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1: Mercredi 20 mai de l'an 2026, mesdames et messieurs, bonjour, le grand direct de l'information. On va y aller ce matin avec votre rubrique Point de vue tout à l'heure. Ravi de vous retrouver, le 01 44 70 2 x 44 pour passer en direct et nous dire l'essentiel de votre actualité. Tout de suite pour vous, les titres de cette matinée.
2: Dans les titres du bulletin matinal, avec l'installation progressive de la saison des pluies, les risques liés à la foudre deviennent de plus en plus fréquents. Chaque année, des habitations, des écoles, des lieux de culte et même des personnes sont victimes des décharges électriques provoquées par des orages. Face à cette menace naturelle, les spécialistes recommandent l'installation des paratonnerres pour protéger les bâtiments et leurs occupants. Mais comment l'installer? On en parle avec un spécialiste dans le bulletin matinal. Et pendant ce temps, à l'approche des examens de fin d'année, certains candidats multiplient les stratégies pour mieux réviser leurs leçons. Parmi elles, la consommation de produits psychotropes, une pratique qui inquiète de plus en plus les spécialistes de la santé en raison des conséquences qu'elle peut avoir sur l'organisme et les capacités intellectuelles des apprenants. Les conseils pratiques d'un médecin généraliste sont à suivre dans le bulletin matinal. Et puis le tribunal de première instance de première classe de Parakou a requis 30 ans de prison contre des accusés. Il s'agit d'une affaire de braquage impliquant 4 personnes, dont une femme présentée comme l'épouse de l'un des principaux suspects actuellement en fuite et toujours. Les détails sont à suivre quand il sonnera. C'était passé de 10 minutes.
1: Et plusieurs autres rubriques pour vous. La rubrique Monde de l'écho ce mercredi s'intéresse à la suspension de l'exploitation de bétail par le Burkina Faso et surtout cette crise dans le Sahel. Quel impact sur le prix des moutons au Bénin à l'approche de la Tabaski? Vous suivrez l'entretien du jour avec Afo Paten. Il est le directeur technique adjoint réseau intérieur SBE Zono. Avec lui, cette interrogation: pourquoi les travaux d'élagage sont indispensables pour le réseau électrique? Bien d'autres rubriques à suivre, comme la rubrique environnementale pied sur terre, protection du littoral béninois. Une première balise installée dans la zone marine protégée, Bouche du Roi. Avec Raoul Steve Gounoukan, on verra les précisions. Mesdames et messieurs, ne surtout pas oublier les nouvelles sportives très chargées ce matin, avec surtout le Bénin qui connaît désormais son groupe pour les éliminatoires de la CAN 2027 et Guenotro qui a dévoilé sa liste pour le rassemblement de journée FIFA de juin 2026. Le sélectionneur national a dévoilé une liste avec plusieurs nouveaux visages. Steve Mounier, Tosin Aegun et Matteo Arlenvi forfait. Et puis vous devez le savoir également, Arsenal enfin remporte la Première Ligue après le faux pas de Manchester City, battu une fois encore. Tottenham reste dans le doute par rapport à son maintien dans le championnat. L'actualité vous sera décortiquée ce matin avec notamment l'affaire Kemiseba, le dossier renvoyé au 22 mai pour les plaidoiries. Bien d'autres informations pour vous, comme le coup de filet de la police républicaine, vingtaine de personnes interpellées à Parakou lors d'une nouvelle opération contre des réseaux assimilés et Qnet. C'est l'œuvre donc des policiers à Parakou et bien d'autres informations pour vous. Mesdames et messieurs, merci de vous réveiller en notre compagnie.
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1: Le grand direct de l'information a démarré par la une des journaux. Agriculture, mécanisation, assurance, récolte et financement. La révolution agricole promise sous Wadaï. C'est le titre du quotidien Fraternité. C'est à la une du journal qui nous parle aussi de l'investiture de Romuald Wadaï. Aucun chef d'État étranger attendu à la cérémonie du 24 mai prochain. Le programme détaillé de

Voici l'essentiel de ce que vous devez savoir. Le journal apporte des détails et nous parle, bien sûr, du début de cérémonie autour de 10 h du matin et fête du travail 2026 avec AGL Bénin qui renforce le sentiment d'appartenance des collaborateurs de toutes ses filiales. Ouverture de la deuxième session extraordinaire du CES, le président Diogo Bénou aux côtés de Conrad Gbagidi et puis Bénin. Talents dissous les agences de sauvegarde de la culture à Diatado et 3 autres. Les détails à découvrir dans les colonnes du journal La Une du quotidien La Boussole. 24 mai 2026 au Bénin, une transition de pouvoir millimétrée sous le sceau de la sobriété. Environ 6 000 invités attendus pour une cérémonie condensée en 1 heure. Le journal nous parle des éliminatoires de la CAN 2027. Les guépards dans une poule à leur portée et port de Cotonou, une cargaison de cocaïne saisie dans un navire étranger. Affaire Camille Séba en Afrique du Sud. Le procès s'enlise et puis protocole et diplomatie parlementaire des cadres béninois s'inspire du modèle français. Le confrère de la matinée a découvert accouchement sans douleur au Bénin, Joseph Akodjenou, l'artisan d'une médecine humanisée et une révolution médicale et humaine s'amorce ce jeudi au CHUMEL. La cérémonie est placée sous le haut parrainage du professeur Benjamin Rumpati, ministre de la Santé. Cap sur le Koufo, nous informe ce journal. La mairie de Dogbo valide et salue le projet 2026 de l'association sportive de Flying Disc de Cotonou. La présidente Mireille Maoutin-Bossa, satisfaite. Le journal nous parle des sports. Le journal de Félix Sondé Péripé qui parle des éliminatoires de la CAN 2027. Sception, eh bien, avec le Bénin qui aborde. Voilà, ces qualifications avec un costume de prétendant sérieux. L'heure de gloire a sonné pour les guépards dans le groupe F. Entre soulagement pour les cadors et piège mortel. Le verdict complet du tirage au sort à découvrir dans les colonnes du Canaé. Sommet du panafricanisme d'Akyon 2026 au Bénin vers la fin de la colonisation des esprits par la refondation endogène de l'école africaine. À lire le communiqué poignant du comité d'organisation. Le journal d'Ab. Barou qui parle ce matin du ciel, vague de chaleur également et bien d'autres titres à découvrir à la une de ce quotidien ce matin. Tout à l'heure, on va faire place aux appels, encore quelques canards à découvrir ensemble ce matin. Avant donc de refermer la liste, le potentiel investiture du président de la République élu le 24 mai, Wadaï, son premier gouvernement et le rythme de travail, la date de prise de service des nouveaux ministres actés, l'équipe gouvernementale déjà bouclée, mais les prétendants ont encore un dernier espoir, qualifie le journal. Et médias et gouvernance publique au Bénin, les journalistes appelés à devenir des vigies de l'action publique, des vigiles certainement, et pour matérialiser l'hommage à Talon et le soutien à Wadaï, le préfet Milorin lance l'initiative journée du mono vert. La priorité, dissolution des agences de sauvegarde de la culture au Bénin, que comprendre de cette ultime décision du pouvoir Talon, c'est à découvrir. Et puis MMA, Francis Ngannou et Philippe Lenz pour son grand retour. L'événement précis, démarrage officiel du mandat et du nouveau chef d'État. Près de 6 000 invités attendus à l'investiture de Wadaï dimanche. Voici les grandes étapes. Plusieurs délégations des pays amis annoncées. Pas de chef d'État étranger, précise le journal. Et deuxième session ordinaire du CES, Diogo Bénou plaide pour un voisinage républicain fertile avec le Parlement. Et puis Niger-Chine, le pétrole retrouve son cours. Les détails apportés par le journal qui cède sa place au quotidien Matin Libre. On peut lire ce matin, défi du numérique de la gouvernance Wadaï, faire du Bénin un hub digital ouest-africain. Le journal nous parle aussi de football, tirage au sort des éliminatoires de la CAN 2027, analyse des journalistes reporters sportifs et de gain notre or. Le pays émergeant fin de mandat du régime de la rupture, l'émouvant hommage de l'honorable Constant Naoum à Patrice Talon. Un homme d'État hors pair. Et puis, fenêtre FIFA du mois de juin 2026, le sélectionneur Ganotro convoque 25 joueurs.

0: Donc 4 jeunes pour 2 matchs amicaux au Maroc, nous informe le journal. Et puis, tirage au sort des éliminatoires de la CAN 2027. Le Bénin hérite d'un groupe équilibré avec le Burkina Faso, la Mauritanie et la Centrafrique. Le matin, transition entre Patrice Talon et Romuald Ouadahi, les grandes séquences du dimanche 24 mai 2026, publiées par le journal. Et invité dans la deuxième session ordinaire du CES, Diogo Benoît appelle à un voisinage républicain fertile avec l'Assemblée nationale et pluralisme des médias au Bénin. L'ARAC ouvre 108 nouvelles licences et relance la bataille. Et fin de mandat du Conseil électoral de la Sénat. L'heure du bilan pour l'équipe de Saka Lafia après une séquence électorale décisive. Bénin intelligent à présent. Représentation diplomatique. Haïti rouvre sa voie à Cotonou. Et le journal parle du professeur Flavien Edia devant nous au sujet des fortes pluies à Cotonou. Restaurer les bas-fonds et rouvrir les couloirs naturels. Décryptage info, investiture du président Romuald Ouadahi. Les temps forts de la cérémonie du 24 mai 2026. 6000 invités attendus, le journal précise. Et deuxième session extraordinaire 2026 CES. Au CES, Diogo Benoît prône un voisinage républicain fertile avec l'Assemblée nationale, La Nation, le quotidien de service public, formation d'ingénieurs au Bénin. SMCity, nous, un partenariat stratégique. Et puis, on peut lire la publication de l'ouvrage d'école qui change le Bénin. Docteur Kamel Areo-Garba propose une refondation de l'école béninoise. Le Télégramme ce matin, investiture du président de la République. Les derniers réglages cérémoniaux minutieusement orchestrés, environ 6000 invités attendus. Pas de chef d'État étranger. Le journal parle des éliminatoires de la CAN 2027 aussi. Bénin, logé dans le groupe F avec le Burkina Faso, la Mauritanie et la Centrafrique. Intégration africaine. Le Togo exempte les pays africains de visa. Voilà. Et puis, éveil info, journée de l'enfant africain en vue. La mendicité infantile reste une plaie ouverte. Le journal nous parle aussi de plus dévastatrice à Parakou. L'université de Parakou et plusieurs quartiers. Quartier donc lourdement frappé. Voilà donc le point de quelques journaux, la une qui vous est servie. Une courte pause, on se retrouve juste pour les appels.
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0: Sur ce léger rebondissement, on va y aller maintenant avec le 01-44-70, 2x44. Tout premier intervenant à prendre ce matin pour la une des journaux. Après la une des journaux, pardon. Auditeur en ligne, bonjour.
5: Bonjour, monsieur le journaliste.
0: Voilà, présentez-vous.
5: Raffion.
0: D'accord, allez-y.
5: Monsieur le journaliste, permettez-moi, à l'orée de la montée du nouveau président, monsieur Ouadahi, au pouvoir, plaider pourquoi spécialement, qu'en est-il du cas des aspirants au métier demandé à être reversé depuis des années. Monsieur le journaliste, qu'en est-il de la situation des élèves instituteurs qui ont fait les écoles normales entre-temps. Oui, les écoles normales. Il y a débouché de l'ayant reçu une formation de 2 ans. Qu'en est-il de leur sort? Beaucoup sont laissés sous le carreau. Rien. Tous sont en train de faire des manœuvres. Je vous en prie. Tous les nouveaux. ça, si tu laisses la chance, si cela. Parlant côté éducatif, nous voulons toujours plaider, oui, monsieur le président fait, mais que lui-même fasse de plus. Il y a des salles de classe aujourd'hui qui ont décoiffé des écoles, qui manquent des instituteurs, des écoles où il y a toujours manque de tables et de bancs. Le nouveau chef de l'État est déjà monté et puis prendre cela en compte. Et qui passe si, oui, il simplement dit que nous voulons la mouvance au gouvernement, mais mélanger avec l'opposition dans son gouvernement, ça nous fera beaucoup plaisir. Nous attendons l'arrivée du futur président avec bonheur, mais il essaie de communiquer aussi avec l'opposition. Bonne journée, monsieur le président.
0: Allez, excellente journée à vous. Merci d'être passé ce matin dans nos murs. Très bonne journée. 01 44 70 2 x 44. Appelez-nous. C'est le numéro à composer. Un autre intervenant, auditeur en ligne. Bonjour.
6: Bonjour, Fraternité FM. Adam Bachiro, de Blucaté Garé.
0: D'accord.
6: Pourtant, le président Patrice Talon, père de la nation, a su œuvrer et trouver une solution pour la grande réconciliation au sein de l'Église céleste, sans oublier les musulmans de Porto Novo. Autant nous prions la communauté musulmane de Paraguay à prendre ses responsabilités à quelques jours de la tête du mouton. En effet, nous prions les autorités politico-administratives de Paraguay, surtout la communauté musulmane, à taper du poing sur la table, à se dossier de la mosquée, cette belle mosquée située face à la voie proposée à la microfinanciation de Zongo, fermée depuis des années pour cause de coût. Malgré la volonté des uns et des autres, pour une solution, les auteurs et co-auteurs ne démordent pas, obligeant les fidèles musulmans de cette zone du quartier Zongo dans le troisième arrondissement à chercher des lieux pas appropriés pour leur prière. Après le mois du carême consacré au pardon, en fidèle, nous prions et demandons pardon. Pardon et pardon aux uns et aux autres pour la réouverture de cette belle mosquée. Elle ne nous honore pas en tant que musulmans. Si vraiment Allah, le miséricordieux, l'unique, est le but poursuivi, ses fidèles musulmans, et mettons la balle à terre pour la réouverture de cette mosquée de Zongo, au risque d'être coupable devant l'histoire de Dieu. À bon entendeur, Dieu est et restera l'unique que nous poursuivons. Bonjour à vous.
0: Excellente journée à vous. Merci d'être passé ce matin. 01 44 70 2 fois 44. Auditeur en ligne, bonjour.
7: Oui, bonjour, monsieur René Chouzou.
0: Votre nom?
7: C'est monsieur Ali Banistara de Pédanagourou.
0: D'accord.
7: Monsieur René Chouzou, vraiment, je voulais encore demander une grande patience à toute population de la ville de Paracou. Avec tout ce qui s'est passé le dimanche, vous voyez comment est-ce que dans tous les quartiers, je ne peux pas dire mon quartier seul, monsieur le journaliste, moi je demande à toute population, un peu comme ça, vraiment, on demande à tout musulman, à tout chrétien aussi, à tout pasteur, tout, il faut que les prières là soient beaucoup avec nous toujours, monsieur le journaliste. Tout ce qui s'est passé, moi je n'ai jamais vu ce prix là dans ma vie. Mais on ne souhaite pas ça encore. Et souvent, il faut qu'on demande à tous les conducteurs, quand ils prient comme ça, il faut qu'ils dégagent au moins les voitures au niveau des voies. Vraiment, on a tout vu, on est découragé. Monsieur le journaliste, il faut qu'on mette un grand prière sur ça. Moi, je te demande et je lui demande encore que Dieu nous donne la patience toujours avec tout ce qui s'est passé. Je vous reviens sur possibilité.
0: Voilà. Merci d'être passé. 01 44 70 2 x 44. Un autre intervenant, auditeur en ligne, bonjour.
8: Bonjour, René Sougou.
0: Votre nom?
8: Votre frère, d'accord, quelque chose de René Sougou.
0: D'accord.
8: Si vous êtes vraiment un père de famille, là, si vous attendez souvent que la police est en train d'arrêter, tantôt dit 80 jeunes, tantôt dit 20 jeunes, tantôt dit 100 quelque chose de jeunes, René Sougou, ça va vous faire peur. Je vais demander au nouveau président, René Soglo, ce que nous voyons n'est plus bon. Il faut qu'il ne cesse de travailler. Il faut qu'on cesse des emplois à nos enfants. René Soglo, moi, j'ai aussi des cas chez moi à la maison. Des grands gaillards comme ça, qui ont pris leur métier, qui ne trouvent pas à faire. Moi, le papa, je ne dois pas aller à René Soglo. Je m'en pardon. Je ne sais pas qu'il est venu, qu'on va encore dire qu'on va se mettre toujours pour les goudrons, pour si au faire, ils ont beaucoup faire. Ce que nous demandons maintenant, c'est le social. Le social, c'est d'engager nos enfants. Le social, de faire comment que l'argent puisse circuler. Le social, pour que les ouvriers puissent trouver à faire. Engager tous les gens qui se trouvent de côté dans René Soglo. Parce que j'ai vu d'écouter tout à l'heure dans vos bouches. On a dit qu'il y a encore 20 personnes arrêtées, René Soglo. Ça m'a touché. Aidez-nous, René Soglo, de la manière vous êtes en train de faire tous les jours, et le bon Dieu va toujours rester avec vous. Ça passe. Je dis aussi beaucoup aux responsables de la CADAS. Parce que j'ai crié sur votre ciel. Il y a des gens qui ont brillé à Beyrou. Mais aujourd'hui, ils nous ont donné la journée d'aujourd'hui pour venir vers nous. Je leur dis merci, j'en passe. René Soglo, je vous dis toujours ce qui s'est passé le dimanche passé, c'est le bon Dieu qui se fasse contre nous. Je vais demander à tous les responsables, l'opérateur colonel, de venir à l'aide à la mairie. Aujourd'hui, la mairie seule ne peut rien faire à René Soglo. Je vais demander aussi à nos responsables, surtout le nouveau président, de venir à notre aide. Ce qui s'est passé vraiment à René Soglo, vraiment, je n'ai jamais vu ça. Hein. C'est le bon Dieu qui se fasse. Aimer les uns comme. Il faut que nous aimons René Soglo. René Soglo va aider maintenant son sou. Maintenant, son sou aussi va aider René Soglo. C'est ce que j'ai demandé. René Soglo a compris. Je vous laisse la nuit. Que je vous garde.
0: Allez, merci d'être passé. 01 44 70 2 x 44, appelez-nous, le numéro à composer pour partager avec nous l'essentiel de votre actualité. Notre intervenant auditeur en ligne, bonjour.
9: Bonjour monsieur le journaliste.
0: Votre nom?
9: De la part de monsieur Diogo Aruna Awari, dans la commune de Ndali, après mon ami Tosou Mesmer.
0: D'accord, allez-y.
9: Merci monsieur le journaliste. Le mercredi matin, je suis venu demander pardon au nouveau chef de l'État. Le dimanche prochain, l'investiture du président Romuald Ouadani, c'est une bonne chose. Nous sommes tellement fiers de cette investiture. Mais après l'investiture, M. René Soglo, la première des choses, c'est de nous aider, nous, la population béninoise, en quoi faisant ouvrir la frontière entre le Bénin et le Niger et laisser les détenus politiques. Après ça, monsieur le journaliste, je m'invite à venir ici à Parakou pour aller voir le chef de l'Opara, qui est l'Ascaba Parakou. Chaque année que Dieu fait, le chef de l'Opara emporte la vie humaine, ça fait des ravages. Voilà, l'eau a déjà commencé, et bientôt la traversée sera difficile. Nous demandons au nouveau chef de l'État, le lundi, de venir à Parakou pour nous aider et trouver une solution pour la recréer carrément d'un pont au niveau de la traversée du fleuve de l'Opara, qui est l'Ascaba Parakou. Bonne journée et bonne continuité à vous.
0: Excellente journée à vous. Merci d'être passé ce matin. 01 44 70 2 x 44. Si je passais de 45 minutes dans nos studios. Auditeur en ligne, bonjour.
10: Madame Machero, de retour depuis le Katégaré.
0: Allez-y.
10: Projet transport urbain de Parako, lancé en 2015 sous l'ancien président Body Yaï. Et en présence de l'actuel ministre conseiller Rachid Garmassi et autres cadres, où en sommes-nous un peu plus de 10 ans après? Surtout à 4 jours de la prochaine passation de service. En effet, cher ami, après un rapport d'achèvement estimé à 66% selon un rapport publié en octobre 2024 par la BAD, où en sommes-nous des autres composants de ce grand projet pour citer deux autogares modernes aux entrées sud et nord de Parakou? 10 km de voies supplémentaires, la réhabilitation du marché avec dépôt et Gema, et surtout celui à côté du palais royal Koburu, sans oublier d'autres infrastructures qui avaient été évaluées à 35% de réalisation. Le temps dû principalement à une supposée lenteur administrative et au manque de coordination entre les parties prenantes, s'il vous plaît. Nous précisons que la traversée et le contournement de Parakou, qui avait coûté un peu plus de 30 milliards 400 millions, est d'une qualité très décevante. 2x2, qui sont ondulés en plusieurs endroits. Que s'est-il passé, monsieur le président Patrick Sarron, connaissant votre goût, avec des infrastructures très, très avancées? En effet, certaines voies, au niveau de derrière la douane, voit que ma voie est cassée. Mais on ne fait rien pour réparer. Le projet transport urbain de Parakou, ce n'est pas la base. La BOAD devait donner une autre image de Parakou. Au nom de la prospérité partagée, nous vous demandons de jeter un coup d'œil à ce projet avant votre départ du pouvoir. Ah, vraiment, ça me fait mal de voir cette voie cassée. Bonne journée à vous et de vous bénir.
0: Merci d'être passé. 01 44 110 2 x 44, notre intervenant auditeur en ligne. Bonjour.
11: Rebonjour, René Sogo, la seule personne qui est de retour.
0: Allez-y.
11: René Sogo, la politique béninoise de la voie, ça me fait peur. Si vous étiez avec 10 ans dans ce pays, tant que le quartier BR ne trouve pas des poteaux électriques là, moi je vais dire non. Malgré tout ce qu'on a fait, tout ce qu'on a dit, René Sogo. Je te parle ce que nous, on les a fait, on a tout ouvert. Ils ont passé des poteaux, donné des poteaux un peu partout, et laissé mon quartier de l'Eau. René Sogo, je vous en prie beaucoup, faut pas envoyer vos travailleurs là, si vous sortez là, vous-même là, René Sogo, prenez vos caméras, venez voir ce qui se passe actuellement à Beyerou, avec les fils de courant par terre. Hier, je suis allé voir nos enfants, nos petits-enfants qui s'amusent avec ces petites filles, et ces filles par terre là, René Sogo. Moi, ça m'a donné. Et lorsque ça va se passer, maintenant, on va les voir, René Sogo. À ce moment-là, on va dire que les autorités sont venues vous visiter pour avoir toi à Beyerou. Mais ça, je me demande bien, nous les gens de Béla ne sommes pas placés parmi les Béla ou bien, on n'est pas à Paracou. Ça me tombe, René Sogo, malgré tout ce qu'il a dit, la radio Patrice a dit, la radio Marie et Paracou a dit, personne ne peut pas sortir un jour pour venir voir au moins ce que ton soir vient dire. Et le jour que les gens vont venir, René Sogo, venez, c'est pas la paix. Je me demande, mais ils sont là pour qui? C'est pour nous. Dans ce pays, ils ont demandé de la voter, on a voté, non? Mais pourquoi ne peut pas vous donner au moins ce que nous demandons d'appeler faire, répondre au René Sogo? Ce que je demande à René Sogo à la sortie, prenez vos caméras, René Sogo vous-même, prenez voir parce que je sais que c'est René Sogo là-bas, là. Ils écoutent plus que la seule attention. René Sogo est bien, vraiment, on ne comprend plus. La politique béninoise. Je vous laisse la ligne.
0: Et merci d'être venu. 01 44 110 2 x 44, appelez-nous pour partager avec nous l'essentiel de votre actualité. Notre intervenant, auditeur en ligne, bonjour.
12: Bonjour, monsieur René Soublou, monsieur Boussou, j'ai vu que la presse était
0: là. D'accord, allez-y.
12: Merci, monsieur journaliste. Vraiment, celle qui le même qui est dit dans la ville du Palapa avec les élevés là, ça ne croit pas du tout, monsieur René Soublou. Comment se fait-il que nous sommes en ville ici? Et que nous sommes embêtés par les éleveurs. Ne se passe du tout bien. Au champ, les éleveurs n'ont pas le temps avec les cultivateurs n'ont pas le temps avec les éleveurs. Tous, ils sont embêtés par les éleveurs. Et en ville encore ici, on se fait embêter encore par les éleveurs. Je vous dis que si vous venez à celui qu'il y a ici, il n'y a pas une vie qui dit que les gens n'ont pas pris d'argent pour l'amourir. Il n'y a même pas d'herbe encore dans le quartier. Alors que c'est ici qu'ils envoient les deux pour le patriarche. Mais ça, là, ça veut dire quoi? C'est quoi, monsieur René Sogo? Pourquoi le chat, on va se dire bien dit que ceux qui ont les troupeaux de bœufs n'ont qu'à voir ça dans les fermes. Mais je dis que le chat, on va être parti, c'est autre chose que nous sommes en train de vivre dans ce pays. Ça ne va pas du tout. Moi, je demande, monsieur le nouveau maire, il n'a qu'à faire comme le chat, on va. Et qu'il n'a qu'à lutter contre cette phénomène qui a produit dans la ville de Parakou. Ça ne va pas du tout. C'est seulement dit, on ne peut pas être en ville ici.
0: Excellente journée à vous. Merci d'être passé. 01 44 110 2 x 44, appelez-nous. Point de vue, c'est le numéro à composer. Un autre intervenant, auditeur en ligne, bonjour.
13: Bonjour, René Soublou, Zachary Abdelbaki qui vous appelle du dernier coup d'appel.
0: D'accord, allez-y.
13: René Soublou, je tiens à remercier le DG Souleb par rapport à ce report qu'il fait dans les différents quartiers pour les pannes. René Soublou, j'étais dans une commune, vraiment le dimanche, le jour des marchés. Mais ils ont mis les maïs, les haricots au dehors. Je les ai demandé, vous n'avez pas des animaux? On dit non. Mais c'est une petite village, René Soublou. Mais pourquoi pas dans une grande ville comme ça, et avec des animaux, vous n'avez pas le droit de laisser quelque chose, hein, René Soublou. Et on dit, personne n'en dit rien. Personne n'en dit rien. On dit, filet statut particulier. Vraiment, très mal si nos autorités sont à l'écoute. Moi, je leur demande d'aller à une vitesse supérieure. Sinon, ça ne va pas. Je quitte la René Soublou. École EPP Tibona. groupe B, ceux de CMSMD n'ont plus de classe. René Sogo, je demande aux bonnes volontés d'aller aider ces âmes innocents. Car EPP Tibona est une femme de composition. Moi, il me demande si c'était le vrai examen, qu'est-ce qui va se passer. Nous demandons aux bonnes volontés, ce n'est plus question des hommes politiques, des bonnes volontés, des opérateurs économiques, tous ceux qui ont moyen d'aller aider cette école à René Sogo, je vous laisse la ligne.
0: Merci d'être passé 01 70 après 44 et ensuite 2 fois 44. Un autre intervenant. Bonjour.
14: Oui, bonjour, monsieur René Soukourou.
0: Votre nom.
14: Le monsieur Ali Manikwara de Bédala.
0: Voilà, bien. Allez-y.
14: Monsieur René Soukourou, je remercie le maire, monsieur Jétéphile, à tous ceux qui sont en train de faire. On a déjà vu un peu partout. Mais je demande souvent pour que toutes les autorités qui sont de la ville de Parakou n'aient qu'à bien le tenir à gauche, à droite. Nous qui avons plus souvent, vraiment, on va travailler ensemble. Il n'est qu'à bien commencer comme ça et finir en bonne santé comme ça. Et aussi, je ne veux pas oublier le préfet, au moins. Monsieur le journaliste, vous voyez, il y a quelque chose qui se passe dans la ville de Parakou quand on dit, regardez, comment est-ce que les jeunes là, dans mon quartier, moi je demande souvent, si moi je vois, si c'est un cabri, si c'est un mouton, si c'est un bœuf, dans mon quartier là, on prend la tasse et on l'appelle et on l'amène ça sur les délégués directement. Dans deux jours, je ne vois personne. Je le dis, je le répète. Bonne journée à vous.
0: Excellente journée à vous. Merci d'être passé ce matin. Je rappelle le numéro 01 44 70 2 fois 44. Un autre intervenant qui va se positionner. Bonjour.
15: Oui, Zachary Abdelbakia de retour.
0: Allez-y.
15: Et nous sommes à Brève, à l'endroit de tout nouveau, mais son premier cadeau que nous voulons à Gorobani, la voie du cimetière de Gorobani. Avec la pluie du dimanche, la René Sogro, vraiment, je me demande, pour aller inhumer un corps, qu'est-ce qu'il va se passer sur ce tronçon? Je lui demande pardon. Quelqu'un va servir la nation, faire 30 ans, 35 ans, pour aller se reposer encore. Ton corps s'ouvre, René Sogro, ça me fait mal, parce que je n'ai pas le moyen pour aller donner au moins deux voies de sable, qu'on puisse sauver ces cadavres-là, nous tous. On a appelé un jour à aller sur ce tronçon. Cette voie-là, René Sogro, je leur demande pardon encore René Sogro, je vous laisse la ligne.
0: D'accord, nous avons compris, votre plainte est enregistrée, 01 44 70 2 fois 44, un autre intervenant avec sa préoccupation, auditeur en ligne, bonjour.
16: René Sogro, bonjour.
0: Antoine
16: Aroma de Poirot, depuis le quartier Ferdera.
0: Voilà, allez-y.
16: Merci monsieur le journaliste, je voudrais demander avec toute humilité au tout nouveau maire, pour qu'il fait la carrière de s'intéresser à la voie d'Albarika Perubera. Cette voie qui est restée là, malgré que l'argent est disponible. L'entrepreneur qui demande que tout le monde soit dédommagé avant qu'on ne mette la pioche sur la terre. Moi, je vais demander, la population souffre. Il ne faut pas qu'enregistrer beaucoup de blessés, beaucoup de morts avant que le travail soit fait. Il n'a qu'à intervenir pour que le travail puisse commencer. Merci, monsieur le journaliste. Très bonne journée à vous.
0: Excellente journée à vous, chers amis. Merci d'être passé. Vous étiez le tout dernier, mesdames et messieurs. On va s'en arrêter là. On marque la petite pause. On se retrouve juste après pour le mini débat. Merci à tous les téléspectateurs sur Fraternité FM TV via surtout notre compte TikTok. Likez. Tapotez l'écran, partagez, laissez-nous vos avis et commentaires. Restez en notre compagnie, ne nous quittez surtout pas. Nous sommes sur TikTok ce matin, en live, en direct. Geoffroy Toli assure les manipulations techniques à la caméra. Voilà, Marwan du CFIMA.
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0: Et voilà, mesdames et messieurs, un nouveau bonjour. Merci d'être resté en notre compagnie. Merci de votre fidélité. Merci aussi à vous, Razak, qui nous suivez depuis quelques pas hors de Parako. Merci de votre soutien. Ça fait chaud au cœur. Raoul Steve Gounoukan, bonjour.
24: Bonjour, René Soglo.
0: Et ce matin, on va faire place au mini-débat et on va s'intéresser, bien sûr, à l'actualité. Je l'annonçais en début d'émission, bien sûr, la police républicaine qui ne baisse pas les bras avec, bien évidemment, le commissaire central de la ville qui a encore frappé avec ses éléments une vingtaine de personnes interpellées lors d'une nouvelle opération contre des réseaux assimilés. Je rappelle bien évidemment que il y a quelques semaines ou quelques mois déjà, plus d'une centaine de personnes ont été interpellées par la police à Parakou dans cette opération contre ces différents réseaux liés à Qunet. 128 interpellations enregistrées en avril, c'est pour vous dire que Parakou est devenu un lieu d'insécurité pour ces acteurs désormais qui promettent du mirage, hein, du vent seulement à certains jeunes et les embarquent dans une aventure sans fin. Et bien évidemment, il y a quelques semaines également, la police républicaine, Raoul, a fait un point de cette lutte menée au Bénin ici. ici. Et bien évidemment, on comprend que ces personnes impliquées dans ces activités promettent des recrutements, promettent bien sûr et font des collectes auprès des jeunes avec des promesses de gains rapides à travers des systèmes de marketing relationnel souvent dénoncés par les autorités. Et malheureusement, il y a encore quelques jeunes toujours pas très très éveillés, assez naïfs, qui se font prendre dans leur filet. Heureusement que la police républicaine est là pour donner l'insomnie à ces acteurs qui agissent dans l'illégalité.
1: Oui, vous avez su bien le dire, c'est des activités illégales et qui violent la loi. Et il faut déjà saluer les efforts du commissaire central de Paracou, le commissaire Coyon, et ses éléments, le DDPR aussi, qui travaillent à apporter la quiétude aux populations. Et vous avez su bien le rappeler, ce n'est pas pour la première fois, pour des arrestations de ce genre ont été faites à plusieurs reprises. Et je crois que c'est la dernière date que vous venez de rappeler. C'est dit que malgré tout ce qu'on dit, malgré toutes les explications que donnent les autorités, en dépit de l'interdiction, les jeunes continuent d'être séduits par ces groupes-là qui continuent de les appâter, de les séduire par des propositions mirobolantes. Moi, je pense que c'est le gain facile. C'est la tendance à la facilité qui pousse les jeunes. On veut vite gagner sa vie. On ne veut pas faire assez d'efforts. Quand vous venez, on vous fait des propositions. Vous restez avec nous, on vous donne tel sou, vous donnez tel sou. Et après, ces sous seront multipliés très rapidement et vous serez riche. Mais c'est, quand vous-même, quand vous faites ce genre de propositions, vous devrez déjà comprendre que c'est trop facile. Mmh. Et c'est trop facile, on ne peut pas devenir riche comme ça du jour au lendemain. Et finalement, ce genre de propositions finissent toujours par vous tromper, parce que lorsque on vous fait ces propositions, vous allez constater que peut-être que les premiers jours, les premières semaines, vous avez des chances de gagner et ça vous donne envie de continuer. Et à la fin, vous vous rendez compte que, attention, oui, ça ne marchera plus, oui, parce que vous n'allez pas gagner tout le temps de l'argent comme ça, ce n'est pas possible.
0: Et ici, on se réfère un peu au point que la police républicaine avait publié à travers la brigade économique et financière, bien évidemment. C'est que, voilà, on constate bien sûr que ces structures opèrent sous couvert d'activités commerciales, si vous ne savez pas, notamment ceux associés à Cunette et structures similaires. Alors, la lutte est engagée depuis 2018. Et c'est pour démanteler un système frauduleux de type pyramidal Ponzi. Mais malgré les arrestations, il faut dire que ça a commencé. Hein. Par exemple, le dispositif répressif a été mis en place et renforcé depuis 2018. La police avait affirmé donc mener près de 110 opérations sur l'ensemble du territoire national. Et la première intervention a été menée en février 2018 à Abomey. Donc ça avait permis l'interpellation de 187 personnes avec des saisies de plus de 20 millions de francs CFA. C'est beaucoup d'argent. Et sur la période 2018-avril 2026, le bilan communiqué préoccupe 1386 personnes, 412 déférés devant la justice, notamment la Cour de répression infraction économique et du terrorisme. Et on parle même de coopération régionale. C'est un phénomène transfrontalier. Et on observe ça dans des pays voisins comme le Togo, le Ghana, la Côte d'Ivoire et le Burkina Faso. Et ces actions prouvent bien sûr que les policiers ne doivent pas relâcher. Parce que quand l'étau se resserre peut-être dans la partie méridionale, ces personnes remontent vers le septentrion, croyant que c'est un terrain fertile, c'est un terrain vierge. Mais à l'image de tout ce que le commissaire Coyon et ses hommes sont en train de faire à Paracou, je crois que désormais ça va être difficile d'exister.
1: Oui, ça va être très difficile parce que lorsqu'on voit un peu l'engagement, quand on voit le travail qui se fait par le commissaire et ses éléments, vous sentez véritablement qu'ils sont engagés à lutter contre ce phénomène. Et ces réseaux, bon, vous voyez, c'est les promesses qu'on fait aux jeunes. Malgré tout ce qu'on dit, lorsqu'on vous dit que vous allez devenir riche rapidement, bon, c'est ce que tout le monde cherche, de façon générale. Mais attention, posez-vous des questions. Est-ce que ce n'est pas un moyen trop facile pour devenir riche? Et donc,
2: c'est trop beau.
1: C'est trop beau. Et on vous dit, j'ai un ami, quelques mois, vous allez gagner des millions. Vous entendez ça?
2: Qui m'a appelé et pour me parler du cas de sa sœur qui a fugué. Et une jeune fille et qui a réclamé de l'argent à sa maman qui n'a pas consulté ses grands frères, donc comme le papa ne vit plus, qui lui a donné assez d'argent, croyant que c'était vraiment pour les études. Mais après, on a constaté que la fille ne voulait plus rentrer à la maison du tout. On lui a fait des promesses pas possibles, elle a été séquestrée. Et bon, c'est comme si elle a été endoctrinée. Et bon, elle est dans un autre monde carrément. Tout ce que les parents lui disent, elle ne veut plus revenir à la maison.
1: Elle est prête à écouter.
2: Voilà, donc avec les policiers ici, on a dû mener des démarches. Et on a retrouvé la maison, on a retrouvé la fille. Et on a pu la récupérer, mais dans un état où elle pensait que c'est bien sûr ses promesses qui vont lui permettre de vite grandir. Mais je crois que le succès, ça passe pas des étapes, Raoul.
1: Voilà, le succès passe pas des étapes. Le succès, c'est au bout de l'effort que chacun doit pouvoir fournir. Et lorsque vous choisissez le chemin de la facilité, eh bien, les conséquences sont là. Il faut compter aujourd'hui avec la police qui est engagée contre ce phénomène. Et vous l'avez rappelé, c'était beaucoup plus dans la partie méridionale. Et lorsque ces réseaux sont traqués là-bas, eh bien...
2: Mais les populations
1: terrain,
2: aussi...
1: Le nord devient le terrain fertile.
2: Un grand rôle à jouer. C'est vrai, il y en a qui dénoncent les réseaux sociaux et autres. Ben, il faut renseigner la police parce que c'est des gens qui s'installent dans les quartiers... dans des maisons avec la complicité de certains propriétaires qui leur laissent des locaux, toute une maison, des immeubles pour opérer parce qu'ils sont bien payés. Mais il faut se demander ce que ces gens sont venus faire, toujours bien habillés, en faisant venir des dizaines, des centaines de jeunes chaque fois. Il faut comprendre avant de... Sinon vous pouvez aussi vous créer des ennuis en hébergeant ces gens.
1: Oui, et c'est là où... si vous êtes propriétaire de maison, vous devriez, disons, accompagner la police, accompagner les autorités au plan local, le chef d'arrondissement. Parce que, évidemment, si la police n'a pas l'information, elle ne pourra pas efficacement faire son travail. Et la police ne peut réussir son travail que si elle est bien renseignée. Donc, moi, je pense que le renseignement est important dans le cas d'espèce. Et c'est certainement le renseignement qui a permis à la police aujourd'hui d'arriver à ces résultats, de mettre fin, à la manœuvre de ces réseaux qui poussent les jeunes à aller participer à ces facilités, moi je dirais, et qui ne leur permettent pas véritablement de se prendre en charge. Parce que la vraie manière pour un jeune de se prendre en charge, c'est de travailler et de gagner dignement sa vie.
2: Voilà, merci à vous Raoul Steve Gounoukon, mesdames, messieurs. On poursuit le live sur TikTok, retrouvez-nous. Mesdames et messieurs, ce matin, vous aurez droit à plusieurs rubriques. D'abord, Pieds sur Terre, c'est la rubrique environnementale, avec la protection du littoral béninois, une première balise installée dans la zone marine protégée, Bouche du Roi. On vous explique tout ce matin, à ne surtout pas oublier notre page entretien avec Afo Parten. Il est le directeur technique adjoint, réseau intérieur, Zonon. Avec lui, on parle bien sûr des travaux de maintenance en cours sur le réseau électrique et justement pourquoi les travaux d'élagage sont indispensables pour le réseau électrique. À ne surtout pas oublier aussi la rubrique Le Monde de l'Écho. Ce mercredi, on s'intéresse à la suspension de l'exportation de bétail par le Burkina Faso et la crise dans le Sahel. Quel impact sur le prix des moutons au Bénin à l'approche de la Tabaski. Je voulais annoncer également les nouvelles sportives actualité riche et fournie, un peu chargée même avec le sacre d'Arsenal en Angleterre, champion après 22 ans. Après surtout le faux pas de Manchester City à Bournemouth ce mardi soir, Tottenham n'est toujours pas assuré de disputer la Première Ligue la saison prochaine. On vous expliquera tout. On reviendra aussi sur les journées FIFA de juin 2026. Guénotro qui a dévoilé sa liste sur la chaîne SRTB en soirée d'hier. Sa liste avec plusieurs nouveaux visages. Et Steve Mounier est osé à Yegou et Matteo Arlen vide son forfait. Et puis on parlera surtout du tirage au sort des éliminatoires de la CAN 2027. Le Bénin qui connaît ses adversaires et qui tombe dans le groupe F. Akila Stako, bonjour.
3: Soglo, bonjour. Bonjour à tous.
2: On vous retrouve dans un court instant. C'est pour le bulletin de l'info, juste avant les sports.
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6: Les journalistes Point Focaux du programme Azolé en atelier depuis lundi à Boïcon dans le département du Zou. Ils tiennent la première conférence de coproduction au titre de l'année 2026. Une conférence particulière puisqu'elle concerne la phase additionnelle de ce programme entamé depuis 2020 par le gouvernement béninois avec l'appui de la Banque mondiale. Sous la supervision du spécialiste en communication Eugène Alossoukou, ces professionnels des médias vont réaliser des productions radiophoniques, magazines, tables rondes, micro-programmes ou encore des entretiens qui seront ensuite diffusés sur les antennes de leurs radios respectives. Ce mardi soir, au deuxième jour de cet atelier, 5 jours, les participants ont reçu la visite de la secrétaire technique du Prodige, le projet d'inclusion des jeunes, projet duquel est issu le programme Azoli. Carole Daba a d'abord salué la détermination des points focaux avant de mettre l'accent sur l'importance des radios partenaires dans la réussite du programme Azoli.
23: On vous a bien dit que le projet parent est achevé au 31 décembre dernier. Et là, nous sommes sur la phase additionnelle. Donc, cette phase additionnelle, il faudrait bien que la population sache de quoi il s'agit. Et on n'a pas autre canal approprié que le canal des médias, de la presse. Donc, comme je l'ai dit par le passé, vous êtes des partenaires. C'est-à-dire, on ne peut pas faire un pas sans vous. Donc, si ça marche là, l'impact positif est partagé. On fera tout. On va œuvrer pour que cet impact soit réellement positif. Quand je dis impact positif, c'est que dans les contrées les plus lointaines, que les populations, la cible du projet est vraiment l'information. Chaque fois qu'on veut lancer un recrutement, c'est toujours par vous. Donc vous êtes des partenaires. Est-ce que vous-même, vous savez un peu votre poids dans ce projet-là? Est-ce que le projet pourrait exister sans vous?
24: Non.
23: Fausse modestie mise à part, pourrait-on exister sans vous? Donc franchement, nous comptons, on est tenus, c'est comme des couples soudés pour la vie.
6: De dispositif à programme, Azoli est devenu un instrument central dans la lutte contre le chômage et le sous-emploi des jeunes au Bénin. Il servira de boussole pour les initiatives présentes et futures en matière de politique d'emploi, ce qui rend encore plus importante la mission des radios partenaires. C'est ce que martèle la secrétaire technique du Prodige, Carole Daba.
23: Sur le projet parent, on parlait plus de dispositif Azoli. Aujourd'hui, on est venu au niveau programme. Et vous savez, quand on parle de programme, il y a derrière l'aspect pérennité. Ça voudrait dire que désormais, Azoli devient le programme indispensable, incontournable pour la question de l'employabilité au Bénin. Il n'y a pas, le produit va finir. Mais il y a d'autres opportunités qui viennent. Il y a d'autres PTF, les partenaires techniques financiers, au développement, sociaux et tout, viendront pour la question de l'employabilité, la question de l'inclusion sociale et diront, qu'est-ce que vous avez mis en place pour? Dès lors, on va leur dire, mais non, nous on a une base. Et cette base, elle est déjà enrôlée sur notre plateforme. Et grâce au programme Azoli, voilà. Aujourd'hui, ceux qu'on a déjà pu placer, ceux qui ont été formés et ceux qui sont en attente de saisir des opportunités. Donc, il faudrait leur communiquer le langage. En toute chose, il faut de la persévérance.
6: Et pendant ce temps, au plan local, la police républicaine a mené une nouvelle opération contre des réseaux présumés d'escroquerie et de vente pyramidale à Parakou. L'intervention conduite ce mardi 19 mai 2026 aux environs de 18h a permis l'interpellation d'une vingtaine de personnes. Selon les informations de Fraternité FM, l'opération a été menée dans plusieurs zones du 2e arrondissement de Parakou. Elle a mobilisé les éléments du commissariat du 1er arrondissement et ceux du commissariat du 2e arrondissement agissant en synergie sous la coordination du commissaire central de la ville. D'après les informations, les personnes interpellées seraient soupçonnées d'être impliquées dans des activités liées à des structures assimilées à CUNET, régulièrement accusées par les autorités de pratiques d'escroquerie et de recrutement pyramidal. Cette descente policière s'inscrit dans la poursuite des opérations engagées depuis plusieurs semaines par la police républicaine contre les réseaux de placement d'argent et de marketing relationnel jugés frauduleux. Ces structures ciblent souvent des jeunes avec des promesses de gains rapides et d'enrichissement facile. Les personnes arrêtées devraient être auditionnées afin de déterminer leur niveau d'implication et d'identifier d'éventuels responsables des réseaux visés par l'opération. Autre volet de l'actualité, à l'approche des examens de fin d'année, certains candidats multiplient les stratégies pour mieux réviser leurs leçons. Parmi elles, la consommation des produits psychotropes, une pratique qui inquiète de plus en plus les spécialistes de la santé en raison des conséquences qu'elle peut avoir sur l'organisme et la capacité intellectuelle des candidats. Ces derniers disent avoir connaissance du phénomène qui prend de l'ampleur à l'approche des compositions et examen officiel. Alassane Akpaki est médecin généraliste.
7: Donc effectivement, en cette période de révision, nous constatons que les candidats cherchent à rattraper le retard qu'ils ont eu par rapport aux différents cours qu'ils ont reçus. Suite à ça, on constate la consommation des excitants pour pouvoir veiller, prendre sur une longue durée. Donc ce n'est pas une bonne méthode. Parce que, comme le nom l'indique, ce sont les excitants qui prennent. D'autres vont prendre la cola, d'autres qui prennent de la cigarette, d'autres qui prennent même de la drogue, des produits pharmaceutiques. Pour pouvoir veiller, ce n'est pas la bonne méthode. Il faut aller à son rythme, il faut apprendre à son rythme. Et dès que vous apprenez les leçons, dès que vous êtes en train de lire un cours ou bien des exercices que vous êtes en train d'effectuer et que vous constatez que vous avez des céphalées, c'est-à-dire que vous avez des maux de tête, il faut vous arrêter. Donc cela voudra dire que vous êtes fatigué, il faut vous reposer. Même si c'est 15 à 20 minutes de sommeil ou bien de repos, vous reposez et vous reprenez à nouveau. Et comme ça, ce que vous avez appris vous sera bénéfique, ça va rester et vous pourrez le restituer au moment opportun.
6: Pour ce dernier, ces produits ne garantissent ni l'intelligence ni la réussite scolaire. Bien au contraire, leur consommation excessive peut provoquer de graves problèmes de santé. Le spécialiste évoque notamment des troubles de sommeil, des maux de tête, la fatigue chronique et bien d'autres. Il déconseille donc fortement l'usage des produits psychotropes dans le cadre des révisions, tout en proposant plusieurs astuces naturelles pour mieux aider les candidats à maintenir leur cerveau en bon état durant cette période de préparation. Le spécialiste recommande la prise du miel reconnu pour ses apports énergétiques et ses vertus bénéfiques sur l'organisme. Alassane Apaki, médecin généraliste.
7: Les impacts que la consommation de ces produits pourrait avoir sont énormes, allant de l'insomnie, l'agitation, le manque de concentration et les céphalées, même les attaques de panique. Et cela peut même aller, c'est-à-dire l'élève était en train de prendre les excitants dans le but de pouvoir veiller. Donc ça peut même arriver qu'au cours des compositions que l'élève puisse dormir. Donc au cours des compositions, cela peut arriver. Ou bien il peut être pris d'une attaque de panique au cours de l'examen, donc c'est-à-dire au cours de la composition, peut tomber même au cours de l'examen. On assiste souvent à ces scènes-là. Éviter ces genres d'événements. Le miel peut aider, donc ça peut aider et pouvoir assimiler. Mais l'idéal, c'est pour ça que je l'ai dit, à partir du moment que vous êtes en train d'apprendre des leçons, que vous commencez par avoir des céphalées, c'est-à-dire des maux de tête, arrêtez-vous. C'est un signe de fatigue. Arrêtez-vous, reposez-vous, même si c'est 15, 10 minutes, allez faire autre chose avant de revenir et de continuer.
6: En titre, je l'annonçais, 30 ans de prison requis contre des accusés dans un braquage à Parako. C'est le verdict rendu public ce lundi par le tribunal de première instance de première classe de Parako dans une affaire de braquage impliquant 4 personnes, dont une femme présentée comme l'épouse de l'un des principaux suspects actuellement en fuite et toujours introuvable. Selon les faits exposés à l'audience, certains prévenus sont poursuivis pour association de malfaiteurs et de vol en bande organisée, tandis que d'autres comparaissent pour complicité de vol. À la barre, deux des accusés ont reconnu les faits et qui leur sont reprochés, contrairement aux autres qui ont rejeté les accusations portées contre eux. D'après les informations révélées au tribunal, une somme estimée à 28 millions de francs CFA aurait été emportée au cours de l'attaque. À l'issue des audiences, le ministère public a requis 30 ans de réclusion criminelle contre certains accusés et 10 ans d'emprisonnement contre d'autres. Le dossier a été renvoyé au 1er juin prochain pour le délibérer. Au cours de la même journée de ce lundi, le tribunal de première instance de première classe de Parako a examiné une affaire de viol sur mineur. Au cours de l'audience, le ministère public a requis une peine de 5 ans d'emprisonnement contre le prévenu poursuivi dans les faits de viol commis sur une fille mineure. Cette affaire relance une nouvelle fois la question de la protection des enfants ainsi que celle de la répression des violences sexuelles sur mineurs au Bénin. Affaire impliquant le militant panafricaniste Kenny Seba et son fils connaît un nouveau rebondissement judiciaire. Alors qu'une décision était attendue ce mardi 19 mai 2026, le tribunal a finalement décidé de renvoyer le dossier pour la poursuite de la procédure. Selon les informations disponibles, les plaidoiries sont désormais programmées pour le vendredi 22 mai 2026. L'audience se poursuivra ensuite le 29 mai prochain, date retenue pour la suite des échanges entre les différentes parties ainsi que les réponses de l'État. Ce nouveau report prolonge l'attente autour de cette affaire. Kémi Séba reste au centre d'une procédure judiciaire ouverte après son interpellation en Afrique du Sud à la mi-avril. En attendant les prochaines audiences, aucune décision définitive n'a encore été rendue concernant sa situation judiciaire. En titre, un éclat suffit parfois pour plonger une habitation dans les flammes ou endommager des équipements de grande valeur. Être para et le paratonnerre est aujourd'hui considéré comme un équipement indispensable pour protéger les habitats, les bâtiments contre les effets de la foudre. Le paratonnerre a pour rôle de capter la décharge électrique de la foudre afin de la conduire directement vers le sol. Ce système empêche ainsi le courant électrique de traverser les habitations et les infrastructures sensibles. Grâce à sa protection, les risques d'incendie et de dégâts matériels sont considérablement réduits. Ali Adam Souli, président des électroniciens de Parako, nous dit davantage.
8: Le principe de paratonnerre, c'est un système qui offre le passage facile à la foudre vers les installations et nos bâtiments dans nos maisons. Donc c'est un système qu'on installe pour éviter, pour empêcher que la foudre aille, sinon les éclairs. Parce que c'est les éclairs d'abord qui captent et ça foudroie maintenant nos installations et dans nos bâtiments pour brûler tout, pour détruire tout. Donc ça dépend du volume que ça vient. Ça peut même aller jusqu'à incendier toute une maison, toute une usine, toute une installation. Ça peut aller dans les dérives de mort ou des dégâts matériels, hautement matériels. Le paratonnerre se compose d'un capteur, des conducteurs de descente et une prise de terre. Généralement, les électriciens parlent de prise de terre, mais c'est tout un système. C'est lui qui va capter l'éclair. Lorsque son amplitude est trop, et il sait qu'il peut créer des dégâts, en même temps, lui, le conduit vers la terre. Son rôle, c'est d'intercepter l'éclair qui se dirige vers nos bâtiments et nos installations, qui le guide pour l'amener vers la terre. Et ainsi, le danger est écarté.
6: Et voilà, c'est sur cette information que nous mettons un terme à ce bulletin matinal. Le grand direct se poursuit, mais avant, nous marquons une courte pause.
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24: Les sports, et pour en parler, je reçois pour vous Renaud Soglo. Renaud, bonjour.
2: Bonjour Akilas, bonjour à tous.
24: Journée FIFA de juin 2026, Gennaro dévoile sa liste avec plusieurs nouveaux visages.
2: Le sélectionneur des Guépards du Bénin, Gennaro, a rendu publique la liste des joueurs convoqués pour le regroupement des journées FIFA de juin 2026.

0: Le cadre de l'équipe, Steve Mounier, Tosin Aïgoun, Cédric Rontondi, Juan Roche, Cécile d'Almeida, Andreas Rontondi, Boni et Matteo Arlenvi sont tous au forfait en raison de blessures et le regroupement des Guépas débutera le 25 mai 2026 à Cotonou avant la poursuite du stage au Maroc dans le cadre de la préparation des prochaines séances internationales. Et cette liste des joueurs convoqués au poste de gardien de but, Marcel Dandino, Sertunia Lagbé, Serge Bassa en défense, Amiro Amadou, Charlemagne Azoin Todé, Rodrigue Fassinou, Irénée Glélet, Liam Omor, Tamiou Ourou, Rabiou Sankamao, Mohamed Tidjani, Olivier Verdon, milieu de terrain, Mariano Arangbo, Gisne Aoudo, Samadou Atidikou, Dodo Doku, Imran Hassan, et puis en attaque, Rodolfo Aloko, Jordel Dossou, Prince Dossou, Saïd Ngobi, Junior Laitan, Razak Rachidou, Felipe Santos et Yamirou Ourou.
1: Et pendant ce temps, Cannes 2027, le Bénin hérite du groupe F avec le Burkina Faso.
0: Effectivement, les Guépards du Bénin connaissent désormais leur adversaire pour les éliminatoires de la Coupe d'Afrique des Nations 2027. Et à l'issue du tirage au sort effectué ce mardi au Caire, les hommes de Guenotran ont été placés dans le groupe F. Le Bénin partagera sa poule avec le Burkina Faso, la Mauritanie et la Centrafrique. Une poule qui s'annonce disputée pour les Béninois appelés à batailler face à des sélections habituées aux compétitions continentales ces dernières années. Le Burkina Faso fait figure de favori de groupe face à son expérience sur la scène africaine, tandis que la Mauritanie et la Centrafrique restent des adversaires à prendre très au sérieux. Les éliminatoires débuteront en 2026 et se joueront sous forme de match aller-retour. À l'issue des 6 journées, les équipes les mieux classées décrocheront leur billet pour la phase finale de la CAN 2027 prévue au Kenya, en Ouganda et en temps. Nous avons au total 12 groupes des éliminatoires de la CAN 2027 qui peuvent suivre et prendre note rapidement. Groupe A, on a le Maroc, le Gabon, le Niger, le Lesotho. Groupe B, Égypte, Angola, Malawi, Soudan. Et puis, bien sûr, le Soudan du Sud. Hein. Et puis, groupe C, Côte d'Ivoire, Ghana, Gambie, Somalie. Groupe D, Afrique du Sud, Guinée, Kenya, Érythrée. Groupe E, RDC, Guinée équatoriale, Sierra Leone, Zimbabwe. Le groupe du Bénin, c'est celui du groupe F, donc on en a parlé, Burkina Faso, Bénin, Mauritanie, Centrafrique. On retrouve le groupe G, Cameroun, Comores, Namibie, Congo. Groupe H, Tunisie, Ouganda, Libye, Botswana. Le groupe I est composé de 4 pays également, Algérie, Zambie, Togo, Burundi. Groupe J, Sénégal, Mozambique, Soudan, Éthiopie. Groupe K, Mali, Cap-Vert, Rwanda, Libéria. Et groupe L, Nigeria, Madagascar, Tanzanie, Guinée-Bissau.
1: Sous les dors de la Ligue des Champions, en mai, Serou embrase Comali.
0: Oui, Conakry. Et puis, sous les dors de la Ligue des Champions en main, Serou Guirassy embrase Conakry. On a vu des scènes comme le football africain s'est si bien offri. Hein, de retour à Conakry, Serou Guirassy a reçu un accueil triomphal à l'aéroport de la capitale guinéenne lundi soir. L'attaquant du Borussia Dortmund est arrivé au pays avec son soulier d'or de la Ligue des Champions 2024-2025, décroché après une campagne européenne exceptionnelle. Guirassy présente le soulier d'or à Conakry dès sa descente d'avion. Une foule de supporters vêtus de maillots jaunes et noirs floqués à son nom l'attendait dans une ambiance de fête entre chants et danse. Une véritable arrivée de rockstar pour le fer de lance du Sidi National. Le président de la fédération guinéenne, Sori Doumbouya, ainsi que le ministre des Sports, Selou Baldé, étaient également présents pour accueillir le buteur du BVB, auteur d'une saison remarquable sur la scène européenne. Guirassy avait terminé meilleur buteur de la Ligue des Champions à égalité avec Rafinha. En Bundesliga, le Guinéen avait aussi impressionné avec 21 buts et 5 passes décisives en 30 rencontres lors de les 6 précédents. Et la Guinée va compter sur lui pour la CAN 2027. Cette saison encore, malgré un passage plus compliqué à la fin de l'année 2025, le buteur de 30 ans a maintenu un excellent rendement avec 17 buts inscrits en 33 matchs, toutes compétitions confondues.
1: Et puis René, Première Ligue, Arsenal, sacré champion après le faux pas de Manchester City.
0: Enfin, je suis tenté de dire, la course au titre en Angleterre a rendu son verdict ce mardi soir et grâce au match nul concédé par Manchester City sur la pelouse de Bournemouth, Arsenal décroche officiellement le titre de champion d'Angleterre 2026, le 14e de son histoire et le premier depuis plus de 20 ans. Obligé de s'imposer pour rester dans la course, les Citizens Bayern ont été surpris avant la pause par Bournemouth, malgré une égalisation tardive d'Erling Haaland dans le temps additionnel. Manchester City n'a pas réussi à inverser la tendance à une journée de la fin et Arsenal conserve une avance décisive.

0: décisive en tête du classement. Dans l'autre rencontre du soir, Chelsea a pris le dessus sur Tottenham, 2-1. Les Blues ont rapidement pris l'avantage avant de faire le break en seconde période. Tottenham a réduit les cas sans parvenir à revenir au score. Et avec ce résultat, Chelsea remonte à la 8e place du classement. Toujours 17e, Tottenham reste sous la menace de West Ham, 18e, à 2 points avant la dernière journée dimanche. Attention donc au faux pas pour les Spurs, parce que juste derrière, West Ham pourrait en profiter en cas de victoire. Aquila Stacco, ce sera tout pour la nouvelle sortie. On va marquer la pause ensemble et on se retrouve pour l'entretien du jour. Et comme on l'avait annoncé, bien évidemment, pour l'entretien aujourd'hui, nous serons avec la SBEE. Et pourquoi les travaux d'élagage sont indispensables pour le réseau électrique, c'est avec Afo Paten, directeur technique adjoint réseau intérieur de la SBEE Zone Nord, qu'on en parle. On le retrouve juste après la pause.
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4: Patel Info, bonjour.
5: Bonjour.
4: Avec vous, on parle des travaux d'élagage ce matin. Pouvez-vous nous expliquer ce que sont les travaux d'élagage réalisés par la SBE?
5: D'accord. Alors, les travaux d'élagage, donc c'est la coupe des arbres, des branches d'arbres qui sont ou qui se retrouvent au fait dans le couloir de passage du réseau électrique de la SBE, des lignes de la SBE.
4: Alors, pourquoi ces travaux sont-ils importants pour la qualité du service électrique?
5: Alors, ces travaux sont importants parce que ça garantit la continuité et la fourniture de l'énergie à la population. Ces branches d'arbres ou arbres peuvent entraîner des incidents, des anomalies qui auront ou qui ont un impact sur la distribution ou la fourniture de l'énergie à la population.
4: Et justement, en parlant de ces risques, est-ce que vous pouvez mieux nous les détailler? Que représentent surtout les arbres ou branches trop proches des lignes électriques?
5: Non seulement ces arbres ont un impact sur la qualité de l'énergie fournie à la population, mais ils peuvent aussi être source d'insécurité à la population, dans le sens où un arbre trop proche du réseau peut être conducteur. Ou mieux encore, nous pouvons avoir les bois secs, un frottement d'un bois sec, donc d'un arbre, avec nos lignes électriques, peuvent être créer des incendies. Donc, encore une fois, une insécurité à la population. Et nous avons aussi des courts-circuits donc, qui peuvent venir dégrader les appareils domestiques donc de la population, toujours à cause de la proximité de ces arbres vis-à-vis de nos réseaux.
4: Alors, comment les populations peuvent-elles faciliter les opérations d'élagage dans leur quartier?
5: Alors, nous demandons aux populations de nous informer, non seulement de laisser accès au site, donc à nos équipes qui viennent faire l'intervention, parce que vous savez, l'élagage, c'est la première activité de maintenance, hein, c'est par là que c'est la première activité que la SBE réalise en tant que de maintenance sur le réseau, de les laisser donc accéder au site où les arbres sont justement au voisinage donc du réseau, quand bien même c'est dans leur domicile, parce que comme je l'ai dit tantôt, couper cet arbre, c'est garantir une sécurité donc à leurs enfants et à eux-mêmes, et de nous informer quand il y a des situations où ils trouvent que des arbres aussi sont trop proches de nos réseaux, pour qu'on vienne les couper justement, non seulement pour leur garantir la continuité de l'énergie, mais aussi les protéger contre les risques éventuels d'accidents.
4: Alors, quel message avez-vous à l'endroit des populations?
5: Juste leur dire que couper les arbres, ce n'est pas détruire la nature. Vous savez, nous avons aujourd'hui même un protocole d'accord avec les eaux et forêts où tous les arbres qui sont en voisinage de notre réseau coupé sont implantés donc à des endroits où leur participation à la biodiversité est garantie. Donc aujourd'hui, c'est malheureusement un travail, une action nécessaire que la SBE doit opérer pour protéger les investissements donc de l'État, parce que à force, je donne même un exemple, hein, la pluie qui a eu ce dimanche 17 mai, dans un peu partout dans la ville, vous l'aurez constaté, hein, vous avez vu beaucoup d'installations de la SBE, des câbles qui sont coupés par les arbres, des poteaux qui sont cassés, non seulement par le vent, mais par les arbres en fait, qui ont dû être envoyés dans le réseau à cause donc, des vents violents qui ont soufflé. Donc aujourd'hui, c'est demander à la population de nous aider à avoir accès à ces sites là où nous devons couper les arbres et de nous alerter quelles sont les situations dues à des arbres qu'ils identifient proches de nos installations électriques.
0: Paternafo, merci.
5: Merci.
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0: Et voilà, mesdames et messieurs, c'était donc notre invité du jour, notre page entretien. Eh bien, on va poursuivre avec notre dossier économie ce matin. Et la fête de la Tabaski, c'est dans une semaine. Et comme toujours, à l'approche de l'Aïd el-Kébir, les prix des moutons flambent sur le marché. L'année 2026 ne fait pas exception à cette tradition, surtout avec la suspension de l'exportation de bétail par le Burkina Faso. Une mesure qui est couplée avec la fermeture des frontières bénino-nigériennes et la crise sécuritaire au Sahel provoque une nouvelle inflation sur le marché béninois. Et pour en savoir davantage, Jacques Digby a donné la parole à plusieurs acteurs. C'est le dossier Colonne ce mercredi.
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9: Mercredi, le dossier économie de la rédaction.
10: Depuis la fermeture des frontières bénino-nigériennes en juillet 2023, le prix des moutons a connu une augmentation au Bénin, une inflation qui s'est aggravée avec la crise sécuritaire dans le Sahel et qui s'empire avec la récente décision du gouvernement burkinabé de suspendre l'exportation du bétail hors de son territoire. Ousmane Mouniro, un vendeur de moutons rencontré ici à Parakou, témoigne.
11: Quand le jour approche, les prix s'élèvent encore. Ce qui fait tout ceci, c'est la demande qui est trop. Ceux du Burkina, par exemple, ils ne viennent plus ici. Bon, c'est les moutons d'ici, c'est nous qui sommes ici. Si par exemple, quelqu'un va au marché, il vous croise un peu, il achète, il amène ici. Quelqu'un d'autre encore va payer et revendre. C'est pourquoi ça devient cher. Mais si c'était que les Burkinabés viennent, chez eux, au moins là-bas, c'est moins cher. Et quand ils viennent ici, ils nous vendent ça moins cher. Et en plus, les frontières qui sont fermées là, ça qui laisse que le coût des moutons soit élevé.
10: Agro-socio-économiste de développement, Cyril Diowamo éclaire sur cette conjoncture sur le marché du bétail.
12: Historiquement, le marché béninois du bétail dépend fortement des flux régionaux en provenance des pays notamment sahéliens, surtout pendant des périodes de forte demande comme la Tabaski. Alors, voilà qu'aujourd'hui, plusieurs facteurs se cumulent. Cette conjugaison, n'est-ce pas, de facteurs perturbe fortement les circuits commerciaux traditionnels. Et conséquence directe sur le marché béninois, c'est la réduction de l'offre de moutons sur le marché. Et économiquement, lorsque vous avez réduction de l'offre d'un produit sur le marché, la première conséquence, c'est la diminution du volume de ce produit disponible. Et donc, lorsque les grands couloirs d'approvisionnement sont perturbés, comme c'est le cas, les commerçants ont plus de difficultés à acheminer, n'est-ce pas, le produit. Or, dans le cas d'espèces, à l'approche de la Tabaski, la demande augmente fortement, alors très fortement. Donc, lorsqu'une forte demande rencontre une offre réduite, cela entraîne mécaniquement la hausse des prix. Et donc, faut pas s'étonner cette année que le mouton soit véritablement hors de prix.
10: L'analyste évoque par ailleurs plusieurs autres facteurs pour expliquer cette inflation.
12: La hausse, n'est-ce pas, des coûts de transport et le risque commercial sont des facteurs qui vont se répercuter sur le dernier consommateur. L'insécurité dans le Sahel qui augmente les charges logistiques, et à savoir des détours beaucoup plus longs, les frais de sécurité supplémentaires, les pertes liées aux attaques ou aux contrôles, et la raréfaction des transporteurs aussi. Donc, ces charges logistiques supplémentaires vont forcément se répercuter sur le dernier acquéreur. Il faut aussi, dans le cas d'espèces, souligner rapidement le risque de spéculation.
10: Cette conjoncture sur le marché du bétail crée sans surprise des grincements de dents dans le rang des consommateurs, notamment les fidèles musulmans qui s'apprêtent à célébrer la Tabaski.
13: Les prix sont élevés. Le temps qu'on a passé ici, on a dû débattre des heures pour pouvoir s'entendre. On a pris ça à 50, comparativement aux autres années. Rien n'a changé. C'est le montant qu'on a pris à 50, c'est petit. Mais avant la fête, non, peut-être à 35 000.
10: Mais que faire pour corriger le tir? Là se trouve la grosse interrogation. Et sur la question, l'agro-socio-économiste Cyril Odjoamo formule des propositions.
12: Et c'est une crise qui révèle que le Bénin doit renforcer sa résilience dans le secteur de l'élevage. Et pour être très concret, donc, c'est de développer davantage l'élevage local. Vous voyez, il me semble que mettre les jeunes dans un dispositif où on peut aller vers l'embouchure de ces races sahéliennes qui n'est pas aussi compliquée que ça reste une solution à mon avis. Et donc le premier enjeu, c'est d'investir dans la production nationale de petits ruminants comme le mouton. Le Bénin dispose quand même d'un potentiel important, mais la production locale reste encore insuffisante pour couvrir la demande nationale, d'où le recours à l'importation des pays sahéliens. Donc, il faut donc améliorer les races, il faut renforcer l'alimentation animale, il faut faciliter l'accès aux soins vétérinaires et il faut soutenir les éleveurs locaux par des financements vraiment adaptés. Alors, l'autre défi que je pourrais proposer aussi, c'est véritablement de structurer, n'est-ce pas, les chaînes de valeur bétail. L'autre challenge aussi, c'est de diversifier les sources d'approvisionnement.
10: Sur le marché du bétail, les marges d'augmentation varient entre 10, 20, 30, voire 50 000 francs CFA, selon la taille de la bête. Mais comme le dit souvent l'adage, quel que soit le prix du mouton, la tabaski aura lieu.
9: C'était le dossier économie.
0: Et voilà, c'était le dossier économie de ce mardi. Mesdames, messieurs, on va retrouver Raoul Steve Gounkan pour parler environnement. Bonjour Raoul.
14: Bonjour Élie Soglo.
0: Alors, dans la rubrique environnementale Pieds sur Terre, on s'intéresse ce mercredi à la protection du littoral béninois. Une première balise a été installée dans la zone marine protégée Bouche du Roi.
14: Oui, le Bénin vient de franchir une nouvelle étape dans sa politique de préservation des ressources marines et côtières. Le 1er avril 2026, une première balise de démarcation de la zone marine protégée Bouche du Roi a été officiellement installée au large des côtes béninoises. L'opération a été conduite par l'ambassadeur de l'Union européenne au Bénin, Stéphane Moud, aux côtés des responsables du Centre national de gestion des réserves de faune Sénagref. Une initiative qui traduit la volonté des autorités béninoises et de leurs partenaires techniques et financiers de renforcer la protection des espaces marins face aux pressions liées à la pêche, à l'érosion côtière et aux activités humaines. La pose de cette première balise constitue ainsi un symbole fort de l'engagement du Bénin en faveur de la gestion durable de son patrimoine environnemental.
0: C'est un projet environnemental au service du développement durable.
14: Oui, cette action, René Soglo, s'inscrit dans le cadre du projet AGIREB consacré à l'appui à la gestion de la réserve de biosphère du Mono et de l'aire marine protégée Bouche du Roi pour un développement économique inclusif et durable. À travers ce programme, l'Union européenne accompagne les efforts du Bénin pour préserver les écosystèmes marins, lagunaires et continentaux du littoral. L'objectif, faut-il le rappeler, est non seulement environnemental, mais également économique et social, en protégeant durablement les ressources halieutiques et la biodiversité marine. Le projet entend contribuer à l'amélioration des conditions de vie des communautés vivant de la pêche et des activités liées au littoral. L'aire marine protégée Bouche du Roi couvre une importante bande côtière allant de Togouin dans la commune d'Abomey-Calavi jusqu'à Grand Popo, une zone particulièrement exposée aux effets du changement climatique et à la pression humaine.
0: D'accord. Alors, un dispositif de balisage pour mieux protéger les ressources marines.
14: Oui, il faut dire, René Soglo, que la première balise a été ancrée à 24 mètres de profondeur sur des coordonnées GPS définies par le Sénagref. Elle marque le lancement d'un vaste dispositif de sécurisation et de délimitation de la zone marine protégée. Selon les responsables du projet, 76 bouées similaires seront progressivement déployées tout le long du littoral concerné afin d'indiquer clairement les limites de l'espace protégé aux pêcheurs et aux usagers de la mer. Ce système de balisage permettra de mieux encadrer les activités de pêche, de réduire les risques d'exploitation abusive des ressources marines et de renforcer les mécanismes de surveillance environnementale. Pour les autorités béninoises, cette initiative représente un outil stratégique dans la lutte contre la dégradation des écosystèmes côtiers et un levier important pour construire durablement une économie bleue au Bénin.
0: Voilà, merci à vous Raoul Steve Gounoukon. C'était la rubrique environnementale Pieds sur Terre. On va faire place maintenant à la une des journaux parue ce jour. Il est déjà parvenu à notre rédaction. La une des journaux ce matin, c'est avec vous Nasrine Alabi. Bonjour.
15: Bonjour à tous. Démarrons par le quotidien Maison Fraternité qui titre à sa une « Agriculture, mécanisation, assurance récolte, financement, la révolution agricole promise sous Wadaï. Investiture de Romualdo Wadaï, aucun chef d'État étranger attendu à la cérémonie du 24 mai prochain. Le potentiel. Investiture du président de la République élu le 24 mai, Wadaï, son premier gouvernement et le rythme de travail. » Protection sociale et assistance aux personnes vulnérables, la CNSS déploie des contrôles physiques à domicile pour les pensionnés grabataires. Le matin à présent, caniveau bouché, déchets sauvages et incivisme, ces ennemis silencieux et invisibles du progrès. Transition entre Patrice Salon et Romualdo Wadaï, les grandes séquences du dimanche 24 mai 2026. Investigateur. Éliminatoire CAN 2027, le Bénin logé dans le groupe F. Prestation de serment de Wadaï, voici l'essentiel de ce que vous devez savoir. La nation pour poursuivre, éliminatoire CAN 2027, le bénéficie. Formation d'ingénieurs au Bénin, CM City, nous, un partenariat stratégique. Matin libre, accouchement sans douleur, le Bénin expérimente la péridurale gratuite dans 5 hôpitaux. Le pays émergent pour finir, tirage au sort des éliminatoires de la CAN 2027, le Bénin hérite d'un groupe F équilibré avec le Burkina Faso, la Mauritanie et la Centrafrique.
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0: Et voilà donc un tour sur notre page Facebook, réagissez sur la question du jour. Éliminatoire CAN 2027, le Bénin hérite du groupe F avec le Burkina Faso, la Mauritanie et la Centrafrique. Selon vous, les Guépas ont-ils les moyens de décrocher leur qualification? Eh bien, on en parle tout à l'heure. Mesdames et messieurs, le rappel des principaux titres de l'actualité.
16: Dans les titres du bulletin matinal à l'approche des examens de fin d'année, certains candidats multiplient des stratégies pour mieux réviser leurs leçons. Parmi elles, la consommation des produits psychotropes, une pratique qui inquiète de plus en plus les spécialistes de la santé en raison des conséquences qu'elle peut avoir sur l'organisme et les capacités intellectuelles des candidats. Les conseils pratiques d'un médecin généraliste étaient dans le bulletin matinal. Et pendant ce temps, le tribunal de première instance de première classe de Parakou a requis 30 ans de prison à des accusés. Il s'agit d'une affaire de braquage impliquant 4 personnes, dont une femme présentée comme l'épouse de l'un des principaux suspects actuellement en fuite et toujours introuvable. Vous avez eu les précisions dans le bulletin matinal. Et puis avec l'installation progressive de la saison des pluies, les risques liés à la foudre deviennent de plus en plus fréquents. Mais quelles sont les dispositions à prendre, éléments de réponse à suivre dans le bulletin matinal.
0: Oui, ils l'ont suivi, bien évidemment. Voilà, merci à vous, Akila Stako, merci à vous, chers auditeurs, de votre aimable attention. Marwan à la caméra, nous sommes en live sur TikTok, n'hésitez pas à nous retrouver. Et puis de l'autre côté, on retrouve Anissé du CFIMA aussi pour l'édition. Geoffroy Toli, manipulation technique, devant ce micro, on est sur Glechu. Ne nous quittez surtout pas, on se retrouve dans une poignée de minutes.
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0: Mesdames et messieurs, bonjour et bienvenue dans la deuxième partie du grand direct de l'information. Et ce matin, on va faire place bien sûr à deux rendez-vous. D'abord, pour vous, un entretien à suivre sur le châtiment corporel avec les enfants, bien évidemment. Comment concilier bien sûr l'éducation sans vraiment faire recours à concilier, comment éduquer un enfant sans vraiment faire recours à la chicotte, voilà, le châtiment corporel, vous le savez, et qui bien sûr est déconseillé dans l'éducation. Mesdames, messieurs, vous suivrez cet entretien. Juste après, on va faire place à la rubrique question du jour avec un invité en studio ce matin pour évoquer la grosse actualité du football béninois. D'abord, la liste de Gain of Thrones, mais surtout la Coupe d'Afrique des Nations 2026. Le Bénin qui hérite du groupe F avec le Burkina Faso, la Mauritanie et la Centrafrique. Et vous, selon vous, les Guépas ont-ils les moyens de décrocher leur qualification? On en parlera tout à l'heure avec l'un de nos consultants. Et juste bien sûr au cours donc de cette rubrique, hein, on pourra vous donner aussi la parole furtivement 01 44 70 244.
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0: parlons direct de l'information avec surtout le châtiment corporel pour démarrer ce matin, avant la rubrique question du jour consacrée aux nouvelles sportives. Comment éduquer un enfant sans recourir à la chicotte? C'est la grosse préoccupation et c'est un entretien réalisé avec Bruno Moutio. Il est sociologue et répond ici aux questions de Freddy Chkassa.
1: Bruno Moutio, bonjour. Vous êtes sociologue, spécialiste des questions de débrouille et de déviance, mais aussi enseignant-chercheur à l'université d'Abomey-Calavi. Aujourd'hui, avec vous, nous parlons d'éducation. Plus précisément, comment éduquer un enfant sans recourir à la chicotte? Il faut noter que la question se pose avec acuité, surtout après les cas de décès d'enfants sous les coups de leurs parents survenus récemment dans plusieurs localités du pays. Et des drames qui ont fait beaucoup réagir, alors même que le châtiment corporel est formellement interdit par la loi. Docteur, je ne me trompe pas, j'espère. C'est bien interdit, n'est-ce pas?
2: Non, non, ne vous trompez pas, parce que le terme de protection de l'enfant, il est interdit, le châtiment corporel, il est interdit de tabasser un enfant, même si c'est ton propre enfant. Donc, cela n'est plus à démontrer que même si tu es le père de l'enfant, tu dois faire tout possible pour que tu n'ailles pas à ces extrêmes-là, quel que soit ce que l'enfant te fait. Donc, c'est malheureux qu'on en arrive à ces extrémités, à ces dérives ou à ces déviances qui, malheureusement, ôtent la vie à des Béninois qui peuvent être demain ceux qui peuvent sauver le pays. Parce qu'un Béninois qui, un enfant Béninois qui passe de la vie à trépas, c'est une perte pour la nation béninoise.
1: Mais pourtant, la pratique persiste. Comment expliquez-vous que des parents continuent de recourir au châtiment corporel malgré l'interdiction?
2: C'est le manque de maîtrise de soi. Il y a également la surestimation de la valeur de l'enfant. On pense que, bon, l'enfant devait ou pouvait, et par conséquent, pourquoi? Donc, il faut maîtriser ses nerfs. Même si l'enfant a fait quelque chose de très grave, il faut savoir éduquer l'enfant. C'est vrai que on nous dit de ne pas taper l'enfant, c'est vrai, mais il faut qu'à un certain moment, peut-être qu'en mettant le bâton de côté ou bien la chicotte de côté, ça peut dissuader l'enfant pour qu'il comprenne que ah, s'il ne fait pas bien, on va le taper. On peut le dire sans taper parce qu'il faut respecter la loi. Mais c'est vrai que la loi aussi ne tient pas compte de certaines réalités. L'enfant africain n'est pas l'enfant là qu'il faut éduquer sans pour autant lui faire peur par les bâtons. Si cela pouvait finir, les gens, on ne serait pas là. Mais ce n'est pas une raison. La vie d'hier n'est pas la vie d'aujourd'hui. Aujourd'hui, un enfant que tu as, tu ne sais pas il porte quelle pathologie. Pour que cela se retourne, ne serait-ce que juste avec une simple gifle ou bien un coup de bâton, ça peut lui ôter la vie. C'est mon enfant, je peux lui faire ce que je veux. Ce n'est pas ton enfant. Parce que c'est l'enfant du Bénin, c'est l'enfant de notre pays et il porte ton nom, mais il n'est pas forcément ta propriété privée. C'est ton enfant, mais il est l'enfant du pays. Et puis, il y a les droits, il y a la loi qui protège cet enfant. Par conséquent, nous avons l'obligation aujourd'hui de ne pas fonctionner comme auparavant et de savoir raison garder. Sinon, on va se retrouver là où on ne s'imagine. L'enfant africain est spécifiquement béninois et il faut essayer de voir jusqu'à quel niveau tu peux utiliser la chicotte. Il y a plusieurs catégories de chicotte, de bâtons. Quand ça te prend des bâtons ou bien de gros bâtons ou bien des trucs là pour taper un enfant, il faut regarder l'enfant. C'est des petits chicottes, tu peux chicoter son pied pour voir si tu continues. Mais ça là, ça ne peut pas manquer. Mais taper l'enfant dans tous ses sens, la tête, les yeux, tu ne sais pas, le ventre, et puis bon, finalement, c'est que tu déverses ta colère. Même si tu dépenses un milliard sur l'enfant, tu ne peux pas le taper comme tu le veux. Il faut quand même être raisonnable dans ce genre. Au regard de l'âme, au regard de son corps, qui il est, est-ce qu'il est dodu pour que tu le tapes? Même un enfant qui est dodu, si tu ne sais pas taper à des niveaux donnés de son corps, c'est que attends-toi à ce qu'il tombe et puis tu vas toi-même, tu vas commencer par, ton cœur va commencer par battre. Il a quoi et puis ça se retourne encore contre toi. Il faut forcément savoir quelle est la proportionnalité en termes de rapport du corps, quelle est la chicotte. Et c'est mieux de prendre des brindilles de chicotte pour ne serait-ce qu'effrayer l'enfant. Mais il y a certains qui en exagèrent et qui je ne sais quoi. Hier, il y a les lanières. Aujourd'hui, tu ne peux plus avoir ça. On accrochait ça dans les écoles. Les chicottes sont là et séchées pour vous frapper. Et quand vous regardez ça, vous avez l'obligation d'apprendre et de ne pas bégayer. Parfois, ça amène certains à décrocher, à ne plus continuer l'école. C'est pour éviter tout ça que le législateur est en train de protéger l'enfant. Donc, par conséquent, nous devons réadapter. Et même quand il faut réadapter, il faut voir comment il faut gérer cette réadaptation. Sinon, bonjour les dégâts.
1: Au-delà des blessures physiques visibles, quelles sont les conséquences du châtiment corporel sur l'enfant d'un point de vue sociologique?
2: Il y a des blessures physiques qu'on voit, il y a les blessures intérieures, il y a des blessures mentales que l'enfant garde, les fissures. Il y a le fait que l'enfant peut craindre avoir son parent, d'accord, dans un environnement. Et donc l'enfant peut être amené à ne pas parler ou à ne pas dire ce qui est vrai. Parce qu'il se dit, mais si je dis maintenant, on va me taper. Alors que peut-être ce qu'il veut dire est très bien. C'est ça qui est la vraie solution. Donc, il faut qu'à un certain moment, que nous sachions comment nous tenons nos enfants et nous les gardons. Les conséquences sont énormes. Hein. Je prends les conséquences d'ordre physique, les conséquences psychologiques, les conséquences en termes d'éclosion de l'enfant dans la société, les conséquences de la prise de parole. Parce que l'enfant qui est battu peut craindre de prendre la parole ou de s'extérioriser comme cela se doit. Et un enfant qui est bastonné à tout moment n'aura pas l'esprit d'initiative, d'accord ? Il ne va pas oser parce qu'il va se dire, ben, si je fais, on va me taper. Et si ce n'est pas ça, est-ce que l'enfant doute de lui-même ? Et un enfant qui doute de lui-même ne peut pas être un enfant qui soit vraiment épanoui, alors que nos enfants doivent être épanouis, doivent être libres de dire ce qu'ils pensent. Et quitte à nous de les redresser, de leur dire, ah non, c'est ça que tu as dit, on ne dit pas, on ne doit pas dire ça dans un espace, tant dans par rapport à telle personne ou à de grandes personnes, on ne tient pas tel langage. Mais si tu ne le laisses pas dire, tu ne peux pas l'éduquer pour dire, ça ne se dit pas. Donc par conséquent, pour éviter que nos enfants ne soient pas trop recroquevillés contre eux et on ne maîtrise pas ce qu'ils vont faire. Parce qu'un enfant qui est muselé, c'est cet enfant qui n'a pas la possibilité, d'accord, de vous dire les actes qu'il veut poser ou bien les actes qu'il peut poser lorsque une situation arrive. Un enfant que vous avez bastonné peut aller se suicider. Quand l'enfant va se suicider, c'est fini. Tu l'auras où? Parce que tu l'as battu, il n'est pas mort, mais il peut aller se suicider. Il peut aller ôter sa vie ou bien il peut fuguer. Quand il sait qu'il n'est plus en sécurité dans sa propre maison, il peut fuguer. Quand il fugue là, il est allé où, tu ne sais pas. Donc, par conséquent, voilà un peu quelques éléments d'ordre sociologique que je peux énumérer pour nous dire que, bon, c'est un problème social et j'invite les uns et les autres à savoir raison garder pour ne pas tomber dans les travers de la loi.
1: Oui, tout cela est clair, mais dans notre contexte africain et béninois en particulier, est-il réaliste d'éduquer un enfant sans jamais recourir à la chicotte?
2: Bon, sans recourir à la chicotte, ça va être un peu compliqué, mais nous sommes obligés aujourd'hui de nous conformer au regard de la réorganisation de la vie sociale. Et la législation est là, nous ne pouvons pas brader la loi ou bien nous ne pouvons pas affronter la loi, on respecte la loi, on reste dans la ligne légale. Et donc, il faut être le bâton et la carotte. C'est qu'il faut que la carotte soit plus importante que le bâton, que ça ne soit pas le gros bâton. Il y a des petites chicottes que tu peux fouetter ton enfant par le pied et il saura que bon, tu n'es pas d'accord par rapport à ce qu'il est en train de dire. Donc, nous ne pouvons pas dire que bon, le bâton absent de façon absolue, ça c'est chez les blancs. C'est vrai que notre société n'est pas encore à leur image. Peut-être que progressivement nous y serons, mais ce que je sais, c'est que il faut éviter de bastonner son enfant. Vous pouvez faire peur à votre enfant, si tu continues, je vais te taper. Quand tu dis ça, et une fois en passant, tu le fouettes, il saura que c'est parce qu'il a fait ceci qu'il a été fouetté, donc il ne doit pas continuer. Et il y a plusieurs manières, parce que parfois, il y a certains qui peuvent utiliser des promesses, si tu travailles bien, je vais faire ci, je vais faire ça. Ce n'est pas parce que l'enfant qui a l'habitude de travailler n'a pas travaillé une fois, tu vas se dire, je vais te taper à mort. Non, ça ne veut rien dire. Il faut chercher à comprendre qu'est-ce qui est arrivé, pourquoi il n'a pas travaillé comme il le faisait auparavant, et échanger avec les enfants. Aujourd'hui, vous êtes obligé d'échanger avec vos enfants. qu'ils essaient de vous dire, même si cela est difficile parce que nous n'avons pas éduqué, nous n'avons pas été éduqués de cette manière. Donc, ça nous est difficile de reproduire cela. Mais on est obligé d'en tenir compte pour que nous ne soyons pas en porte-à-faux avec les dispositions légales.
1: Imaginons qu'un enfant fasse une bêtise. En tant qu'éducateur, quelles sont les trois étapes simples à suivre pour gérer la situation sans violence?
2: Première chose, l'appeler, lui dire le pourquoi il a posé tel acte. Secondo, s'il donne les raisons qui ne sont pas des raisons valables, tu lui dis non, ça ne se passe pas comme ça. Et troisièmement, il faut que si tu continues, je vais te taper. Parce que quand on dit je vais te taper, bon, c'est pas que tu as encore, tu as déjà tapé, mais c'est dissuasif. Pour dire, mais si tu continues, je vais te taper. Bon, si tu ne fais plus ça, là, on serait des amis, ou je vais te faire ci, je vais te faire ça, pour que l'enfant ne soit pas en train, ou bien n'ait pas peur de te voir venir. Ou bien de... Mais il faut forcément que l'un des deux parents soit quelqu'un, parmi les deux parents, il faut que quelqu'un soit celui que l'enfant craigne. Sinon, ça ne va pas passer beaucoup en Afrique, précisément au Bénin. Donc, craindre là, ça ne va pas être dans la sauvagerie, ça ne va pas être dans une torpeur absolue, non. C'est que quand papa vient, ou bien quand c'est papa vient là, on doit faire ci, on doit faire ça, ou bien si on ne fait pas, on sait que ah. Donc, quand on dit ah, papa va venir, ah, l'enfant doit savoir qu'il doit courir pour aller apprendre ses leçons, par exemple, ou bien aller faire ses tâches domestiques, ou bien. Si c'est la vaisselle ou bien si c'est les travaux domestiques qu'il doit faire, il faut forcément qu'on habitue nos enfants à faire de pareilles choses pour que ça ne se retourne pas contre nous demain.
1: Si je comprends bien, en résumé, l'idée est donc d'amener l'enfant à comprendre ce qu'on lui reproche plutôt que de simplement le punir.
2: À prendre conscience des actes qu'il pose et des conséquences de ses actes sur aussi bien lui-même, ses frères et sœurs, que dans la société. Il y a le dialogue, et c'est le dialogue qu'il faut privilégier le plus pour être dans la droite ligne de ce que la loi prévoit.
1: Exactement.
2: Et à un certain moment, bon, écaquer un peu les c'est tout.
1: Docteur, quel mécanisme faut-il mettre en place pour faire évoluer les mentalités sur le long terme?
2: Il suffit de sensibiliser nos parents. Il y a des occasions, vous pouvez organiser des émissions et là, ça permet de sensibiliser nos enfants sur les questions liées au châtiment corporel pour les enfants, les droits des enfants, les violences faites aux enfants, ce n'est pas des choses qu'il faut promouvoir. La sensibilisation ou bien la communication autour de ces acteurs, lorsque nous sommes dans un espace de personnes âgées, et ce n'est pas la sensibilisation, mais il faut communiquer autour d'un certain nombre de choses, parce que c'est des parents, donc il faut communiquer avec eux pour qu'ils sachent que bon, ceci n'est pas bien, tant bien même qu'ils le savent, ne continuez pas parce que vous pouvez tomber sur le coup de la loi, c'est comme ça.
1: Quel conseil donneriez-vous aux parents qui continuent de pratiquer le châtiment corporel malgré l'interdiction?
2: Le conseil, c'est que bon, il faut savoir être un exemple pour un enfant. Si vous posez des actes, et qui vous met en porte-à-faux avec l'enfant. Les enfants nous observent. Ils savent ce que nous faisons et ils intègrent ce que nous faisons. Si vous êtes, je donne un exemple, si vous battez votre femme à la maison, c'est que n'attendez pas que l'enfant ne soit pas celui-là qui va être un violent. Donc, il faut déjà savoir que dans son ménage, tu dois être un exemple pour l'enfant, pour que l'enfant copie le bon exemple. L'enfant peut être dans un ménage qui soit bien, mais collabore avec des enfants, dans un environnement qui fait un peu de la violence, ainsi de suite. Mais il revient à chaque parent d'observer. Quand l'enfant dévie dans tel ou tel comportement, on le sensibilise pour dire ce n'est pas bon, on échange avec par rapport à ça. Et là, ça va être mieux. Parce que il y a l'éducation, il y a l'institution, la famille, mais il y a la rue qui en rajoute plus que la famille n'en fait.
1: Un dernier mot pour clore cet entretien.
2: C'est de dire merci. Ce sont de bonnes émissions qui pourront permettre à ce que chacun, à son niveau, puisse prendre conscience de ce que l'enfant était hier et l'enfant ne l'est plus aujourd'hui. Et donc, par conséquent, il faut tenir compte de ce que la loi prévoit pour l'enfant et ne pas aller au-delà de ses prérogatives, même si nous sommes des pères de famille, c'est nous qui dépensons tout sur l'enfant. Il faut procéder à une pédagogie, d'accord? La pédagogie de la sensibilisation, la pédagogie de conseil, et ne pas trop privilégier le bâton au détriment du rôle prépondérant de conscientiser l'enfant, d'amener l'enfant à être responsable demain de ses actes.
1: Bruno Mocho, merci beaucoup.
2: Merci bien.
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0: 20 minutes dans nos studios, mesdames et messieurs. Bonjour et merci de nous retrouver pour la suite de la transition ce matin. Bien évidemment, on parlera de l'actualité footballistique, le football béninois à l'honneur, avec bien sûr l'actualité très chargée, la liste de gains notre an pour le prochain regroupement des Guépards du Bénin, mais surtout ce tirage au sort effectué hier en hockey en Égypte en ce qui concerne la CAN 2027. Le Bénin qui hérite de groupe F en compagnie du Burkina Faso, de la Mauritanie, de la Centrafrique, et nous vous avons laissé cette question sur notre page Facebook. Les Guépards, le 11 national a-t-il les moyens d'y arriver, de se qualifier pour la prochaine Coupe d'Afrique des Nations après bien sûr celle disputée au Maroc? Alors, pour en parler ce matin, je ne serai pas seul. On va vous donner la parole via le 01 44 70 2 x 44 pour que vous puissiez nous dire ce que vous pensez de ce groupe. Non seulement on reviendra sur les messages, hein, avec déjà plusieurs commentaires sur notre page Facebook. Et voilà, si le temps nous le permet, on va prendre aussi l'avis de notre invité du jour sur les différentes listes publiées déjà en ce qui concerne la Coupe du Monde. On fait place au sport tout simplement ce matin. Je suis avec notre consultant Toudé Aliou. Bonjour.
1: Bonjour René, bonjour à tous.
0: Alors, ce matin, ça va?
1: Non, ça va, super.
0: On va bousculer un peu les habitudes. Eh bien, on va parler d'entrée donc de cette liste, pas de cette liste, on parle de ce tirage au sort d'abord, c'est le plus important. Les Guépards du Bénin qui connaissent désormais leur adversaire pour les éliminatoires de la CAN 2027. Et à l'issue, toujours bien sûr, de ce tirage au sort effectué ce mardi, eh bien, les hommes de Guénotron ont été placés dans le groupe F. Le Bénin partagera donc sa poule avec le Burkina Faso, la Mauritanie et la Centrafrique. C'est une poule qui s'annonce disputée, mais à la hauteur des Béninois.
1: Oui, à la hauteur des Béninois, surtout quand on regarde notamment la carte de visite des différents adversaires. D'abord le Burkina Faso, qui clairement pas comme le grand favori dans ce groupe, parce qu'il est déjà habitué à la compétition, finaliste en 2013, qui a déjà été vice-champion, qui a terminé également troisième en 2021, ou il y a quelques années en arrière, en 98 notamment. C'est une équipe du Burkina Faso vraiment habituée aux grandes joutes continentales. Donc quand on voit cette carte de visite, et récemment nous avons également joué le Burkina Faso en amical, en préparatif notamment de la dernière Coupe d'Afrique des Nations.
0: Bien sûr.
1: Et puis vous avez également la Mauritanie qui, juste avant la CAN Maroc, avait déjà disputé les trois dernières éditions, c'est-à-dire 2019, 2021 et même 2023. En 2023, ils avaient même marqué les esprits en sortant une nation comme l'Algérie. Donc c'est un pays qui, après avoir manqué notamment la CAN Maroc, aura forcément envie de revenir au devant de la scène. Et puis l'autre petit poussé du groupe, clairement ça il faut le dire, c'est le petit poussé, la Centrafrique, qui n'a encore jamais disputé une phase finale de la Coupe d'Afrique des Nations. Alors que oui, nous, on peut le dire.
0: Je suis targué de dire qu'on a discuté plusieurs.
1: Donc, un peu comme l'a dit le sélectionneur hier, c'est un groupe équilibré où on peut vraiment, où le Bénin a sa chance, on peut vraiment aller chercher l'un des deux tickets en jeu dans ce groupe.
0: Alors, en commençant déjà par regarder le Burkina Faso dans les yeux.
1: Oui, en commençant justement, parce que si on veut vraiment marquer les esprits, déjà, lors de la prochaine édition, il faut vraiment commencer par... Pas le montrer face à des nations comme le Burkina Faso qui, ça clairement il faut le reconnaître, est au-dessus du Bénin en termes de football, parce qu'ils ont des joueurs qui évoluent à un niveau très élevé. Ils sont présents pratiquement dans tous les grands championnats européens. Ils jouent aussi les grandes compétitions européennes. Ils ont des joueurs qui sont vraiment au haut niveau depuis plusieurs saisons. Donc, c'est vraiment une nation avec une carte de visite assez impressionnante quand on parle du football, et encore plus quand on parle notamment des éliminatoires de la Coupe d'Afrique des Nations. C'est un pays qui a toujours montré de très belles choses. En tout cas, sur cette dernière décennie, le Burkina Faso fait partie de ces pays-là qui ont toujours quand même montré de très très très belles choses. Mais quand on veut aller à une Coupe d'Afrique des Nations, c'est face à ce genre d'adversaire, c'est face à ce genre de joueur qu'il faut surtout rehausser son niveau et montrer de quoi on est vraiment capable.
0: Alors, pour vous, quel pourrait être le match le plus difficile dans ce groupe? Parce que pas seulement un pays ronflant dans le nom... pris comme un pays favori qui devrait forcément constituer le match le plus difficile. Parfois, c'est le petit poussé qui vous donne du fil à retordre.
1: Mais pour vous, surtout pour le Bénin, on a pu le constater au cours des de ces trois dernières éditions des éliminatoires. On a eu à faire Lesotho, on a eu la Sierra Leone, il y a eu même récemment même le Rwanda qui à un moment donné nous a embêtés. Donc parfois ce n'est pas forcément le pays favori dans le groupe qui constitue l'os dans la gorge pour les guépards. Ce sont souvent ces nations
0: où on laisse filer des points.
1: Où on laisse souvent filer des points. On l'a vu face à la Sierra Leone, on l'a vu face au Zimbabwe même lors des éliminatoires pour la prochaine Coupe du Monde. Donc c'est le match pour moi, ça va être surtout cette double confrontation face à la Mauritanie, parce que comme je le disais il y a quelques instants, la Mauritanie vraiment juste avant la dernière CAN, c'est une équipe qui était vraiment sur une très bonne dynamique. Ils ont disputé la CAN 2019, 2021, 2023, et à chaque fois en créant des surprises, en sortant des exploits assez intéressants. Donc c'est un adversaire qu'il faut prendre vraiment vraiment au sérieux. Après il faut bien négocier aussi le match face à la République centrafricaine. Certes on dit qu'ils n'ont jamais joué une phase finale de la Coupe d'Afrique des Nations, mais vous savez que depuis quelques années maintenant, pratiquement tous les pays africains ont adopté une nouvelle diplomatie entre griffes d'aller chercher notamment des enfants de la diaspora pour se renforcer. Et on sait tous que pratiquement tous les pays du continent disposent des ressources, des forces vives hors de leur pays ou sur lesquelles ils peuvent vraiment s'appuyer. Donc la Centrafrique va aussi travailler sur ce côté-là pour se renforcer. Donc ça va être notamment ces deux pays-là dans le groupe. Ce sont des matchs à prendre très au sérieux pour les Guépards du Bénin.
0: Voilà, comme vous avez commencé par l'expliquer, dans ce groupe on retrouve donc Burkina Faso, la Mauritanie et aussi la Centrafrique. Les Guépards qui connaissent leurs adversaires, il y a d'autres poules où voilà, on peut se dire que le Bénin a évité le pire, non?
1: Oui, on a évité le pire parce que la prochaine Coupe d'Afrique des Nations va se dérouler dans trois pays différents. Mmh. Ça veut dire qu'il fallait surtout tout faire pour ne pas se retrouver dans une poule où se trouve déjà un pays hôte. Parce que si vous vous retrouvez dans une poule où il y a le pays hôte, c'est qu'il n'y a qu'un seul ticket à aller chercher. Voilà. Vous êtes certes quatre, mais un ticket est déjà garanti pour le pays hôte, même s'il va jouer les matchs éliminatoires. Il le sait déjà qu'il est officiellement qualifié.
0: Donc, c'est plus compliqué.
1: C'est plus compliqué dans ces conditions-là. Heureusement, on n'est pas tombé dans ce type de groupe. Donc, ça veut dire que c'est ouvert dans notre groupe F où il y a deux types.

0: Monsieur Prudentieux, non, je dirais, le Bénin pourrait finir en tête
1: on peut bien
0: devant
1: sûr,
0: le Burkina Faso.
1: Devant le Burkina Faso, pourquoi pas, surtout si on tire bien, bien vraiment les enseignements, notamment de nos dernières sorties.
0: Mais déjà, est-ce que la clé, c'est de miser toujours sur Gain notre or, ou voilà, quelle pourrait être la stratégie?
1: Non, moi je pense que déjà que c'est la stratégie pour l'instant.
0: La continuité.
1: Pour l'instant, il est là jusqu'en décembre.
0: Oui.
1: Ça veut dire qu'il va même terminer probablement les éliminatoires de cette Coupe d'Afrique des Nations à la tête des Guépards du Bénin. Donc, ce qu'il y a à faire, c'est tout simplement de demander au sélectionneur d'oser un peu plus dans sa sélection, dans ses choix, dans comment il construit. Il construit notamment cette sélection parce que oui, on a des cadres, on a des joueurs déjà habitués sur lesquels on peut compter. On a, un peu pour le répéter, des joueurs à l'image de Neymar sur lesquels on ne peut plus s'en passer. Mais attention, quand vous savez qu'il y a des joueurs physiquement qui ne tiennent plus, qui vraiment évoluent dans des championnats inférieurs et qu'au même moment, vous avez quand même des ressources, vous avez des talents qui sont encore disponibles, qui peuvent vraiment apporter quelque chose. Je pense qu'il faut, c'est comme ça qu'il faut commencer déjà par renforcer cet effectif-là et pas bousculer notamment la hiérarchie. Il faut donner de la chance aux jeunes pour qu'ils commencent par s'affirmer. Déjà, il a publié la liste, donc ça veut dire que normalement, dès le mois de juin, on a deux matchs amicaux à livrer. Ça doit commencer par là. On va voir, est-ce qu'il a vraiment appris de ses erreurs? Est-ce que, oui, les matchs amicaux servent notamment à tester, à essayer de nouveaux visages, à voir vraiment de quoi sont capables les nouveaux visages convoqués dans cette sélection-là? Il a montré notamment au mois de mars, mais ça ne suffit pas. Il faut encore oser plus. Il y a des jeunes joueurs qui arrivent. Il faut continuer par leur donner de la chance pour qu'on sache concrètement de quoi ils sont capables, qu'est-ce qu'ils peuvent concrètement apporter à cette sélection-là. Mais si on se campe toujours sur nos certitudes habituelles en disant oui, tant que Steve Mounier est là, tant que Jodel Dossou, tant que tous ces cadres-là sont là, priorité d'abord à ces cadres, même quand physiquement ils ne tiennent pas, même quand mentalement ils ne sont pas prêts, ça ne va pas nous arranger. Donc je pense que le gros travail revient surtout au sélectionneur, revient à Gain notre or et surtout à son staff aussi, qui devra vraiment l'aider, l'accompagner dans cette nouvelle dynamique-là. Il faut commencer par oser, commencer par se dire oui, on peut bousculer la hiérarchie pour permettre à d'autres visages de commencer vraiment par émerger au sein de cette sélection.
0: Voilà, et justement, dans ce registre, le Bénin doit cravacher fort. On va jeter un regard tout à l'heure sur, bien sûr, les autres groupes avant de parler de la liste que les Guépards ont publiée. En tout cas que le sélectionneur a publié pour les Guépards pour le prochain rassemblement. Tunde Aliou, quand on regarde un peu ces éliminatoires qui s'annoncent pour le Bénin, qu'est-ce qui pourrait être notre talon d'Achille?
1: Déjà, c'est comment marquer les buts. C'est comment marquer les buts qui constitue vraiment le point faible de la sélection. Vous avez vu lors de la dernière Coupe d'Afrique des Nations, même malgré qu'on soit éliminé à l'étape de huitième de finale, au soir de la finale, au moment de faire les statistiques, le Bénin faisait partie des meilleures sélections en termes de possession.
0: Mmh.
1: Ça veut dire qu'on sait garder le ballon, on sait combiner. On sait vraiment construire.
0: On ne sait finalement pas quoi en faire.
1: On ne sait finalement pas quoi en faire. Vous étiez au stade à un moment donné, vous avez vu. Parfois on domine, on a le ballon, on a la possession, mais ça ne suffit pas d'avoir le ballon. Il faut vraiment le mettre au fond des filets adverses. C'est surtout ça. Donc pour l'instant, je pense que c'est là vraiment qu'il faut travailler. C'est vraiment le point faible de notre sélection. Il faut vraiment, vraiment, vraiment commencer par trouver une solution sur le plan offensif. Comment on parvient notamment à concrétiser les occasions. Certes, on domine. Certes, on a le pied sur le ballon. Mais comment vraiment marquer? Parce que si vous voulez, au football, si vous voulez gagner, il faut vraiment marquer des buts. Et pour l'instant, le Bénin a souvent du mal à marquer des buts. Vous avez vu lors de la dernière Coupe d'Afrique, il n'y a qu'un petit but, mais ça suffit quand même pour déjà écrire l'histoire.

0: le 8 face au Botswana.
1: Oui.
0: Petit, mais vraiment précieux. Ça nous a permis d'enregistrer au moins notre première victoire à une phase finale de la Coupe d'Afrique des Nations. Mm. Donc, il faut vraiment apprendre. Sinon, travailler à finir les occasions, à mettre le ballon au fond des filets.
1: Mais pour ça, il faut un buteur. Il faut aussi que l'équipe soit dynamique pour bien construire l'avant-dernière action. C'est ça.
0: Oui, forcément, c'est vrai qu'on ne peut pas dire qu'il faut forcément un buteur, mais il faut vraiment une équipe qui... Tout ça, ça se travaille. Vous voyez, il y a des sélections où on n'a pas forcément un grand buteur.
1: Quand on le dit, mais quand on a Romain Gandonou aujourd'hui, ça facilite la vie.
0: Ça facilite un peu la vie, clairement.
1: Sauf
0: que pour l'instant, chez les garçons, on n'a pas encore un profil à la Romain Gandonou. Donc, quand vous n'avez pas cette force, quand vous n'avez pas encore ce tatou-là, il faut vraiment travailler de telle sorte que ça soit le collectif qui vous aide à trouver la solution.
1: Alors 0144 70 2x44, appelez-nous si vous avez envie de passer en direct. Nous sommes en live sur TikTok, bien sûr. Pour ceux qui nous suivent, un gros bonjour, commentaire, likez et tapotez. Alors le sécheur Ganotro Tonde Aliou a rendu aussi public une liste de joueurs, voilà, et une sélection marquée par l'arrivée de quelques nouveaux joueurs. On va prendre les intervenants. Auditeur en ligne, bonjour. Intervenant en ligne, bonjour. 01 44 70 2 x 44, bonjour. Est-ce que vous m'entendez? Bonjour.
2: Bonjour, monsieur.
1: Oui, merci de vous présenter.
2: Vous êtes juste Symphorien.
1: Symphorien, d'accord. Alors, dites-nous. Quel est votre avis sur ce groupe F du Bénin?
2: Un groupe tel que l'avait dit hier.
1: Oui.
2: Un groupe ouvert. Hein. Parce que, à voir, notre dernière prestation, c'est de regarder dans les yeux le continent, c'est tout. Et ne pas voir les deux autres comme des petits poussés. Et de laisser le sélectionneur travailler. Moi, je l'apprécie, malgré tout. Parce qu'on ne s'assoit maintenant plus pour regarder le match de départ et s'ennuyer. C'est déjà un acquis. Laissez le travail, c'est lui seul qui sait pourquoi il a sélectionné un joueur. Et avec le temps, ça ira. Là, je suis confiant. Bonne journée à vous.
1: Voilà, très bonne journée. Merci d'être passé ce matin dans la transition Fraternité FM qui propose donc ce panel pour évoquer donc l'actualité liée au guépard, voilà, interférence avec TikTok. 0144 70 2 x 44, appelez-nous pour passer en direct ce matin. N'hésitez surtout pas à nous dire ce que vous pensez de ce groupe. Et là, Tonde Aliou, nous avons commencé par à parler de ce groupe de Guenotror. On va y revenir avec 70 2 x 44, appelez-nous pour passer en direct ce matin. N'hésitez surtout pas à nous dire ce que vous pensez de ce groupe. Et là, Tonde Aliou, nous avons commencé par à parler de ce groupe de Guenotror. On va y revenir avec 70 2 x 44, appelez-nous pour passer en direct ce matin. N'hésitez surtout pas à nous dire ce que vous pensez de ce groupe. Et là, Tonde Aliou, nous avons commencé par à parler de ce groupe de Guenotror. On va y revenir avec 70 2 x 44, appelez-nous pour passer en direct ce matin. N'hésitez surtout pas à nous dire ce que vous pensez de ce groupe. Et là, Tonde Aliou, nous avons commencé par à parler de ce groupe de Guenotror. On va y revenir avec le terme.

traité par la presse écrite béninoise. Voilà, mesdames et messieurs, pour la charpente de l'émission Terminus de ce mercredi 20 mai 2026. Christian Avocetien est aux manettes techniques en direct chez Raoul Steve Gounoukon. Merci de vous installer confortablement.

Et comme annoncé, nous ouvrons par la une des canards parus ce jour, parvenu à notre rédaction. On ouvre par le quotidien Maison Fraternité qui titre ce jour Agriculture, mécanisation, assurance récolte, financement, la révolution agricole promise sous Wadaï. Investiture de Romuald Wadaï, aucun chef d'État étranger attendu à la cérémonie du 24 mai prochain. Matin libre, accouchement sans douleur, le Bénin expérimente la péridurale gratuite dans 5 hôpitaux. Les détails sont à découvrir dans les colonnes du journal. La nation pour poursuivre, éliminatoire à Cannes 2027, le Bénin fixé. Formation d'ingénieurs au Bénin, Semer City noue un partenariat stratégique. Que lis-je à la une du quotidien l'investigateur éliminatoire Cannes 2027, le Bénin logé dans le groupe F. Prestation du serment de Wadaï, voici l'essentiel de ce que vous devez savoir. Le matin à présent, caniveau bouché, déchets sauvages et incivisme, ses ennemis silencieux et invisibles du progrès. Transition entre Patrice Talon et Romuald Wadaï. Les grandes séquences du dimanche 24 mai 2026 sont à découvrir dans les colonnes du journal. Le potentiel. Investiture du président de la République élu le 24 mai, Wadaï, son premier gouvernement et le rythme de travail. Protection sociale et assistance aux personnes vulnérables. La CNSS déploie des contrôles physiques à domicile pour les pensionnés grabataires. Et pour finir, on finit avec le pays émergent, tirage au sort des éliminatoires de la Cannes 2027. Le Bénin hérite d'un groupe F équilibré avec le Burkina Faso, la Mauritanie et la Centrafrique. Mesdames et messieurs, ce sera tout pour cette une en troisième livraison. Vous aurez la revue de presse nationale dans la grande édition de 13h et sur nos différents canaux de diffusion.

Mesdames et messieurs, bonjour. Merci pour votre fidélité à l'écoute des programmes de Radio Fraternité mettant de Parakou. L'émission, c'est Terminus. C'est la suite du grand direct de l'information, la troisième partie, qui va nous conduire jusqu'à 10 heures. Mesdames et messieurs, nous allons parler éducation ce jour. Préparatif de l'examen du certificat d'études primaires, session de juin 2026, les bons réflexes à dans les derniers jours avant les épreuves. C'est le thème de cette émission. Si vous avez envie de participer à cette émission, vous avez la possibilité d'appeler le 01 44 70 44 44. Ce sera à partir de 9h30. Mes invités sont déjà là. Toussaint Agossadou, il est inspecteur de l'enseignement du premier degré à la retraite. Sani Mustapha Ayoa, il est le vice-président de l'association des parents d'élèves du CSP Le Secours. Mesdames et messieurs, voilà pour la charpente de cette émission.

Christian Voissetien assure les manipulations techniques en direct pour conduire cette émission. Je suis Raoul Steve Gounoukon. Nous allons marquer une pause, le temps d'installer nos invités.

0: Mesdames, messieurs, si vous venez de nous rejoindre, vous n'avez pas perdu parce que c'est l'émission qui démarre, l'émission Terminus, la troisième partie du grand direct de l'information. Vous êtes sur Radio Fraternité et je l'ai annoncé, nous allons parler éducation à quelques jours du lancement des épreuves du certificat d'études primaires CEP, session de juin 2026. L'heure est au dernier réglage pour les candidats, les parents et les acteurs du système éducatif en général. Révision, gestion du stress, alimentation, sommeil et encadrement des enfants. Les spécialistes insistent sur l'importance d'adopter les bons réflexes pour aborder sereinement cet examen décisif. Justement, comment bien préparer les derniers jours avant le CEP? Quelles erreurs faut-il éviter? Quel rôle pour les parents, les enseignants? Pour en parler, nous recevons dans cette émission des acteurs du système éducatif qui sont déjà là. J'ai déjà en studio Toussaint Agossadou. Bonjour.
1: Bonjour.
0: Merci d'accepter notre invitation.
1: C'est moi.
0: Vous êtes inspecteur de l'enseignement du premier degré à la retraite.
1: Bien sûr.
0: En face de vous, Sani Mustapha Ayoua. Bonjour.
2: Bonjour, monsieur le journaliste.
0: Vous êtes le vice-président de l'association des parents d'élèves du complexe scolaire privé Le Secours. Merci.
2: Merci bien aussi.
0: Et justement, vous allez partager avec les auditeurs vos conseils, vos recommandations et astuces pratiques pour aider les candidats, nos enfants, à arriver confiants et prêts le jour des épreuves. Toussaint Agossadou, première question. Je l'ai dit, nous sommes à quelques jours du CEP 2026. Dans quel état d'esprit doivent se trouver les candidats qui doivent aborder dans quelques jours les épreuves?
1: Oui, merci de m'avoir invité à cet échange. Je voudrais dire que, qu'on veuille ou non, quel que soit le courage et la résilience d'un candidat, lorsque l'examen s'approche à grands pas, il y a une légère frousse qui s'empare de lui.
0: Et il y a une peur qui gagne le candidat.
1: Une petite peur qui gagne.

0: Le candidat, et c'est vous et moi, nous sommes témoins
1: Oui.
0: que quand ce moment arrive, il y a toujours une respiration profonde qui termine cette peur-là et qui permet de prendre donc le courage sur cette peur. Donc, dans cet état actuellement, les enfants se trouvent et ils sont sereins. Pour ceux qui ont travaillé normalement et qui ont bien appris leurs leçons, ils sont sereins, ils sont sûrs de réussir. Et je pense que la grande majorité, avec les résultats que nous obtenons depuis un certain temps, la grande majorité est sereine.
1: Alors, nous allons, je repose la même question à votre vis-à-vis, Sami Mustapha Ayoa, vice-président de l'Association des parents d'élèves du CSP Le Secours. À quelques jours de cet examen, de cette date fatidique, c'est le 1er juillet, dans quel état d'esprit doivent se trouver les candidats?
2: Merci, monsieur le journaliste. Et je pense que, comme l'a dit mon prédécesseur, à la veille des examens, comme nous avons tous passé par là, c'est le stress, c'est la peur qui anime tous les candidats. Mais je pense que, avec les conseils que les parents et les enseignants auront à donner à nos élèves, je pense que ils seront sereins, ils vont éviter ce stress pour que l'examen se déroule dans de bonnes conditions.
1: Voilà. Il y a donc le rôle des parents et des enseignants qui ont transparu dans votre développement. Et
2: Oui.
1: Toussaint Agossadou, vous l'avez dit, à l'approche de l'examen, le stress gagne le candidat. Et comment faire en sorte que le candidat puisse dominer ce stress et être équilibré dans la tête et dans l'esprit avant le démarrage des épreuves?
0: Oui, tout à fait. Le candidat doit être accompagné. Il doit être soutenu. C'est le moment plus que jamais pour les parents et enseignants de mesurer les messages à adresser à l'endroit de nos enfants.
1: Oui.
0: Il n'y a pas de propos injurieux, il n'y a pas de pression à mettre sur les enfants, il n'y a pas de situation de peur à leur créer. C'est le moment, comme je le disais, plus que jamais de les encourager, de leur donner de l'espoir, de leur faire comprendre que le succès est au bout, n'est-ce pas, des efforts, et que l'effort qu'ils ont eu à fournir jusque-là doit forcément être soldé par le succès. Donc ce sont ces messages de victoire et d'encouragement qui doivent, n'est-ce pas, être de mise actuellement.
1: Alors, vous avez dit, c'est le rôle des parents, c'est le rôle des enseignants. Comment faire? Qu'est-ce que les parents doivent faire dans les derniers jours, puisque nous sommes en train de passer les derniers jours, pour rassurer davantage les enfants?
2: Effectivement, monsieur le journaliste, c'est les derniers jours des préparatifs du CPE. Le rôle des parents, c'est de conseiller les enfants, de leur donner le moral
1: Pour leur renforcer la
2: pour leur
1: confiance.
2: renforcer la confiance. Et les parents d'élèves doivent, dans ce temps crucial des examens, ils ont à veiller sur la santé des enfants. Parce que la santé d'abord, il faut veiller sur la santé des enfants et leur donner assez de courage. Je pense que quand on donne le courage à quelqu'un, c'est le premier outil pour mieux affronter un examen.
1: Ça lui donne assez de force.
2: Voilà.
1: Alors, je reviens à vous, Toussaint Gossadou, pour parler cette fois-ci de la révision, parce que quand on parle d'examen, c'est la révision. On l'a rappelé, c'est les derniers jours que les candidats sont en train de passer. On a vu actuellement même, ils sont en train de dérouler les examens blancs au plan national. Comment justement organiser efficacement les dernières révisions sans créer de stress inutile aux enfants?
0: Oui, si les choses devraient se passer normalement, comme je le conçois bien sûr moi, et qu'à un mois déjà de l'examen, une planification devrait être mise à la disposition des enfants. Et cette planification, c'est pour les aider à faire une étude cohérente dans les maisons.
1: C'est-à-dire?
0: Même quand l'enfant est accompagné par un maître d'études, c'est oui. ce qu'on les appelle, non?
1: Oui.
0: Alors, l'enfant a quand même des leçons à lire personnellement. Alors, c'est par rapport à ça que j'insiste qu'il y ait une planification pour l'enfant. Je donne juste un exemple.
1: Ça veut dire une planification personnelle?
0: Personnelle, pour étudier à la maison. Parce que quand les enfants sont à la maison, parfois ils ne savent pas par quel bout prendre.
1: Ils n'ont pas un plan.
0: Ils n'ont pas un plan d'études. Donc, il faut leur donner un plan. Par exemple, un lundi, moi je l'ai fait dans mon école privée. Un lundi, l'enfant doit savoir que je vais réviser mes leçons de mathématiques et peut-être lire quelques poèmes. Donc il a déjà planifié les poèmes qu'il a sur les 4 semaines.
1: Ça veut dire quand le lundi vient.
0: Lundi vient, c'est ça
1: déjà ce qu'il a à faire.
0: C'est ça qu'il étudie. Quand le mardi vient, c'est peut-être d'autres matières qu'il doit lire. Et jusqu'à finir les 4 semaines, et il est sûr d'avoir lu tout ce qu'ils ont appris au cours de l'année. C'est ce qui devrait être fait normalement. Mais beaucoup d'enseignants ne le font pas. Parce que nous sommes sur le terrain. Je suis un inspecteur. Nous sommes tout le temps sur le terrain. Nous sommes tout le temps dans les classes. Et même avant, ça c'est juste une parenthèse, même avant la période des examens, la période des révisions, il y a même des obligations professionnelles que les enseignants négligent. La planification est un instrument nécessaire pour l'évolution des enfants. Lorsque l'enseignant enseigne un lundi, avant de libérer les enfants, il doit mettre la planification du lendemain. Qu'est-ce que les enfants doivent apprendre pour le lendemain? Il va mettre ça au tableau. Parce que l'emploi du temps d'aujourd'hui n'est plus comme l'emploi du temps que nous avions connu quand nous étions à l'école.
1: Oui.
0: À l'école, nous autres, on savait que le lendemain, il y avait histoire, il y avait géographie, il y avait grammaire. Ce n'est pas ça aujourd'hui. L'enseignant, lui, le sait. Mais l'enfant, lui, ne le sait pas. Il ne sait pas. Donc, il faut mettre au tableau pour l'enfant. Ah, demain, vous avez grammaire à faire. Demain, vous avez histoire à faire. Puis l'emploi du temps, mais seulement ES. Bon, ou bien français, tout court, français. Donc, il faut faire cette précision aux enfants pour qu'ils puissent orienter bien leurs études dans les maisons. Donc, c'est dans ce même cadre que, dans cette période de révision, il est nécessaire de leur donner une planification.
1: Alors, je reste encore avec vous avant d'aller vers Sani Mustapha Ayoua. Faut-il continuer les révisions intensives jusqu'à la veille de l'examen?
0: Justement, si la planification dont je parlais tantôt
1: était respectée,
0: oui. L'enfant évolue selon la planification de façon sereine.
1: Tout simplement.
0: Voilà. Mais aujourd'hui, ce n'est plus la peine de pousser l'enfant à un perfectionnisme. Ça dit, je veux faire beaucoup pour être apprécié. Mm-hmm. Et à vouloir faire beaucoup.
1: Il finit par passer à côté.
0: C'est ça. Donc, on le laisse aller sereinement.
1: C'est ça. Alors, Sani Mustapha Ayoua, comment un candidat doit-il s'organiser? On a suivi Toussaint Agossadou, l'inspecteur de l'enseignement du premier degré à la retraite, et qui a mis l'accent sur la planification qui est, selon lui, est un outil nécessaire pour la réussite du candidat.
2: Parce que tout candidat, nous n'allons pas parler du candidat sans l'enseignant.
1: Oui.
2: Et l'enseignant qui connaît déjà ses élèves et qui connaît déjà son programme, je pense que, comme l'a dit l'inspecteur, l'enseignant doit planifier sa révision. Il ne doit pas acculer les élèves. Il ne faut pas surcharger les élèves. Parce que nous sommes déjà au seuil de l'examen. Si l'enseignant ne planifie pas son programme de révision, je pense que
1: Il va naviguer.
2: Il risque de naviguer et de perturber l'évolution de l'enfant.
1: Oui.
2: Parce que l'enfant avait déjà un rythme. Si à la veille des examens, l'enseignant ne planifie pas son programme, je pense qu'il va tout bâcler. Et l'élève à l'examen, vraiment, ce serait du fiasco. Mais je pense qu'actuellement, le travail, le grand rôle des enseignants, c'est de modérer et de planifier leur organigramme. Donc c'est de planifier leur organigramme de révision pour que l'enfant puisse saisir le minimum de ce qu'il avait appris et de ce qu'il a appris au cours de ses révisions.
1: C'est ça.
2: Je pense que...
1: Alors, à la maison...
0: Oui. Et là encore, pour appuyer le président, oui, je voudrais ajouter que ce n'est même pas sur tout que l'on revient avec les enfants.

0: ça qu'il revient de façon itérative. Et c'est comme ça. Donc, ces derniers jours-là, c'est très important. Ce qui continue toujours d'être un problème pour les enfants-là, on revient là-dessus régulièrement. Et voilà.
1: C'est ça. Alors, nous allons évoluer dans cette émission. On parlait justement des dernières révisions par rapport à l'examen du certificat d'études primaires. Et tout à l'heure, à partir de 9h30, mesdames et messieurs, vous aurez la possibilité d'intervenir en direct dans cette émission en composant le 01 44 70 44 44. Nous recevons ce jour deux invités, Toussaint Agossadou. Il est inspecteur de l'enseignement du premier degré à la retraite et Sani Mustapha Ayoa. Lui, il est le vice-président de l'association des parents d'élèves du complexe scolaire privé, le Secours à Parakou. Et nous allons évoluer pour parler des répétiteurs, vous l'avez dit, les maîtres d'études, qu'on appelle communément maîtres d'études. Alors, on a dit, les parents ont un rôle important à jouer, mais il se fait que parfois, les parents n'ont pas le temps nécessaire pour suivre l'évolution de l'enfant, pour suivre, par exemple, la planification sur laquelle vous insistez. Qui doit le faire? Il y a aussi le répétiteur. Est-ce que si je suis parent et que j'ai un répétiteur, je suis encore obligé de suivre cette planification ou je laisse ça aux soins seulement du répétiteur ou du maître d'études?
0: Oui, bon, mais normalement, si un enfant a un répétiteur à la maison, le maître de la classe doit pouvoir le savoir. Il doit pouvoir le savoir. Et le répétiteur aussi doit être connecté à ce qui se passe dans la classe de l'enfant à travers les documents qu'il apporte à la maison. Et cette planification, ce tableau de planification dont je parlais tantôt, doit être su par le répétiteur. Et il accompagne l'enfant dans ce sillage. C'est comme ça. Ce qui se passe, ce qui est organisé à l'école ne doit pas être détruit
1: à la maison.
0: Et il y a même certains parents qui, à un mois déjà de l'examen, carrément, ils mettent fin aux travaux de maison avec les répétiteurs. Carrément.
1: Mais pourquoi?
0: Oui, pourquoi? Parce que quelquefois, il y a des perturbations. Toutes les répétitions n'apportent pas du bien aux enfants. Il y en a qui enseignent de contre-vérité. Voyez, et ça perturbe un peu ce qui avait été déjà installé au niveau de l'enfant à l'école. Donc, si tant est que le répétiteur doit continuer jusqu'à la fin, il faut qu'il soit connecté à ce qui se fait en classe,
1: à l'école.
0: À l'école.
1: Voilà. Sani Mustapha Ayoa, par rapport au répétiteur et maître d'études à la maison.
2: Je pense que ce que vient de dire l'inspecteur, c'est de sa spécialité. Ce qu'il a dit est réel. Et si déjà, vous avez déjà un répétiteur à la maison, à la veille des examens, le répétiteur doit être au même niveau d'information. Il doit prendre des informations à l'école auprès de l'enseignant de son élève. Je pense que comme ça, ils peuvent gérer la fin de l'année de l'enfant.
1: D'accord. Et s'il n'y a pas de répétiteur?
2: Mais s'il n'y a pas de répétiteur,
1: ça c'est le parent qui...
2: Ça c'est le parent qui doit effectivement suivre l'élève.
1: Et comment suivre l'élève?
2: Bon, suivre l'élève, oui. Est-ce que si le parent est intellectuel, il peut prendre le cahier de l'enfant, il voit les cours, et si effectivement le parent veut suivre l'élève, il peut aller à l'école aussi, oui. Prendre contact avec l'élève, l'enseignant de l'élève.
1: Oui.
2: Ouais, je pense que comme ça, c'est la suivi que nous demandons aux parents, ça. C'est-à-dire, le parent doit de temps en temps aller concerter l'élève, l'enseignant de son élève, et à la maison, le père ou bien la mère qui est intellectuel puisse suivre l'élève à la maison.
1: C'est ça.
0: Alors, oui, justement.
1: Agossadou, il y a des cas où.
0: C'est important. Oui. C'est très important et je voudrais faire une mise en garde à nos parents intellectuels. Celui qui est enseignant, lui, il est formé pour ce travail.
1: Oui.
0: Maintenant, le parent qui est intellectuel, s'il ne maîtrise pas très bien ce qu'on apprend à l'enfant à l'école, moi, j'aurais bien souhaité. Il est vrai, il y a certains domaines dans lesquels les parents peuvent intervenir, parce que c'est en français. en lecture, par exemple, l'enfant qui ne

0: on ne parle pas en quelques mots.
1: C'est pas lui.
0: Le parent intellectuel peut lui expliquer.
1: Peut l'aider à lire.
0: Voilà.
1: Oui.
0: Mais dans les domaines spécifiques comme la mathématique et autres, là, qui relèvent purement de la compétence de l'enseignant, il faut le laisser à l'enseignant.
1: C'est ça.
0: Ou au répétiteur qui s'y connaît bien.
1: C'est ça.
0: Maintenant, les parents qui ne sont pas allés à l'école, qui ne sont pas intellectuels, qui n'ont pas de répétiteur pour leurs enfants, simplement, ils vont trouver une méthode, soit mettre les enfants dans des groupes d'études, ben, ils travaillent un peu avec ceux qui sont plus forts que lui, quelque chose comme ça, quoi.
1: C'est ça. Ils se mettent ensemble pour
0: voilà.
1: travailler.
0: Maintenant, même quand on ne sait pas lire ou écrire ou parler français, tout au moins, on dit à son enfant, assieds-toi et apprends tes leçons. C'est ce que dit le président.
1: Nous allons ouvrir l'antenne, mesdames et messieurs, 01 44 70 44 44. C'est le numéro à composer. Si vous avez envie de participer à cette émission, nous parlons justement des préparatifs de l'examen du CEP, le CEP 2026 au Bénin. C'est le 1er juillet. Est-ce qu'il y a déjà un intervenant en ligne? Oui, bonjour.
2: Bonjour, Jacques Demé.
1: Non, c'est monsieur Gounoukon.
2: D'accord. Je vous salue, M. Raoul.
1: À qui ai-je l'honneur?
2: C'est Bertin Yami à Kidiro.
1: Nous vous écoutons, Bertin Yami.
2: Merci, je salue vos invités. Vraiment, merci beaucoup pour le débat. M. Raoul.
1: Oui.
2: Vous avez oublié quelque chose dans ce débat. Vous voyez nos candidats, les différents examens. D'autres prennent souvent, comment dit-on, il y a d'autres qui organisent souvent les études. Ils vont dire, les candidats là, ils viennent, ils les mettent jusqu'à la veille jusqu'au le dimanche. Il y en a qui font ça. Donc vous allez venir. Dans moins de 3 jours, ils vont organiser ça dans une école bien, dans un endroit où on dit les candidats de venir. Ça ne sont même pas les maîtres des enseignants là, comment de ces élèves là, mais c'est les élèves là, ils vont regrouper jusqu'au dimanche, ils vont les encadrer. Est-ce que comme ça là, vous les évitez là, c'est une bonne manière pour que ces candidats puissent s'en sortir? Ma question ça.
1: D'accord. Merci, on vous a compris, Bertin Nyami. Votre préoccupation est notée. Vous aurez la réaction des invités d'un instant à l'autre. Est-ce qu'il y a un autre après lui? Bonjour.
3: Oui, bonjour, Fraternité FM.
1: À qui ai-je l'honneur?
3: Bonjour, M. Steve Adam Bachero.
1: Nous vous écoutons.
3: Je crois que je remercie vraiment cette émission parce qu'on dit le développement d'un pays, c'est l'éducation d'abord. Et quand le président Patrice Talon était arrivé au pouvoir, il avait dit que le Bénin était un désert de compétences. Moi, j'aurais aimé que 10 ans après, que le Bénin devienne une forêt de compétences. Mais je me rends compte que, est-ce que nos cadres font des propositions concrètes à nos chefs d'État? Moi, je vois que nos enfants, bientôt voilà aux examens, on va avoir des chiffres mirobolants, mais en réalité, quand on prend l'enfant lui-même, il n'a rien fait. C'est inquiétant. Moi, j'ai peur. Moi, qui vous parle à Ben Machero, je n'ai pas que le chef. J'ai eu le BP, le CEP, j'ai dit à la 6e, quand j'ai arrêté les études par la force. Mais aujourd'hui, vous prenez un enfant de 6e-2, vous faites une lecture, c'est tout un problème. Qu'est-ce qui ne va pas? Est-ce que nos cadres font des propositions concrètes pour que nos enfants aient des cadres vraiment qu'il faut demain? Pour que le désert de compétences laisse la place à une forêt de compétences dans ce pays? Moi, j'ai peur, finalement. Vous jugez que j'écoute les enfants à la maison, de gauche à droite, un enfant de 6e-2, mais c'est pas possible, monsieur le journaliste. C'est pas possible. Il va falloir que nos cas se réveillent et proposent quelque chose de concret. Le bon à bas, son à ça, son à ça, va revenir. Sinon, les enfants lisent au mot. Attention, attention à l'éducation béninoise. Je vous remercie.
1: Merci, Adam Bachero. Nous vous avons écouté. Vous avez évoqué la question du niveau des apprenants. On va en parler tout à l'heure. Alors, est-ce qu'il y a un autre après Adam Bachero? Oui, bonjour.
4: Oui, bonjour, monsieur Raoul.
1: À qui ai-je l'honneur?
4: Oui, c'est Christophe Bokodaho.
1: Nous vous écoutons.
4: D'accord. Je vais au moins m'approcher un peu côté des professionnels qui sont sur le plateau. Vous savez aujourd'hui qu'il y a un nouveau programme qui a fait par compétence. Nous qui avons fait un nouveau programme, si ton enfant vraiment si est dans une classe, si vous n'êtes pas vraiment limité, tu vas le faire vraiment tourner en rond. Donc moi, mon habitude, c'est que je fais. Avant que je vais, comment je vais donner un coup de main à mon enfant, expliquer dans son cahier les exercices que son, la médecine, le maître lui a donné. Et c'est ça, je m'appuie pour pouvoir. Sinon, si nous, sans ce que nous avons appris avant là, justement, ça va bouleverser l'enfant. Et ce que je vais vous dire encore, je demande aux enseignants, souvent ceux de CM2, les amateurs qui se préparent dès le CI, et que les parents aussi ont des grands rôles à jouer, des très grands rôles à jouer. Parce que moi qui vous parle, j'ai des enfants papas. En tant que dans mon secteur, depuis déjà 5 ans comme ça, je vais confectionner des cartes à une école. Et que, malheureusement, je voudrais, j'ai oublié le nom d'un enfant, et que je suis venu avec sa photo. Je lui ai montré, dit oui, c'est moi. Écris-moi ton nom, prénom. Dis-moi nom et prénom. Pour que je vais saisir la carte. L'enfant est incapable. En tant que chrétienne, il est incapable d'écrire son nom et prénom. J'étais vraiment touché. Mais je te dis, l'enseignant, les parents, quel rôle jouer à ce moment, jusqu'à la dernier jour, l'enfant qui ne sait pas écrire son nom. Et que très souvent, après les résultats, nous voyons que le résultat est très élu. Moi, je suis quelqu'un, je vous dis, je fais bien mes enquêtes. Un petit exemple, après les CP, ça fait une amie, j'ai interviewé cette élève. Dans le classement, ils ont sorti à l'examen. Il y a des réponses qui m'ont donné. J'étais déployé, je ne veux pas dire ça en SM. Mais j'ai posé la question, comment vous avez fait les problèmes? Ils m'ont dit cette chose-là. Je ne pouvais pas faire dire ça. Donc ça veut dire que les résultats sont beaucoup, sont de pourcentage gros. Et l'élève n'a pas un niveau, il y a quelque chose qui colle.
1: D'accord, on vous a compris. Votre temps d'antenne est passé. Merci pour votre appel, Philippe Bocodaro. On va prendre un tout dernier avant de revenir en studio. 01 44 70, 2 fois 44. Bonjour.
5: Bonjour, monsieur le journaliste.
1: À qui ai-je l'honneur?
5: C'est Paul Kouana depuis tout bonheur.
1: Nous vous écoutons.
5: Je pose la question à l'inspecteur. Est-ce qu'aujourd'hui, on peut appeler le Bénin, Bénin, parti latin? Il a fréquenté, je ne sais pas quand. Est-ce qu'on nous peut appeler quartier latin, dans le quartier latin? Qu'est-ce qui se passe aujourd'hui? Alors, je connais, monsieur le journaliste, un vieux qui ne connaît pas papier. C'est un oncle. Mais tous ces enfants sont arrivés, pourquoi? Quand ils viennent de l'école, ils disent amenez vos cahiers. Les enfants-là, ils envoient m'appeler. Au moins, j'ai quelque chose un peu. Les enfants lisent, ils écrivent. Quand c'est faux, je dis c'est faux. Quand j'appelle un maître, un enseignant. De ce cas, il vient toujours. Aujourd'hui, ces enfants, ils sont déjà loin. Je pense que ça dépend aussi, nous, les parents, qui ne connaissent pas Pio, qui ne connaissent pas vraiment, c'est nous. On néglige nos enfants. Si l'enfant à l'école, c'est fini, hein. C'est le maître. Et quand l'enfant est juste, le maître n'a pas travaillé. Non. Nous devons changer de mentalité. L'inspecteur, faites tout pour nous aider, hein, pour pouvoir comment arranger ces problèmes. Merci.
1: On vous a compris, Paul Pana, vous êtes le tout dernier pour le compte de cette émission. Toussaint Agossadou, vous avez suivi les différents intervenants. Bertin Yami qui parle du maintien des candidats jusqu'au dernier jour. Adam Bachirou qui a parlé du niveau des enfants. Les enfants le diplôme, mais il se fait qu'il ne pèse pas, selon lui. Je crois même chose hein, avec Philippe Bocodaro. Votre réaction?
0: Voilà, je remercie nos amis qui sont intervenus. Garder les enfants jusqu'à dimanche, la veille de l'examen, ce n'est pas conseillé. Déjà le vendredi, c'est le dernier jour, on libère les enfants. Et même ce vendredi, c'est pour donner les derniers conseils. Ce n'est plus une journée d'apprentissage. Ce sont les derniers conseils d'ordre pratique. Les choses à ne pas oublier comme outil, pièce d'identité et autres, la conduite devant une épreuve, donc c'est le genre de conseils qu'on donne aux enfants le vendredi, et à midi au plus tard, on termine par une prière et on les libère. C'est ça normalement. Donc vendredi à 15h, on ne doit plus voir des enfants candidats dans leur école. Et il a soulevé encore un autre aspect qui est plus grave. Il dit, il y a d'autres personnes qu'on ne connaît même pas, des tierces, qui invitent les enfants, qui les entretiennent, et on ne sait même pas d'où ils viennent, de quelle catégorie ils sont, et ils prétextent, n'est-ce pas, de travailler avec les enfants, et ils les invitent. Alors là, ce n'est pas bon. Si un parent ne sait pas où va son enfant, et que c'est un lieu sûr, encore avec le monde que nous vivons ici aujourd'hui, qu'il refuse à son enfant de participer à ce regroupement-là. Ça, c'est clair. Alors, le baisse de niveau, je crois qu'on ne finira pas de... C'est devenu un problème générationnel. Et, nos grands-parents disaient à nos parents qu'en leur temps, le monde est foutu. Les parents nous ont dit à nous autres aussi, le monde est foutu. Et nous aussi, nous le disons à nos enfants. Alors, mais il est clair que si nous voulons spécifions la lecture. Si la lecture, des études ont été faites en 2014 et qui prouvent que dans la sous-région, le Bénin est parmi les derniers en lecture et en mathématiques. Et c'est pourquoi, depuis 4 ans environ, il y a eu une petite réforme au niveau de nos programmes. Et nous sommes en train de suivre, n'est-ce pas, cette réforme-là pour voir si le niveau peut se relever un peu en mathématiques.
1: De plus en plus, les enfants ne veulent plus lire.
0: Oui, mais le problème demeure même si toutes ces conditions sont remplies. Mais il y a pléthore dans les classes. Au lieu de créer d'autres nouvelles classes, on en a fusionné. Et de 5 ans, les enfants se retrouvent à 100, à 90. Mais un enseignant peut suivre les enfants comment? Or, pour encadrer un enfant, il faut, c'est un encadrement de proximité. On ne peut pas rester seulement sur son piédestal, sur son estrade là-bas, et à parler à tous les enfants à tout moment. Il faut s'approcher d'eux. C'est comme ça. Mais avec la pléthore, c'est difficile. Et il y a des parents qui n'achètent même pas de manuels à leurs enfants. Ils ne savent même pas si les enfants ont lu ou pas. Vous voyez? Donc il y a des fautes à imputer à l'État, à imputer aux parents et à imputer aux enseignants eux-mêmes. Parce que des problèmes pédagogiques, ça c'est à imputer à l'enseignant. Et ces problèmes ne manquent pas. Et il y a des formations qui se donnent chaque fois à ce sujet. Donc je suis d'accord avec le monsieur que le niveau baisse. Mais si le niveau baisse, nous devons rechercher la cause à tous les niveaux. Maintenant que chacun à son niveau fasse ce qui relève de lui pour que ensemble nous puissions gagner le pari.
1: Mais on entend souvent dire aussi que avec depuis quelques années les grèves qu'il n'y a plus, qu'on n'observe plus dans les écoles ont permis quand même de rehausser quelque peu le niveau des enfants.
0: Vous mais vous êtes d'accord avec moi que depuis plusieurs années on n'en voit plus de manuels dans les écoles. Il n'y a plus de manuels dans les écoles. Et avec quoi les enfants vont lire? Il n'y a plus de manuels dans les écoles. Et comme je l'ai
1: ça
0: dit...
1: Ça veut dire que l'État doit travailler
0: mais
1: véritablement.
0: Mais oui, et les enfants sont devenus nombreux dans les classes, au lieu que ce soit le contraire.
1: Mais c'est ça qui fait que c'est difficile pour l'État de mettre les manuels à disposition?
0: Non, ce n'est pas ça. C'est parce qu'ils veulent changer, ils veulent améliorer le programme. Ils veulent changer le programme. Mais si on continue de produire les anciens documents, donc ça deviendra après des déchets. Donc c'est pourquoi, de façon habile, ils sont en train de faire partie de ces manuels-là. Oui, voyez un peu. Oui. Donc c'est cela. Alors revenant à la question de M. Kouana, le Bénin est devenu, si c'est le Bénin est quartier latin ou non, quelqu'un disait par plaisanterie que notre pays aujourd'hui est devenu quartier crétin. Oui, ce n'est plus latin, mais c'est crétin. Chrétien, mais nous sommes le monde est en train de se dégrader. Tout se dégrade de plus en plus dans le monde. L'environnement se dégrade, les enfants se dégradent, les niveaux se dégradent, et il faut maintenant quelqu'un de courageux. Ça, je ne veux pas faire de la politique, de courageux comme celui qui aujourd'hui est en train de laisser le pouvoir pour mettre tout le monde au travail. Parce que nous avons erré au Bénin pendant plusieurs années. Où des syndicalistes n'ont pas permis de travailler dans les écoles. Ça, je le dis tout haut. Ils n'ont pas permis de travailler dans les écoles. Nous avons été instituteurs, avant d'être devenus inspecteurs. Je dis, nous avons géré des pourritures pendant plusieurs années. Et il faut du temps pour revenir à la normale.
1: Pour corriger tout ça.
0: Pour corriger tout ça. Donc, il faut que les parents le comprennent.
1: Dans le temps d'un mandat, deux mandats ne peuvent pas véritablement corriger. C'est...
0: non, je ne veux pas aller là-bas.
1: Bon, je veux dire des années.
0: Ah oui, oui, c'est ça. Tout à fait, mais... pas de stratégie en 5 ans on peut, en 7 ans on peut faire beaucoup de choses quand même.
1: Est-ce qu'on peut dire qu'on est sur la bonne voie?
0: Oui, on est sur la bonne voie. Nous sommes sur la bonne voie. Nous sommes sur la bonne voie, mais il y a encore quelque chose à corriger. Les fusions de classes, il faut mettre fin à ça. Parce que rien ne vaut l'éducation. Rien ne vaut l'éducation. Si on fusionne les classes comme on le fait depuis un certain temps, ah, moi je me demande si on est réellement en train de vouloir améliorer quelque chose.
1: Alors, Sani Mustapha Ayoa, vous avez suivi les auditeurs qui sont intervenus. Votre réaction?
6: Bon, je vais réagir par rapport à celui qui a parlé du niveau des élèves.
1: Oui.
6: Je pense que nous sommes des anciens. Nous avons été à l'école, je pense qu'à partir, nous qui sommes ici, moi à partir des années 60, nous voyons un élève du CM2 des années 60, 70, par rapport à un élève du collège, d'université aujourd'hui. Il y a eu les gens qui ont été enseignants et dans les années 60, 70, ils n'ont pas le BPC. Mais ils ont enseigné, ils ont fait
1: des meilleurs... Avec le CP.
6: Avec le CP. Mais pourquoi aujourd'hui, les enfants en classe de CM2 qui ne sait pas lire, jusqu'au collège, même à l'université, si vous entendez un élève de l'université vous parler français, vraiment, ce n'est pas la peine. Donc, moi, mon point de vue, je pense que je vais interpeller les dirigeants aussi. Parce que un bon élève, il faut un bon enseignant. Un bon élève, il faut un bon enseignant. Si l'enseignant est bien formé, l'enseignant est formé et il a, je pense qu'il a en idée que l'enseignement, c'est ma profession. Aujourd'hui, les gens viennent, le gouvernement recrute les enseignants, comment je pense, pour remplir la fonction publique. On ne recrute pas les enseignants par professionnalisme. Quelqu'un qui a le bac, il traîne, on lance un concours et normalement, je pense que quand on recrute les gens, il faut une formation professionnelle, un vrai professionnel d'un enseignant.
1: Moi, l'État doit mettre l'accent sur la formation.
6: Voilà des enseignants.
1: D'accord.
6: C'est le problème.
1: D'accord. Alors, nous sommes presque à la fin de cette émission. Toussaint Gossadou.
0: Oui, avant de finir, je voudrais venir. Je voudrais apporter un élément en tant que technicien de la matière. Vous savez, que nous cessions, je parle à nos auditeurs qui ont téléphoné, que nous cessions de croire que la maîtrise du français est le baromètre du niveau des enfants. Ça, il faut qu'on cesse de croire à cela. Il y en a qui n'ont jamais mis pied à l'école, qui parlent bien français. C'est une langue. Nous sommes d'accord?
1: On peut ne pas aller à l'école et bien parler français.
0: Bien parler français, oui. Couramment, très bien même.
1: Mais ça ne doit pas déterminer, le niveau de l'apprentissage.
0: Non, du tout pas. Oui. Mais le problème technique que je veux soulever, c'est que chaque enfant a un don. Mais ne cherchons pas à connaître le don d'un enfant. Mais lorsque vous voulez que l'enfant travaille en mathématiques, alors que lui, son don, c'est peut-être en musique ou en architecture là-bas, mais quel résultat vous voulez attendre de lui? Mais ne faisons pas ce travail-là. Là, c'est un élément technique que j'apporte. Et que l'on cesse de condamner les enfants, de les prendre pour des clowns. Que personne ne pense que lui, aujourd'hui, il est plus fort que l'enfant d'aujourd'hui. Mais ce que moi, je connais des professeurs d'université qui ne savent même pas manipuler l'Android. Professeur d'université. Il ne sait même pas manipuler. Nous, quand j'étais en formation d'inspecteur, c'est nous qui avons enseigné à notre. Bon, toutes mes excuses, je ne veux pas dire. C'est, en tout cas, on a appris à un grand cadre à manipuler l'ordinateur. Et pourtant, il est professeur d'université. Non. Chaque génération a sa compétence. Mais le français n'est nullement un élément pour mesurer la compétence d'un enfant. Pas du tout.
1: Mesdames et messieurs, merci à tous ceux-là qui nous ont suivis. Cette émission s'achève. Émission consacrée aux préparatifs de l'examen du CEP et aux bons réflexes à adopter dans les derniers jours avant les épreuves. On retient qu'au-delà des révisions, la réussite passe aussi par la confiance en soi, l'accompagnement des parents et des enseignants. Et bien, c'est ce que nous retenons. La planification aussi, qui est un outil nécessaire pour la réussite du candidats. On a reçu aujourd'hui Toussaint Agossadou. Je rappelle qu'il est inspecteur de l'enseignement du premier degré à la retraite. On a reçu aussi Sani Mustapha Ayoa. Lui, il est le vice-président de l'association des parents d'élèves du complexe scolaire privé Les Secours. Ce sera tout pour cette émission. Christian Avoisetien a assuré les manipulations techniques en direct. Je suis Raoul Steve Gounouko. On se retrouve demain pour un autre numéro.
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Allez, c'est 10-10, exactement, 10 minutes après 10h. Bonjour à tous, mesdames, mesdemoiselles et messieurs. Inconditionnel, toujours comme les connectés sur la fréquence meilleure. Merci d'être encore nombreux à nous suivre ce matin. Oui, c'est le 10-13 qui pose ses valises chez vous tout de suite et maintenant. À partir de maintenant, nous sommes encore avec vous pour de bons moments de radio jusqu'à 13h. La première partie avec moi, Wainsa. Et la seconde partie avec Constic Crazy, le maestro, pour le jeu radiophonique à partir de 12h.

L'horoscope, le message des astres, c'est à partir de 10h15 exactement. Mais nous avons l'habitude de planter le décor musicalement parlant. Hein. Là, on va le faire tout de suite et maintenant. Le temps de vous préparer le zodiaque et savoir ce que les astres nous réservent pour le compte de cette très belle journée.

0: Il faut toujours accepter ce qui est,
1: nani.
0: Laisse aller ce qui était,
1: nani.
0: Et avoir confiance en ce qui sera. Vous savez, les grands accomplissements sont réussis non pas par force, mais par persévérance. Motivation pour ce matin. En tout cas, ça commence avec du tonus, matinalement parlant. C'est du bon café pour vous.

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2: Vous ne vous trompez surtout pas quand vous choisissez de suivre, bien évidemment, les programmes de Radio Fraternité FM. Allez, le message des astres, on va le savoir tout de suite et maintenant.
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Allez, 15 minutes après 10 heures. Aujourd'hui, nous sommes déjà le mercredi 20 mai 2026 et les astres parlent encore. On commence avec nos amis du signe Bélier. Vous êtes en proie à quelques problèmes de communication. Vous avez du mal à savoir exactement ce qui vous dérange dans votre relation. Votre partenaire faisant de même, il va être difficile de trouver un arrangement. Entre quiproquo et malentendu, vous tournez en rond et ça vous énerve, très cher Bélier. Vous semblez avoir oublié que l'argent n'est pas un fruit que l'on peut cueillir à volonté sur un arbre. Votre budget n'est pas limité. Et si vous vous appelez pas Paris Hitlon, arrêtez donc les dépenses ou vous vous retournerez dans le rouge. Côté travail, la journée sera plutôt sereine et routinière, ce qui ira parfaitement pour vous. Allez, horoscope taureau, vous êtes beaucoup trop grognon en ce moment et votre entourage pourrait ne plus avoir à vous supporter. Vous n'êtes pas satisfait de votre vie amoureuse et vous rangez votre frein au lieu d'en parler. Taureau, un nouveau projet vous demandera beaucoup de travail. Il vous faudra trouver de nombreuses idées et les bonnes solutions pour ne pas perdre trop de temps. Votre concentration devra être optimale. Ce n'est pas le moment de puiser dans vos économies pour un projet qui n'est pas au point. Et si vous êtes du signe Gémeaux, méfiez-vous d'une personne de votre entourage qui ne rêve pas de semer la discorde dans votre couple, d'autant que vous voulez toujours avoir raison et votre partenaire aussi. Les conflits qui en découlent engendrent un climat d'hostilité. Gémeaux, vous avez une foule d'idées à mettre en route, mais finissez ce que vous avez commencé. Un grand moment pour les natifs du début du signe qui concrétiseront peut-être leur espoir professionnel et financier les plus audacieux. Les autres devront attendre encore un peu. Si vous êtes cancer, les célibataires seront particulièrement à la fête. Ils n'auront pas peur de tomber amoureux. Vous pourriez éventuellement obtenir un poste qui aura un rapport avec l'écriture. Horoscope Lion, voilà. Pétulant, malicieux, vous pourriez rêver d'un bonheur sans nuages. Mais certes, perspective s'efface bien sûr vite dès que votre besoin de liberté prend le dessus. Votre conception peut être stricte à la fidélité, risque de semer le trouble et de provoquer des tensions. Préparez-vous à quelques conflits difficiles à éviter. Lion, une période favorable à la prise de nouveaux contacts s'ouvre devant vous. Votre charisme naturel, votre sens aigu de la persuasion vous permettront de capter facilement l'attention et la confiance de votre entourage professionnel. Vous saurez vous faire apprécier de tous et mettre en lumière vos projets. Si vous êtes vierge, une belle amitié amoureuse peut vous apporter une certaine plénitude sentimentale. Vous aurez besoin de tisser un lien solide sur le plan affectif pour être rassuré. Vierge, c'est le calme plat dans le secteur, oui, votre secteur. Profitez-en donc pour réfléchir un peu à vos projets d'avenir, à votre carrière. Vous aurez l'occasion de mettre en place certaines démarches prometteuses. Balance, les implications émotionnelles vous mettent mal à l'aise aujourd'hui. Une remise en question s'impose en couple. Vous renforcerez votre complicité, vous éprouverez même un net regain de passion. Célibataire, cette journée semble propice à une rencontre. Oui, très chère Balance, les affaires quotidiennes vous absorbent. Ne vous laissez pas submerger, d'autant que les choses vont commencer à bouger côté travail. Des conflits sont possibles, les astres réveilleront votre ambition et vous aideront à obtenir le succès dont vous rêvez. Ah, 20 minutes après 10 heures, le zodiaque se poursuit avec nos amis du signe Scorpion.
Vos remarques pourraient blesser l'un de vos proches. Faites un peu attention, vos mots abrupts blessent davantage que les coups. Pas sûr que l'on vous pardonne votre indélicatesse si rapidement. Scorpion, attendez un peu pour traiter des affaires délicates ou pour présenter des projets qui vous tiennent à cœur. La patience, la prudence vous permettront de réaliser vos objectifs de la journée. Scorpion. Eh bien, Sagittaire, vous vous sentez de plus en plus épanoui en couple, porté par une harmonie qui s'installe naturellement. Vous êtes sur la même longueur d'onde que votre partenaire, ce qui facilite les échanges et renforce la confiance mutuelle. Les nouvelles expériences partagées récemment ont enrichi votre complicité. Bien évidemment, il s'agit de vous. Vous bénéficierez de solides soutiens. Votre rôle prendra de l'importance et l'on comptera sur votre capacité à guider certains projets. Veillez toutefois à ne pas tout gâcher par impatience ou par des avis trop tranchés. La délicatesse et la diplomatie seront vos meilleurs atouts. Ils sont là, Capricorne, nos amis du signe Capricorne. Vous ressentirez le besoin de vous isoler, de rester chez vous. Vous n'avez nullement envie de voir du monde en ce moment, mais votre entourage n'est pas de cet avis et s'acharnera à vous proposer des sorties, ce qui aura le don de vous agacer. Expliquez-leur simplement votre besoin de solitude. Capricorne, vous ne serez guère passionné par votre travail aujourd'hui. La journée risque de vous paraître très longue. Essayez de l'égayer avec un peu d'humour. Pourquoi ne pas même en vous évadant un peu dans vos pensées? Comme vous n'êtes pas coutumier du manque d'attention, eh bien on vous le pardonnera volontiers. Verseau, avant-dernier signe du zodiaque, vous aurez tendance à en demander beaucoup à votre partenaire. Pourquoi n'êtes-vous pas aussi exigeant avec vous-même? Grosse interrogation, vous ne pouvez demander ce que vous n'êtes pas capable de donner. Célibataire, vos exigences ne sont pas réalistes. Verseau, soyez plus terre à terre. Ne réfléchissez pas trop longtemps avant de vous décider. Verseau, certaines opportunités ne se présentent pas deux fois. Saisissez cette chance. Ne la laissez pas passer, d'autant plus que le secteur professionnel dans lequel vous travaillez n'est pas très dynamique. Et poisson pour finir. Un peu de patience, les problèmes familiaux trouveront finalement une solution. En couple, vous donnerez beaucoup de votre personne et serez prête à tout pour prouver votre amour. Si vous êtes célibataire poisson, l'ambiance planétaire vous sera favorable. Ne gémissez pas sur votre destin, il est entre vos mains. Poisson, vous aurez des décisions importantes à prendre. Cette journée sera particulièrement favorable au travail intellectuel et aux recherches. Vous devrez faire un effort pour améliorer l'état de vos finances. Merci de nous avoir suivis. C'était le Zodiac. Musique, ça se poursuit tout à l'heure à 10h30. Ce sera l'humour. On va bien se marrer, comme d'habitude.

dites tout simplement retour à l'envoyeur à toutes ces personnes qui veulent du mal de vous, qui ne veulent pas que vous avancez. Et ça retourne contre eux parce que vous n'avez pas le temps, vous avancez tout simplement. Allez, c'est Fraternité FM. Cette émission, elle est commerciale. Vous avez la possibilité de faire de la publicité, de vous faire connaître simplement. Hein. Si vous voulez, on vous reçoit en direct. Si vous voulez, on fait passer le spot. Ou si vous voulez, on fait le communiqué commenté. En tout cas, à vous de choisir. Anderson, la Côte d'Ivoire, dans vos transistors. Bonjour à tous ceux-là qui nous écoutent très loin même de Parakou via notre application. Hein.

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tous les matins par ici sur la radio. Et c'est pour ça on vous le dit, faut jamais quitter les programmes de la radio, puisque c'est la radio des Bolingo. Les Ali Kitoko. Allez, ambiance, musique, Missa, et tout ce qui est bon pour toi en matinée, hein.

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2: Mais tu es en train de faire quoi?
3: Je cherche mon pain quotidien.
2: J'ai une idée en or qui va te faire boire tes boulangeries quotidiennes.
3: Ah bon?
2: L'idée est en or. Donc, rapidement.
3: Alors, on n'est pas là pour perdre le temps.
2: Parce qu'on n'a pas perdu le temps pour être là, justement.
3: Alors, chercher l'argent.
2: Pardon!

0: Elle a dit, après vous. Tonjon. Bonjour, grand boss.
1: Et bonjour, mon fils.
0: Ça fait vieux, hein?
1: Oui, oui.
0: J'espère que je ne te dérange pas.
1: Non, non, tu ne déranges
0: pas.
1: Ah,
0: la maison, il y a longtemps. La famille, tout le monde se porte bien?
1: Tout le monde se porte très bien.
0: Ok, il n'y a pas de souci. Là, j'ai ramené un ami à moi. Un contact sûr à moi de Dubaï.
1: Depuis quand toi, tu es allé à Dubaï?
0: C'est ça. C'est ça, nous sommes dans le quartier, si nous sommes mélangés à cause de la galère, ça fait que tu n'as même pas. Tu ne sais même pas que je suis en vrai. Moi, je fais Dubaï, je fais Dubaï, il y a plein de pays. Et ça, c'est un contact très puissant à moi.
1: D'accord.
0: Déjà, je le présente. Lui, c'est Eke Tarsadoum, c'est un sultan. Et c'est un puissant pétrolier de l'Émirat Arabe Uni. Et c'est lui qui a relevé l'économie du monde en 1945. L'économie du monde était courbée. Il a relevé l'économie du monde. Et il n'y a pas les deux mêmes autres. C'est un puissant pétrolier. Je vais stopper mes salam alek. Là, il est revenu de l'Émirat Arabe Uni, plus évidemment de Dubaï, avec des dollars, 500 000 dollars. Mais à la base, c'est un philanthrope. Et il n'est que dans les œuvres caritatives. Partage de l'argent ici, ici, ici, ici. Foup, l'argent est fini. En deux jours, l'argent est fini. Aujourd'hui est vendredi. Il doit encore faire du bien. Et là, les dollars sont finis, il reste des dirhams. On a voulu changer ça à Abidjan. Ça ne passe pas, ils ne peuvent pas prendre. Ils ne peuvent pas échanger. Et là, nous sommes coincés. Et il m'a dit quelque chose qui m'a vraiment touché. Il veut impérativement faire du bien aujourd'hui, vendredi. Il a besoin de 1 million de francs CFA. À rembourser dans deux jours pour 20 millions. Parce qu'il a des conteneurs qui viennent. Il a 40 millions.

0: de dollars qui viennent. Donc, je dis, pourquoi pas venir sur le bord du quartier, expliquer un peu ça, c'est un pari gagnant. Et 1 million pour 20 millions dans 3 jours.
1: Ça marche. Merci beaucoup. Tu as bien fait de le ramener vers moi.
0: Ah.
1: Qui ne veut pas gagner? Tout le monde veut
0: Justement.
1: devenir riche.
0: Justement.
1: Mais malheureusement, je ne pourrai pas vous trouver cette somme. Ne t'inquiète pas,
0: Ah.
1: je peux vous trouver 6 000.
0: 6 000 dollars ou bien 6 000, c'est quoi en euros? Ça va être euros, euros.
1: Non, non, je parle de 6 000 francs CFA. 1 000 francs, une fois, deux fois,
0: 6 000
1: jusqu'à
0: demi
1: 6 000.
0: francs.
1: Oui, c'est ça.
0: C'est compliqué, hein?
1: Mais dans les 6 000, je dois régler la caution de l'eau, 2 000.
0: Dans 6 000.
1: Oui, donc ça reste 4 000.
0: Est-ce que ça peut faire l'affaire? Bon, laisse, je parle avec lui.
1: OK.
0: Ok. L.I. Tassadoum et qui est tranquillos. Bon, c'est quelqu'un aussi qui veut vraiment faire du bien aujourd'hui. Donc, donnez. On va essayer de voir ce qu'on peut faire avec.
1: D'après mes calculs, je pense que... Ah, je me rappelle, mon enfant qui est au CE là, il a besoin des francs de photocopie. Donc, je dois lui envoyer 2 500. C'est ça.
0: Il va rester combien dans les
1: Il
0: 4 000?
1: va rester 1 500.
2: Mon frère, pourquoi ton cœur est noir comme ça? Pourquoi toi, tu es mauvais? Tu as dit que tu as 6 000, on n'a pas refusé. Tu vas encore donner l'argent, je dis, il va rester 1 000. Dis, mais il y a des choses que je n'aime pas. Si quelque chose que je n'aime pas, c'est la malhonnêteté.
1: Attends, ton arabe là, il parle français?
0: Je suis étonné comme toi. Son fils,
3: vous l'attendez?
0: Il a appris le français comme ça.
1: Wow.
0: Oh, et Tassadoum. Donc, rapidement, donnez les 1 500. On va prendre, non?
1: Quittez chez moi rapidement.
0: Pourquoi?
1: Dégagez! Moi, c'est Malo là. Quittez!
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4: 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Il y a des gens qui veulent porter plainte. Il y a des gens qui veulent porter plainte
5: oui.
4: contre leur grand frère.
5: Oui.
4: C'est nous les gens-là.
5: C'est une affaire familiale. C'est une affaire familiale. Et comme la loi le dit, ce n'est pas bon de se faire justice soi-même.
4: Mmh.
5: C'est pour ça, en tant que bon citoyen, nous sommes venus pour porter plainte. Parce que, comme on le dit, nous sommes dans un pays de droit et que nul n'est au-dessus de la loi.
4: Vous voulez m'apprendre la loi ou vous voulez porter la plainte?
5: Je veux porter la plainte.
4: Et à un moment donné, il va falloir choisir.
5: Oui.
4: Apprendre la loi ou porter la plainte.
5: Non, on choisit.
6: C'est la plainte-là, on dépose pour tomber sur la loi-là. Où est-ce que
5: c'est? Qu'est-ce que tu fais?
6: Okay.
5: Chef, je peux porter la
4: plainte. J'écoute.
5: Voilà. Donc, nous sommes... nous avons, il faut savoir que nous avons notre père qui est déjà décédé.
6: Nous sommes
5: donc,
6: des orphelins de père.
5: De père. Vous voyez, et toutes les parcelles, toute la richesse de notre papa là.
6: Les palmiers.
5: Tout ce qu'il avait.
6: Fin de palme.
5: C'est notre grand frère qui détient les papiers.
4: Mais c'est normal, en tant que fils aîné.
5: Ce que j'ai dit.
4: C'est pas lui l'administrateur de bien.
5: C'est lui.
4: C'est l'administrateur de bien, administre les biens.
5: Voilà.
4: Ok, donc dites-moi.
5: Comme il est l'aîné, c'est lui qui a tous les papiers de la richesse de
4: notre bon
6: père.
5: En bon aîné.
4: Vous avez la chance d'avoir un grand frère.
5: Oui, oui, oui. Donc, comme il a les papiers, normalement, quand on était mineur, on n'a pas droit
6: à
5: quelque chose, à notre part.
4: Il gérait.
5: Il gérait.
4: À votre place.
5: Voilà. Maintenant, nous sommes.
4: Il a vendu les biens?
5: Non, il n'a pas vendu.
4: C'est toujours là.
5: Il n'a pas osé.
6: S'il avait vendu, est-ce que nous, on allait venir ici? C'est nous, vous allez jeter en prison.
4: Quel est le problème?
5: S'il avait vendu, nous sommes dans un pays de droit. Et vous savez, nul n'est au-dessus de la loi. Non, il n'a pas vendu. Vous voyez, maintenant, comme on est âgé maintenant, on a décidé de prendre nos responsabilités et d'aller vers lui pour prendre
6: nos pas.
5: Mais le monsieur dit jamais qu'il ne va pas nous donner.
4: Peut-être qu'il voit que vous n'êtes pas aussi grand que vous le
6: non,
4: pensez.
6: Mais nous, on est grand.
5: Il est méchant.
4: Ah.
5: C'est un méchant.
4: Votre grand frère.
5: Non, grand frère.
4: Il est méchant.
5: Il est très méchant.
6: C'est de mauvaise foi.
5: Voilà.
4: Il est de mauvaise foi aussi.
5: Oui. Et le bruit court même le bruit qu'il aurait hérité de la sorcellerie de notre grand frère.
4: En plus, les sorciers.
6: Il est sorcier. Mancé, il est
5: là. Non. Et donc, aussi.
6: Ok, vous voyez. Ouais, non.
5: Tu vois le problème?
4: Je vois.
5: Voilà. Alors que vous savez, sorcier ou pas, nul
4: n'est au-dessus de la loi.
5: Nous sommes dans un pays de
6: droit.
5: C'est pour ça que nous sommes venus porter la plainte.
4: D'accord. La plainte est reçue.
5: Merci.
4: Et vous allez attendre encore 10 ans. Et votre grand frère va devoir gérer encore votre patrimoine pendant 10 ans.
6: Pourquoi? Pourquoi là? Moi, j'ai des choses à faire. Je prends votre héritage que je vous gère là et vous venez porter plainte.
7: Héritage que vous gérez, nous ne voyons rien.
6: Qu'est-ce que tu veux voir? C'est toi qui gères?
5: Faut nous donner notre.
6: Non, je ne donne rien.
5: Vous allez donner.
6: Je ne donne rien.
5: C'est quelle richesse vous gérez? Vous bouffez jusqu'à vous êtes clair. Regardez, nous sommes bien portants.
6: Parce que vous n'êtes pas mature, vous êtes des immatures.
7: Moi, on me voit même là.
6: Je ne vais pas vous remettre l'héritage de mon père, le bien, le patrimoine de mon père pour que vous en fassiez ce que vous voulez.
7: C'est pas pour votre père, c'est notre père.
6: Ok, allez me convaincre où vous voulez.
5: Nous sommes là.
6: Maintenant, la plainte est reçue et rejetée.
7: On ira dans haut commissariat.
6: La plainte sera reçue et rejetée parce que les loups ne se mangent pas entre eux.
7: On ira voir le procureur de la
6: République. Comment vous allez avoir
7: ça? On va le contacter sur Facebook. On va contacter le procureur.
5: Je vais vous dire une chose.
6: Dis-moi.
5: Nous sommes dans un pays de droit. Et nul n'est au-dessus de la loi.
6: Bon, je te fais
7: Faut ça. Faut voir si la loi ne fait pas le travail.
6: Quand je te fais ça, dans un pays de droit, là.
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8: Qui vient de sortir? C'est pas ça que j'étais appelé. C'est pas pour ça que j'étais appelé. Mon fils Xavier, là. Je ne le comprends plus. Il a refusé l'école. Je sais même pas, Xavier a refusé l'école. Hein?
9: Xavier va faire quoi?
8: Moi, je sais pas. Hein? Je le comprends même plus. Bonne arrivée.
9: Vous êtes là?
8: Pépé, c'est vous-même qui êtes venu. Hein?
9: Vous êtes venu en Afrique, sinon moi, je sortais. Je suis en train de faire les bagages comme ça. Vous êtes dedans.
8: Oui. Bonne arrivée.
9: Merci. Il y a beaucoup de jours.
8: Oui. Un de plus.
9: Et notre gendre.
8: Il est sorti. Il vient de sortir.
9: Voilà.
5: Il est parti en ville.
9: C'est bien. Les choses ont été très dures de votre côté.
8: Oui,
9: c'est pas de votre côté.
8: C'est les mêmes.
5: C'est la même chose partout.
8: Je ne peux pas parler.
9: Ça fait mal.
5: Ça fait mal.
9: C'est Dieu qui donne, c'est Dieu qui veut la
8: mettre.
9: Il a repris, ça nous a touché.
8: À battre le cœur.
5: Gardez espoir.
8: C'est courage, oui. C'est courage.
9: On est venu à cause de quelque chose. Elle dit, je n'allais pas venir seul, je vais venir avec un frère là. Quand votre frère voulait épouser notre soeur là, ils se sont dit certains trucs. Ils se sont dit, mariage là, c'est jusqu'à la gare. Les filles vaudou,
6: mais la vaudou.
5: Car vous dites là.
9: Non, c'est l'amour, c'est la chose de l'amour.
5: Un car amoureux.
9: Son fille vaudou, et mis la vaudou. Voilà notre soeur est décédée, ça fait 4 mois. Et juste là, on attend. Bon, c'est comme ça, votre frère aussi est décédé. Mais depuis là, on attend pas votre signe. Qu'est-ce qu'il y a? Alors que leur fille est mêlée au vodou. Oui,
6: mais on a vodou jusqu'à la gare.
5: Donc, vous attendez que nous, on vienne chez vous là-bas.
9: Mais si vous ne venez pas appeler
5: nous, si on vous appelle là, on va vous dire quoi?
9: Comment vous allez dire?
7: Mais alors, frère, le temps, tu dois dire où? On a dormi les pommes,
5: on va vous appeler que notre frère aussi est parti.
9: Mais il y a tellement de temps. Est-ce qu'elle va trouver amoureux de vos couteaux? Comment si mon nez? Elle s'est liée avec votre frère, non?
8: Maintenant, c'est nous qui avons tué votre soeur là.
9: C'est pas tué.
8: Et c'est notre frère là qui a tué votre soeur.
9: Mais ils sont amoureux, non?
8: Mais vous ne pouvez pas venir en gardement en disant que notre frère aussi va mourir.
7: Ils ont dit jusqu'à la gare.
8: Est-ce jusqu'à vous êtes là avant qu'ils
5: aient quitté? C'est quel gars? Et nous, on n'est pas informés.
8: Nous, on n'est pas au courant, mais on est dans gars.
5: Mon frère n'a pas dit, ma papa n'a jamais parlé de gars. Il n'est même pas chauffeur.
8: Donc, vous
5: même souhaitez. Et tu parles de gars? Tu parles de quel gars? Je vous envoie encore dans la fond. Je vais vous appeler la police, n'importe quoi.
8: Regardez-moi cet individu-là.
7: Jusqu'à la gare. Quittez
8: chez nous. Quittez.
10: C'est bon.
11: Je vais maintenant, c'est par email, on te déclare 2 mois après, tu es champion. Hein?
10: 2 mois après,
11: hey!
10: Par email.
11: Oui.
10: Donc le football, ça...
11: Si, j'ai trouvé le reste. Tu as entendu la chose?
10: Mm.
11: Ce qui se passe aujourd'hui maintenant, c'est plus la peine que les équipes gagnent sur le terrain qui est nécessaire.
10: Mais comment?
11: On peut te battre sur le terrain, tu seras encore champion.
10: Par quel moyen?
11: C'est ça, ils ont soulevé maintenant. C'est pas email, on te déclare 2 mois après, tu es champion. Hein?
10: 2 mois après?
11: Hey!
10: Par email?
11: Oui.
10: Donc le football, ça, ils jouent plus sur le terrain.
11: Oui, même si on, je te dis, si on te gagne sur le terrain, c'est ça, on est en train de regarder les matchs archives du Bénin 1998 pour réclamer.
10: Donc maintenant, c'est pas bien pour tout le monde maintenant.
11: Oui, facilement. Même si on le gagne, on va faire email, il sera champion.
10: Hey!
11: Oui. Venez. Mes
10: locataires.
7: Ah,
10: tes
7: locataires.
11: Ça va, venez ici. Ça va.
7: Ça va.
11: Vous allez où?
7: Au marché comme ça.
11: Hein? Au marché. Hein, garde-moi ça. Oh, j'ai frappé la porte hier, je n'ai pas entendu votre voix.
7: Hier?
8: Hein.
11: Soir,
8: on était dedans.
11: Vous étiez dedans.
8: Oui.
11: Ce que je veux demander là. J'ai construit la maison, Bomina. Vous voulez faire tout, Bomina, Bakou Yodou Tanmi.
7: On a encore fait quoi?
11: D'abord, attends, madame, si tu dis, si ta femme me dit encore chou maintenant, ça va trop bouleverser ce qui va se passer ici. Ce que je veux demander, qui est femme entre vous deux? Mais quand nous, nous, mais
7: c'est elle. C'est
11: elle la femme.
7: Oui, c'est elle la femme, non?
11: Et pourquoi quand vous êtes en train de faire l'amour? Toi, ton gémissement est plus haut que pour elle. Quand ils sont dans la chambre, non, c'est pas grave. Quand ils sont dans la chambre en train de faire les choses là, le gémissement de l'homme est plus élevé que pour la femme. Les locataires sont en train de faire avec moi. Si je te dis, ça va trop t'énerver. C'est à cause d'eux que je suis parti prendre papier là.
8: Tu connais ce que l'honorable Bibou a fait là?
11: Qui?
8: Ah, l'honorable Bibou là.
11: L'honorable Bibou?
8: Oui.
11: Ça là, c'est pas affaire de politique.
8: Oui.
11: J'ai déjà averti tout le monde dans la maison. Ce qui concerne politique, je n'ai pas encore l'âge de parler de politique. Si écoute-moi bien, si tu es ma femme, tu sors encore parole de politique, je peux te chasser à tout moment.
8: Ah.
11: C'est pas grave. Je te dis la vérité. Non, j'aime pas encore l'âge. Il faut un âge pour parler politique dans le pays là.
8: D'accord. Pas t'énerver.
11: Je serai en train de parler de autre chose. Tu vas soulever autre chose.
8: Je savais pas comment m'excuser.
11: Oui, ça va?
8: Bonjour, monsieur.
11: Vous êtes
10: des locataires?
11: Non, c'est
10: propriétaire. Ah, c'est vous le
8: propriétaire?
10: Ah, c'est très bien.
8: Soyez-vous,
10: Je vais profiter pour faire votre connaissance. Moi, c'est M. Bato Bernard. Je suis en train de chercher chambre dans la ville et je suis tombé sur votre portail.
11: Ah, tu cherches à louer.
10: Oui, vous avez écrit à louer sur le portail.
11: Toi, tu cherches à louer, tu as fermé le portail là. Donc, ça veut dire, si on te loue, toi, si tu veux rentrer, tu vas couper le portail.
10: Non, comment je vais faire ça? Je suis gentil.
11: De toute façon, tu as ouvrir le portail là maintenant.
10: Comme ça.
8: C'est sa manière d'ouvrir le portail. Je vois dans
10: tes. Non, c'est pas comme ça. Comme c'est, je suis nouveau dans le quartier, c'est pourquoi. Je ne vais pas ouvrir le portail comme ça. Comme ce n'est pas encore ma maison là, ça veut dire que j'ai ouvert avec un bruit comme ça. Quand je vais ouvrir ici, je vais rester ici là. Je ne vais pas ouvrir comme
11: ça. Attends, ça va. Pourquoi tes yeux sont rouges comme ça? Tu es ancêtre? C'est
8: voilà,
11: ancêtre?
8: Voilà, tu as fait.
10: Non.
11: Tu n'es pas ancêtre?
10: Non.
11: Ah. Tu es aussi vivant?
10: Oui.
11: C'est bien. Donc tu veux louer?
10: Oui.
11: Il reste une chambre là.
8: Oui. Chambre 5 là-bas.
11: Chambre 5?
8: Oui.
11: Tu es célibataire ou bien?
10: Oui, je suis célibataire.
8: Avec enfant ou bien sans enfant?
10: Sans enfant.
8: Vous avez une copine déjà?
10: Oui, j'ai une copine.
11: Tu as dit quel nom?
10: Merci, bâton.
9: Merci, bâton quoi?
10: Bernard.
9: Bernard. Oh, les Bernard, c'est des gens gentils. Je ne sais pas pourquoi.
5: Regarde mon sourire là. Ah. Regarde mon sourire. Je suis gentil.
9: J'ai connu un Bernard, il est maître catéchiste. C'est comme ça, il a souri.
10: On est tous jeunes.
9: Votre âge, votre âge.
10: 32 ans.
9: C'est responsable.
8: Un métier.
9: Ah, mon métier. Je suis morguier. Ah, morguier. Oui.
5: Attends. Mais quoi? Je suis un
9: simple morguier.
5: Oui.
8: Il faut écrire, non?
9: Morguier là, c'est pas. Attends. Morguier là, c'est pas les gens. Ils mettent des choses pour cadavres.
8: Oui.
5: Oui.
8: Mais c'est un travail.
5: C'est mon travail.
9: Morguier.
5: C'est nous qui donnons les formes, mais les formes dedans, dans les mots. Oh.
9: J'avais dit, chambre 5, ils ont pris ça.
8: Non.
5: C'est qui a loué?
8: Il n'y a personne dans la chambre 5.
9: Ils m'ont appelé, ils ont pris ça, j'ai oublié.
8: C'est faux, il n'y a
9: comment
8: personne.
9: Comment c'est faux? Bon, ok.
5: Ils ont pris ça, pourquoi tu as laissé à louer, c'est ça?
9: C'est pas ta maison, tu n'as pas demandé. Toi, tu n'as pas.
8: Je ne suis pas d'accord avec toi.
9: Attends, la personne a dit, il est morguier.
8: Mais ici, il est morguier, c'est lui qui va venir tuer les gens ici.
9: Mais là, non, coup dans l'œil, ton mère.
8: Eh, coup dans l'œil, ton mère, tu as le sang, il est derrière.
9: Eh, oh.
8: Faut m'élever.
9: Non, non.
8: Faut pas commencer. Non.
9: Dans la maison, il n'y a rien que des chrétiens. Je vais amener Morguier.
8: Chrétien, Morguier, là, c'est quelque chose.
9: Non, je vais amener Morguier dans la maison et tout le monde, ils auront peur dans la maison.
8: Tu as trop de catastrophes.
9: Non, c'est pas
8: tu
9: trop.
8: Tu as trop de catastrophes.
9: Je vais couper la parole. Monsieur, notre alloué est fini.
8: Ça n'est pas fini.
9: C'est fini. Vous pouvez partir.
5: D'accord, merci beaucoup. Moi, je ne savais pas que vous êtes un gras comme ça. Vous avez écrit à louer. Votre madame a dit que la chambre est libre, vous ne voulez pas me louer.
9: C'est pas
5: parce que je suis un simple morguier. Un jour, là, quand tu vas mourir, là, c'est moi, je vais te donner le formol.
8: Je ne suis pas d'accord avec toi.
9: C'est à ton papa qui va te donner le formol. Si j'étais dans moi avant, il a dit ça, je vais
8: le souffler. Non, tu n'as pas raison, je ne suis pas d'accord. La chambre est vide, mais tu as dit qu'il y a quelqu'un dedans, on t'a appelé, on t'a appelé.
9: Ah, ça veut dire,
8: non, je ne suis pas d'accord.
9: On attend d'être morguier ici. Bon.
8: Et c'est lui qui va venir tuer les gens.
9: Bon, après, il dit, mais vous auriez.
8: Et c'est lui qui tue les gens, les morts là, c'est lui qui les tue.
9: Est-ce que moi j'ai confiance?
8: Pourquoi tu as tant de catastrophes comme ça?
9: Comment j'ai des catastrophes?
8: Non, toi tu me fais tout ça.
9: Ah, si c'est ça, c'est la dernière fois que tu vas intervenir dans l'affaire de.
8: Je vais intervenir, caca.
9: Tu vas intervenir.
8: Je vais intervenir.
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Evie Crystal, je glorifie l'artiste que nous allons recevoir vendredi prochain hein, par rapport à sa nouvelle sortie. Il sort un nouveau tube le 23. On va le recevoir en direct par téléphone. Hein. Il va nous parler de ce single. Et bien de choses à son producteur, Transpito Prod, toujours câblé sur le 10-13. Hein.

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Alors oui, le sujet d'hier, il fallait qu'on le ramène parce que il y a beaucoup de personnes hein, qui n'ont pas pu nous appeler, qui n'ont pas pu intervenir, et on a senti cette pression-là, cette volonté de vouloir parler par rapport à notre sujet. Allez, on le ramène donc aujourd'hui. Et bon, je pense que puisque ça concerne les hommes, on va permettre hein, à tout le monde. Alors si les femmes ont la chance donc d'obtenir la ligne, aujourd'hui exceptionnellement, hein, je dis bien exceptionnellement parce qu'on n'a pas pu écouter beaucoup d'hommes hier. On va donc lancer la ligne comme ça, lancer le standard 01 44 70 44 44. C'est le numéro à composer pour être en direct hein, pour tous ceux-là qui veulent intervenir, qui sont déjà informés du sujet. On va rappeler hein, rapidement le sujet d'hier.

0: Le sujet dit ceci. En pleine dispute avec ta femme due à ton infidélité légère. En pleine dispute avec ta femme due à ton infidélité légère. Sa mère, c'est-à-dire ta belle-mère, te gifle et te dit « Quand ma fille parle, tu te tais. » Homme, quelle sera ta réaction? Pour ceux-là qui n'ont pas suivi hier, hein, en pleine dispute avec ton épouse due à ton infidélité légère, sa mère te gifle et dit « Quand ma fille parle, tu te tais. » Bonjour.
1: Oui, bonjour, Don Wall.
0: À Moulin Justin. Vous n'avez pas pu obtenir la ligne hier.
1: Oui, hier, je suis venu constamment hier. Je ne l'ai pas trouvé.
0: C'est bon. Mais là, oui, vous avez la ligne, mais la connexion n'est pas bonne. Hein, n'est pas bonne, c'est pas bonne.
1: Ah là, bon, d'accord.
0: Mais là, c'est bon. Ok, allez-y, on va essayer, je vous écoute.
1: Mais là, c'est bon.
0: Oui, c'est bon.
1: Bon, je savais aussi que lui.
0: Il vous dit. Oui,
1: concernant la question.
0: Oui.
1: Vraiment, si nous sommes un bon élève, on a oublié de consommer.
0: Pardon?
1: J'ai dit, Si nous sommes un bon élève, on n'a pas besoin de l'éviter.
0: Pardon? Oui.
1: Malgré que la belle-mère a mal agi et il m'a dit, je ne vais pas le dire. Quoi.
0: Vous n'allez pas réagir?
1: Non, je ne vais pas réagir.
0: Mais dites-moi, sa fille, elle va continuer. Sa fille va continuer par rester dans votre foyer ou bien elle s'en va?
1: Allô?
0: Je vous écoute, allez-y.
1: J'ai dit que, malgré que la belle-mère a mal agi, elle m'a dit, je ne vais pas le dire.
0: D'accord.
1: Parce que je le considère comme ma propre mère, quoi.
0: D'accord.
1: Donc, si ta propre mère te gifle là, je ne peux pas lui retourner ça.
0: D'accord.
1: C'est très gros.
0: Merci à Moulin Justin.
1: Bon, je peux revenir.
0: Ok, d'accord.

0: 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Je vais recevoir l'auditeur qui s'installe. 044 70 44 44.
1: Béninois jusqu'au dernier temps.
0: Oui, allô, bonjour. Vous allez bien?
2: Oui, je vais bien.
0: Votre nom, s'il vous plaît.
2: Je m'appelle Célestine.
0: Célestine?
2: Oui.
0: Vous appelez d'où?
2: Ok, d'abord.
0: Ok. Oui, voilà la situation, Célestine.
2: Si c'est moi, ça va me faire mal.
0: Vraiment?
2: Je vais quitter là.
0: Pardon?
2: Je vais quitter là, je vais me faire. Mais ta fille va payer.
0: Qui va payer?
2: La fille, ma femme là. Ah oui, je vais lui monnaie ça petitement, elle va prendre et le résultat sera pour la belle-mère. Tout ce que la belle-mère voudra, qui va venir de moi devant là, elle n'aura jamais ça à te dire. D'accord, après plus tard, je ne donnerai rien à cette belle-mère là.

0: Les fidèles, les fidélités, là, c'est pour les hommes. Les hommes sont nés pour ça, mais la femme, là, non. En aucun cas, ma belle-mère ne peut pas me juger pour mon infidélité, s'il vous plaît.
1: Oui. D'accord.
0: C'est mon point de vue, ça.
1: D'accord, c'est compris. Merci. Allez, passez très bonne journée, hein. Ah ouais, c'est pas facile, hein. Mon frère. Voilà, il gifle comme ça, paf. Ça fait mal.

0: Auditeur au standard, bonjour.
1: Oui, bonjour.
0: À qui avons-nous l'honneur?
1: C'est madame le président du petit tribunal.
0: Madame?
1: Le président du petit tribunal.
0: Super. Ben, ça veut dire que les dames sont fortes, hein. Malgré tout, elles parviennent à obtenir la ligne.
1: Oui, comment on appelle?
0: Allez, oui, voilà la situation.
1: Oui, je fais la part de cet homme.
0: Mm-hmm.
1: Je n'ai pas besoin de jeter ou de faire quelque chose à la belle main.
0: Mm.
1: Je vais me mettre à la place de ma maman.
0: Mm-hmm.
1: Mais, elle n'aime pas me battre les avec moi.
0: Ah bon?
1: Elle doit partir avec sa maman le même jour.
0: Waouh!
1: Elle n'a pas besoin de jeter son beau-fils. Si elle ne peut pas rester là pour regarder les bagarres là,
0: mmh.
1: Elle peut, si c'est trois jours de faire avec eux, elle peut partir le même jour là et les laisser jouer.
0: Mais écoutez, ce n'est pas votre femme qui vous a giflé, c'est sa maman qui vous a giflé, non? Pourquoi vous la sortez alors?
1: Sa maman m'a giflé à cause d'elle, non? Si elle part maintenant, elle va me gifler encore.
0: Mais est-ce que vous reconnaissez que vous êtes en erreur aussi? Vous avez trompé sa fille.
1: Mon erreur ne me concerne pas ma belle-mère.
0: Mm-hmm.
1: Donc, si je fais la part de cette femme-là, si je veux, je vais faire ça directement.
0: Mm-hmm.
1: Si je ne veux pas, je vais la laisser partir et après, je vais faire tout possible, chercher tout moyen pour renvoyer sa fille. Elle ne va jamais rester avec moi.
0: D'accord.
1: Merci
0: beaucoup, madame.
1: D'accord.
0: C'est pas facile, hein, supporter une gifle comme ça. Paf, paf. Oh là là. Belle-mère. Et hier, je disais quelque chose. Ça dépend. Il y a belle-mère dans belle-mère. Allez voir, par exemple, cet homme-là, ce qu'il traverse avec cette famille. Hein? 01 44 70 44 44, numéro à composer. Je réponds rapidement pour ceux-là qui viennent d'allumer leur pouce récepteur. Pour ceux-là qui ne nous ont pas suivis, c'est un sujet qui était là depuis hier, en pleine dispute avec ton épouse. Eh bien, ta belle-mère te gifle. Je reprends, en pleine dispute avec ton épouse, due à ton infidélité légère. Tu as commis une infidélité. Ça a créé dispute avec ton épouse et toi. Vous étiez dans dispute là comme ça. La belle-mère était présente. Paf! C'est ça que tu as reçu. Elle dit, quand ma fille te parle, tu te tais. Ah, garçon, homme, qu'est-ce que tu vas faire? Ça sonne mal à l'oreille. Les gars sont révoltés comme ça. Bonjour.
2: Bonjour, monsieur.
0: Vous allez bien?
2: Et ça va bien.
0: Votre nom, s'il vous plaît.
2: C'est Gabi Rivière depuis Tranga.
0: Pardon?
2: C'est Gabi Rivière depuis Tranga.
0: Mm.
2: C'est le bon qui a payé.
0: Pardon?
2: Il a remboursé ça.
0: Mm.
2: Et puis il a envoyé ça.
0: Attendez. Vous allez gifler votre belle-mère, c'est ça?
2: Stop.
0: Non, arrêtez ça, c'est pas bon. Tout sauf ça, non? C'est votre maman.
2: J'ai trompé ma femme, c'est ça son problème là-bas. C'est
0: votre maman, non?
2: Non, ça là, je m'en fous de ça là, je vais la rembourser.
0: Non. Est-ce que vous savez ce que cela peut engendrer, le simple fait de lui répliquer ça, ce que cela pourra coûter pour vous même après?
2: En fait, c'est elle qui est la gagne, normalement, c'est elle qui va calmer la situation, mais elle n'a pas vu ça.
0: Justement, mais vous aussi, voyez ça alors en grand et en homme et positif.
2: Oui, en ce moment-là, je ne crois pas si ça peut aller. Hein.
0: Hein?

0: Vous savez, il y a beaucoup de choses qui peuvent se produire sous l'effet de la colère. Donc, on doit savoir se contrôler en toute chose, en toute situation. Ah oui? C'est ça, en fait. Oui, je vous écoute. Allez-y.
1: Je ne peux pas me garder.
0: D'accord, merci beaucoup. 01-44-70-44-44, numéro à composer pour être en direct, en pleine dispute avec ton épouse, ta belle-mère, puisqu'elle était présente, ta belle-mère te gifle et te dit, quand ma fille parle, tu te tais. Bonjour.
2: Oui, bonjour fraternité.
0: Vous allez bien?
2: Oui, moi c'est Jacques depuis Kanagwe.
0: Monsieur?
2: Je suis Jacques depuis Kanagwe.
0: Allez-y.
2: Bon, si c'est le cas moi, mm-hmm. et j'ai commis l'infidélité, c'est vrai. Je peux m'entendre avec ma femme, mais lorsque ma belle-mère vient me gifler, ça veut dire que cette belle-mère-là, elle est en train de donner la force à sa fille. Donc ça veut dire que il n'y a plus rien que moi je dirais qui va passer. Donc ça veut dire que elle et sa fille, même c'est les belles-mères comme ça là qui vont t'envoûter ou bien même t'empoisonner avec sa fille. Mais, oui, c'est comme ça. C'est elle qui va t'empoisonner, elle va conseiller à sa fille de t'envoûter ou bien t'empoisonner et finir avec toi. Donc, pour conclure, chez moi, cette belle-mère là, si elle était dans ma maison, c'est que je la renvoie. Mmh. Elle ne va plus jamais rester avec moi. Elle ne va plus jamais rester dans ma maison. Mais si sa fille veut. Si elle veut m'écouter, si elle veut qu'on soit ensemble, c'est que c'est ce que je dis, elle et moi, on peut s'entendre, mais que sa maman ne vienne plus mettre sa bouche dans nos problèmes. Sa maman ne doit plus mettre sa bouche dans nos problèmes encore. Sa maman doit quitter, elle doit quitter l'affaire, mm-hmm. comme ça. Je laisse la ligne.
0: D'accord, merci. Merci beaucoup pour votre passage. 01-44-70-44-44, c'est dur à supporter, hein. Comme ça, paf, 01-44-70-44-44, bonjour.
3: Bonjour.
0: Bonjour, votre nom?
3: C'est monsieur Anissé.
0: Anissé?
3: Oui, depuis Okinawa.
0: Allez-y.
3: Oui. Bon, si c'est moi, je ne vais pas réagir automatiquement.
0: Ah bon?
3: Oui,
0: Vous êtes sûr?
3: Je vais d'abord voir la réaction de ma femme, après lui. Allô?
0: Mm-hmm.
3: Je vais d'abord voir la réaction de ma femme après le jour.
0: D'accord, oui. Et puis après?
3: Des fois, ou bien, comment dire? Des fois, ça me voit. Et si elle commence par me supplier et accuser sa maman, sa vie, dit à sa maman, parce que qu'est-ce qui concerne sa maman dans notre dispute? Et si c'est qu'on était parti. Vous dit, il y a quelques problèmes et elle devrait s'ingérer ou bien donner quelques conseils. Là, c'est mieux. Mais on dit, je discute avec ma femme et tu es juste. Tu n'as pas réagi. C'est doux. Et ça, c'est la dernière conversation que je vais avoir avec sa fille.
0: Ah bon?
3: Ah oui.
0: Donc, vous allez renvoyer la fille, c'est ça?
3: Ah, je catégoriquement parle, c'est sa maman. Et elle est présente quand sa maman fait ça. Ça veut dire que. Je vais d'abord voir sa réaction après le juge.
0: Oui.
3: Et si elle s'excuse, c'est-à-dire et refuse catégoriquement à sa maman ce qu'elle a fait, là je peux toutefois la pardonner parce que c'est pas elle qui m'a jeté. Mais la belle-mère, elle et moi, c'est fini. Hein.
0: Et la fille, aussi va partir ou bien la fille reste?
3: Si la fille s'excuse.
0: Ah, d'accord.
3: La fille s'excuse et comment dire, refuse catégoriquement à sa maman ce qu'elle a fait, là, je vais comprendre. Mais si la fille soutient sa maman, là, elle doit partir.
0: D'accord. D'accord, il n'y a pas de problème. Merci beaucoup, merci pour votre passage. Si la fille s'excuse, elle pourra continuer. C'est ce qu'il a dit, hein. D'autres ont dit que là, la fille va partir avec la maman. C'est beaucoup de choses, c'est compliqué. Je vous assure. Bonjour.
4: Bonjour, la fraternité.
0: Oui, monsieur Messon.
4: Monsieur Messon.
0: Pardon?
4: C'est Monsieur Méchant.
0: Symphorien.
4: Oui, oui.
0: Super. Allez-y.
4: Oui, moi, je me comporte bien devant ma belle-mère, un peu de façon. Ce qui est arrivé, ma belle-mère m'a giflé, ne va pas arriver.
0: Mm-hmm.
4: Donc je dois prendre la passion, quoi qu'en soit les circonstances, devant ma belle-mère, et c'est moi qui serai enflammé juste. Ma belle-mère va me gifler, je ne vais pas m'enflammer. Je vais prendre ma passion et sortir de la maison. Et le problème là va passer. Avant que je revienne,
0: c'est ça.
4: On va discuter entre moi
0: c'est
4: et ma
0: ça.
4: Femme.
0: Lorsque
4: ma belle-mère là,
0: oui?
4: Je n'ai pas même le droit de mettre la main sur sa fille si j'ai l'habitude de le faire. Donc, c'est ce dernier qui a été impoli devant sa belle-mère et sa belle-mère l'a giflé. Et la belle-mère aussi n'a pas le droit d'aller gifler son beau-fils.
0: Mm-hmm.
4: Quoi qu'en soit les circonstances, mais il l'a fait sous peine de colère.
0: Mm-hmm.
4: Maintenant, moi, le beau-fils, moi je ne vais pas réagir. Mm-hmm. C'est ma belle-mère qui m'a giflé.
0: Mm-hmm.
4: C'est ma maman qui m'a giflé.
0: Mm-hmm.
4: Moi je ne vais pas réagir.
0: Mm-hmm.
4: Et il n'y a pas de problème entre sa fille et moi.
0: Mm-hmm.
4: Il n'y a pas de problème. Peut-être que c'est moi-même qui s'est mal comporté devant ma belle-mère. Sinon, un peu de patience.
0: Alors vous n'allez pas réagir. Oui, vous n'allez pas réagir là tout de suite. Mais après, qu'est-ce qui pourrait se passer?
4: Non.
0: Est-ce que sa fille va continuer par être votre épouse?
4: Comment elle ne serait pas mon épouse?
0: Ah.
4: Ça là ne tenait rien.
0: Mm-hmm.
4: Ma belle-mère m'a giflé, même publiquement.
0: Mm-hmm.
4: Quand on peut me gifler publiquement, elle ne tenait rien.
0: Wow.
4: Je vais me calmer comme s'il n'y a rien.
0: Mm-hmm.
4: Mais c'est elle qui aura honte.
0: Vraiment.
4: Parce que les gens vont dire, voici la dame qui gifle son mari. C'est elle qui a eu ce nom-là sur elle.
0: Mm-hmm.
4: C'est pas moi qui ai, c'est pas que je suis peureux.
0: Je comprends ce que vous dites, papa,
4: oui,
0: parfaitement.
4: Oui, oui. C'est la passion de la vie, c'est la passion.
0: C'est ça.
4: Donc, on doit apprendre à nos enfants d'être patient dans tout ce qui concerne, d'être très patient.
0: Oh, vraiment, vraiment.
4: Oui, oui,
0: mais c'est
4: oui,
0: ce que je disais, passion. D'ailleurs. Merci beaucoup, monsieur Symphorien Messon. C'est ce que je disais, en fait, en toute chose. C'est la patience, parce que quand vous dites que quand elle vous gifle, vous allez répliquer. En même temps, vous ne savez pas ce qui pourrait suivre après. Donc, je pense que pour éviter tout, il faut se calmer. Et comme l'a dit M. Symphorien, c'est quitter la scène tout de suite. Hein, si c'est qu'il faut dégager, qu'il faut aller quelque part, hein, qu'il faut quitter l'endroit, quitter la maison. Hein, en tout cas, il faut quand même essayer de tout faire pour se calmer. Parce que sous l'effet de la colère, on ne se contrôle jamais. Ça, je le dis toujours. Bonjour.
5: Bonjour, monsieur Wiss.
0: Vous allez bien?
5: Oui, très bien. Comment s'appelle monsieur Yewenu Mathias?
0: Mathias Yewenu, allez-y.
5: Comment vous allez?
0: Super. Et de votre côté?
5: Je rends grâce.
0: On y va.
5: En premier temps, là,
0: oui.
5: Je vais te poser une question, quoi. Si c'était pour toi, tu peux penser mal, là, en patience.
0: Ah oui, non. C'est pas la fin du monde. C'est pas la fin du monde. Vous savez, votre belle-mère vous a giflé, vous a pas égorgé, non?
5: Donc, ce qui veut dire que ma belle-mère a l'habitude de gifler.
0: C'est des choses qui peuvent arriver à tout moment et à tout le monde.
5: Ça ne peut jamais arriver chez moi.
0: Ah non, ne dites pas ça. Ne dites jamais. Parce que ça peut arriver à l'improviste. Écoute-moi.
5: Écoute-moi, monsieur.
0: Oui.
5: Ça ne peut jamais passer chez moi.
0: Mm-hmm.
5: Elle va me gifler.
0: Mm-hmm.
5: Je vais la gifler. Elle ne va jamais oublier. Elle va me gifler. En quel cas? Elle va me gifler. Non, hein?
0: Non, façon dont il parle là, lui il peut faire ça. Hein? Il va la gifler. Elle va tomber. 01 44 70 44 44. Il y a aussi quelque chose. Il faut comprendre. Les personnes âgées à un certain moment, c'est pas trop ça. Vous voyez, on dit même que d'autres se comportent comme des enfants. Donc, c'est à vous de faire, c'est pas la part des choses. Hein, il faut savoir faire la part des choses et savoir que je suis face à une grande personne. Cette personne peut avoir des réactions un peu déplacées. C'est à moi de comprendre aussi et de savoir comment gérer. On va prendre cet auditeur. Bonjour.
6: Bonjour.
0: À qui avons-nous l'honneur?
6: C'est Ayedon Abdourazak.
0: Pardon? Pardon?
6: Ayedon Abdourazak.
0: Super. Monsieur Abdourazak, depuis quel quartier?
6: Depuis Aladjikpara.
0: Aladjikpara. Salam alaikum.
6: Ami alaikum assalam alaikum.
0: Depuis quel quartier?
6: Aladjikpara, Koukouma, dans Parakou.
0: Ah d'accord. Ah d'accord, d'accord.
6: Votre sujet est très intéressant.
0: Vraiment, hein?
6: J'ai écouté votre question.
0: Mm-hmm.
6: Mais si ça ne tenait qu'à moi.
0: Oui.
6: La solution, ce n'est pas de réagir automatiquement.
0: Mm-hmm, c'est ça. Parce que c'est là qu'il y a le danger même.
6: Il faut te mettre en même temps aussi à la du femme. Parce que ça peut arriver que toi, ta maman, gifle ta femme à cause de toi.
0: Mm-hmm.
6: Qu'est-ce qu'elle fera?
0: Mm-hmm.
6: La dame là, qu'est-ce qu'elle fera le jour là? Le jour, et je rejoins un frère qui a répondu tout à l'heure que lui, il allait voir la réaction, quelle serait la réaction de sa femme.
0: De sa femme, voilà.
6: Oui, ça peut arriver. Et deuxièmement, ce que j'ai encore dit, aux belles-mères ou bien aux beaux-parents, aux beaux-frères, les parents de l'homme, quoi.
0: Mm-hmm.
6: Quand deux personnes se marient, laissez-les mener leur vie ensemble. N'intervenez pas en désordre dans le foyer d'autrui. Non. Laissez-les. Donc, c'est à l'homme de beaucoup se patienter et à la femme d'être très intelligente pour régler cette situation.
0: Vraiment, vraiment. Il faut être très intelligent pour régler ça. Très intelligent et très patient. Merci beaucoup.
6: Merci
0: pour votre contribution. Allez, passez très bonne journée et bonjour autour de vous. 01 44 70 44 44. Qu'est-ce que nous ne sommes pas en mesure de faire sous l'effet de la colère? Donc, il faut savoir se calmer et se dire que c'est des choses qui peuvent arriver. Une fois qu'il n'y a pas encore le pire, que le pire n'est pas encore là, on va prendre ce Twitter. Bonjour. Allô?
7: Allô, bonjour Thomas.
0: Oui, bonjour.
7: Comment est-ce que ça va?
0: Ça va super bien. Là, c'est tout Seati, hein?
7: Allez, t'as fini, là.
0: En tout. Oui, à Jonde, à Kajonde. Il faut le boire.
7: Attends, c'est vrai.
0: Voilà.
7: Elle frappe son mari. Non, parce qu'elle a l'habitude de frapper son mari.
0: Mm-hmm.
7: Parce que c'est sa fille qui est partie raconter des bobards de son mari à sa mère.
0: Mm-hmm.
7: C'est pourquoi sa maman est si en cours de vie, le souffler. Mais voilà qu'elle est une idée.
0: Mm-hmm.
7: C'est un déco. Elle m'a connu. Il ne faut pas répliquer.
0: Vraiment. Vraiment.
7: C'est là où même l'amitié serait encore plus dure, plus solide encore.
0: Mm-hmm, mm-hmm.
7: J'ai fini. C'est ça.
0: Ah bon?
7: C'est la fin, ça. L'amitié, le mariage serait encore plus bien. Comme la fondation serait bien solide encore.
0: Ouais.
7: C'est ça.
0: Merci beaucoup, Just Peter. À John Day. Allez, passez bonne journée. Merci d'être toujours câblé, connecté sur la fréquence. Allez, c'est déjà la fin, hein. Mais je peux me permettre de prendre rapidement le bonus. À 12h exactement, vous retrouvez le One Man Gang, le Bad Boy, pour le jeu radiophonique, le challenge des auditeurs. Bonjour.
8: Bonjour. Bonjour, monsieur le journaliste.
0: Bonjour, madame. Vous allez bien?
8: Je vais très bien. Je risque de convoquer la radio fraternité parce que vous allez me laisser dormir.
0: En Newtou.
8: Vous me faites oublier les soucis, façon que je ne sais plus quoi dire.
0: Mais c'est ça.
8: Je suis dans la chambre.
0: Oui.
8: Au lieu de me laisser dormir, non, c'est de cultiver mes sommeils. C'est quoi?
0: Nous sommes là pour vous faire oublier.
8: Je vais reprendre ça.
0: Attendez, il n'y a pas l'argent. Et puis, on va encore avoir soucis quand même. Il faut oublier les soucis.
8: Mon mari est décédé, je suis veuve, je suis dans la chambre.
0: Dieu est grand. Un autre mari viendra.
8: Non, je ne veux plus. Merci. La radio fraternité comme déjà mes besoins.
0: Merci. Ah, merci pour l'espace humour et plaisanterie que vous avez apporté. En tout cas, vous étiez la dernière qu'on recevait.
8: Et bien des choses à votre patron.
0: Oui, il est à l'écoute. Merci beaucoup.
8: Est-ce que vous avez des soucis, monsieur le journaliste?
0: Pardon?
8: Vous avez des soucis souvent?
0: Moi?
8: Oui.
0: C'est Dieu qui est grand, hein? Pourquoi vous dites ça?
8: En tout cas, un jour, on aura le temps de se connaître.
0: Mais il n'y a pas de problème.
8: Bon appétit.
0: Allez, passez très bonne journée. Ciao, ciao. Merci. C'est déjà la fin. C'est la fin. Merci de nous avoir suivis. C'est vraiment un plaisir, hein, d'être toujours en votre compagnie tous les matins. Cette émission, elle est commerciale. Je rappelle, si vous voulez faire la publicité, vous pouvez profiter pour faire votre publicité. Retrouvez Onsti Crazy à partir de 12h pour le jeu radiophonique. Moi, je serai là demain quand il va sonner 10h pour une autre émission.

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dans la localité de Paris. Aujourd'hui, nous allons rester encore dans ce quartier puisque hier, on avait laissé nos valises là-bas. Donc, on est de retour dans cette localité de Paris pour jouer ce midi du mercredi. Nous sommes le 20 mai 2026. Bonjour à toutes, bonjour à tous. Aujourd'hui, nous allons jouer donc à Paris. Paris se trouve dans l'arrondissement de Kikar. Et Kikar, c'est un arrondissement de Tchaourou. Tchaourou qui est la plus grande commune en termes de superficie au Bénin. Nous souhaitons donc une très bonne écoute à toute la commune de Tchaourou. Et plus précisément à nos amis de la localité de Paris. Avec Marcy Miego et toute la famille et tous les amis qui nous retrouvent et qui nous écoutent. C'est un plaisir pour moi, l'animateur, d'être une fois de plus chez vous. Il est 17 minutes après 12 heures. C'est encore le jeu. C'est encore votre émission ludique. C'est l'heure du sport cérébral sur la fréquence meilleure, la 96.5. Nous allons jouer jusqu'à 12h50 minutes. Vous savez très bien comment ça se passe. Sinon, il faut juste appeler, répondre à la question posée par l'animateur que je suis. Si entre-temps, vous avez la bonne réponse, vous marquez un point, vous revenez pour marquer votre deuxième point. Et ce sera fini pour le compte de la journée puisque vous avez droit à deux appels. Et le vendredi, on fera le point d'accumul de points et voir les auditeurs qui ont cumulé le plus grand nombre de points et leur donner des cadeaux envoyés par nos amis, des cadeaux envoyés par ceux qui soutiennent cette émission avec joie, des cadeaux envoyés par les sponsors de cette émission. Et parlant de ces hommes de bonne volonté, permettez-moi de dire bonjour à Fouenou Amadou, Antonis Couture, qui est en promotion sur ces articles. Antonis Couture se trouve derrière le concert opéra. Il est en promotion sur les bombards, sur les chemises manches courtes, sur les pantalons, sur les cravates, bref, sur tous les articles. Et la promotion s'étend sur tout le mois de mai. Bonjour Fouenou Amadou. 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On va dire merci à l'ami, l'ami Diallo, le patron de la cafette chez Diallo. Nous sommes à Bundaru. Merci Diallo. Et là, il faut savoir que les bons, les auditeurs sont presque finis.

Spaghetti de les cahiers. Et je sais que lorsque je t'appelle, tu réponds toujours présent. Allô, dis allô, merci. On attend les bons. 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On a pensé au petit Laurie Saden. 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Les cadeaux la semaine prochaine parce qu'il a dit. Lui, il va frapper un grand coup en termes de sponsoring de cette émission.

Et bonjour aux consultants à Toulouse. Sans arrêt, on a pensé à tous les amis des autres quartiers qui vont nous appeler tout à l'heure. Je sais que vous êtes prêts, il est 22 minutes après 12h. Alors, on va ouvrir le sondage juste après la mise en condition. Et puis n'oubliez pas qu'aujourd'hui, nous sommes à Paris. Une fois de plus, vous jouez dans cette localité, une très bonne localité. Nous allons rester au Congo ce midi. Et voici la génération Merci avec Confio Lomidé.

0: dans l'air, suivant.
1: Ici, on travaille.
0: On aura la culture générale. On aura le sport.
1: Isabelle Kessena.
0: On aura des questions pour tester votre fidélité à Fraternité FM. On aura des questions sur nos sponsors aussi. Ah, bonne écoute à la direction.

Si c'est la première fois que vous écoutez cette émission, vous composez donc le 01 44 70 44 44. Et là, si ça marche, vous êtes en direct. J'ai une petite question pour vous. Vous répondez à la question, vous gagnez un point, vous revenez pour cumuler les autres points, ça vous fera 2 points et c'est fini. Vous allez rappeler demain. Vendredi, on fera le point ensemble. À la présentation de cette émission, je suis votre bad boy. En sticrosy, le Freak Master Flex.

On va faire un tour au standard tout à l'heure. Merci à Adam Wens qui suit l'émission. On a pensé à Nietzsche aussi et à sa petite famille. Vous avez la salutation de Hans Ticrezy depuis.

0: 2026. Ah oui, le temps passe trop vite. Hein. Bientôt, on va finir avec le mois de mai. Et ce sera le mois par excellence pour les examens de fin d'année. On sera en juin. Les amis, j'espère que vous vous préparez très bien pour les différents examens qui arrivent. Hein. Tout ce qui assure, tout se passera bien. Les candidats au CEP, bonne chance à vous. Les candidats au BPC, bonne chance à vous aussi. Et les candidats pour le premier diplôme universitaire, je vais parler du baccalauréat. Bonne chance à vous, je suis de cœur avec vous, tout comme les auditeurs de Fraternité FM. Tout ira mieux dans le monde. Allez, bonjour, j'ai pris le premier qui est là. Yes, ça, et comment ça va?
1: Très bien. Bertol Chogolou depuis Tchatchou.
0: Ah, Bertol de Chogolou depuis Tchatchou.
1: Oui.
0: D'accord. Bertol, hier, vous étiez aussi là, hein?
1: Non, j'ai cherché l'année fatiguée.
0: Ah oui, vous n'étiez pas là.
1: C'était avant-hier.
0: C'était avant-hier. Comment se portent nos amis de Tchatchou?
1: C'est pas très bien.
0: Vous m'avez promis de m'envoyer un gros colis.
1: Ah non, c'était pas moi.
0: Ah bon? Vous m'avez demandé de passer prendre de l'igname pilé.
1: Ah oui, c'est vrai.
0: D'accord. Un peu vous dire que j'ai la mémoire des enfants, je l'oublie. C'est au frigo. C'est au frigo. Depuis ce jour, l'igname pilé est toujours au frigo. Mais pas de souci. On aura quand même le temps pour ensemble manger ce très bon plat d'igname pilé.
1: Je serai très ravi de vous voir.
0: Je serai là avec toute la clique, n'ayez pas peur. Bertol de Chogolou.
1: Merci.
0: De quelle couleur était le drapeau de la Libye lorsqu'il n'avait qu'une seule couleur?
1: Oh, je reviens.
0: Ben écoutez, je suis là, je viens de commencer.

0: Virginie.
1: C'est chaud, c'est chaud, c'est toujours chaud tous les jours, du vendredi au vendredi. Bonjour.
2: Bonjour, monsieur Lassissi, bonjour, monsieur Danikane, bonsoir.
1: Ah, d'accord, monsieur Lassissi Oru.
2: Oui.
1: D'accord, pourquoi? Depuis là, on n'a pas encore de points, hein, monsieur Lassissi.
2: Ah, vraiment, la ligne là est difficile aussi, hein.
1: Mais lorsque vous la trouvez, il faut remercier Dieu. Il y en a qui pleurent derrière vous, hein. Monsieur Lassissi Oru,
2: oui.
1: De quelle couleur était le drapeau de la Libye lorsqu'il n'avait qu'une seule couleur?
2: La couleur verte.
1: Ben écoutez, vous avez gagné un point ce midi. C'est l'instant culture générale et je suis très content de savoir qui envoie des cadeaux pour motiver et pour encourager ses auditeurs qui fouillent, qui cherchent. Ah oui. Bonjour mon ami.
3: Bonsoir, c'est Jimmy Lopez.
1: C'est Jimmy Lopez.
3: Oui, oui.
1: Jimmy Lopez, vous êtes à la maison ou vous êtes où précisément?
3: Je suis à la maison, à la boutique maman.
1: Ah, d'accord, d'accord. Hier, vous n'étiez pas là, avant-hier, vous n'étiez pas là, Jimmy.
3: Non.
1: Vous êtes dans la boutique de maman, n'est-ce pas?
3: Oui.
1: Maman vend quoi, Jimmy Lopez?
3: Elle vend les biscuits, Omo, elle pourrait dire qu'il y a quelqu'un.
1: Il ne faut pas profiter de ça pour bouffer les biscuits de maman, hein?
3: Non.
1: D'accord. Je sais que Jimmy est très gentil.
3: Oui, oui.
1: Alors, Jimmy Lopez,
3: oui,
1: quelle est la capitale de l'Allemagne? Vous voulez fouiller?
3: Madrid.
1: Capitale de l'Allemagne, Madrid, c'est pas la bonne réponse. Quelqu'un a déjà dit non à côté de vous. Il va vous donner la bonne réponse. Moi, je suis déjà parti. Alors, nous allons essayer de vous

0: Oui, vous êtes à Paris. Comment l'appellent les habitants de Paris?
1: Les Parisiens.
0: Les Parisiens. D'accord. Et les habitants de Paris, on les appelle les...
1: Parisiens.
0: Voici votre question, monsieur Massim Yego. Si les habitants de Paris, on les appelle les Parisiens, et que les habitants de Paris, on les appelle les Parisiens, dites-moi, comment appelle-t-on les habitants de Tunis? Je vous écoute.
1: Allô?
0: Oui.
1: Bon, je vais te poser les
0: Les
1: Tunisois.
0: Tunisois.
1: Oui.
0: D'accord, vous avez un point. Bravo.

0: Bonjour. C'est qui?
1: Jimmy de retour.
0: Jimmy de retour. Je vous avais posé quelques questions, Jimmy Lopez.
1: La capitale de l'Allemagne.
0: Et on vous a donné la réponse finalement?
1: Non.
0: Mais pourquoi? Pourquoi? Bon, je vais vous donner la réponse, ok, pour votre pop gouverne. C'est bien sûr Berlin.
1: Ok.
0: Alors, cette fois-ci, votre question. Quel État africain a vu naître le génocide des Tutsis et des Hutus?
1: Le Rwanda.
0: Le Rwanda. Là, vous avez trouvé la bonne réponse, Jimmy. Et ça fait demain, puisque vous avez fini avec les deux appels pour le compte de cette journée.
1: Merci.
0: Je vous en prie. Alors, merci beaucoup. On va passer à...

0: musique. Vous avez droit à des questions et vous avez droit au cadeau. 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Merci Anthony Scoutu. Bonjour.
1: Allô?
0: Oui, comment ça va? Votre nom, prénom? On ira vite.
1: Agbessi
0: Elodie.
1: Oui.
0: Elodie, parlez fort, parlez fort. Ou parlez bien dans le téléphone.
1: D'accord.
0: Elodie Agbessi.
1: Oui.
0: La fois passée, je vous avais laissé un cadeau, vous n'étiez pas venu chercher. Bon, c'est fini, c'est pas grave. Hein. La prochaine fois, on sera la bonne. Elodie Agbessi.
1: Oui.
0: Quelle émission passe tous les vendredis à partir de 22h? Quelle émission passe tous les vendredis sur Fraternité à partir de 22h? Je rappelle que l'animateur, c'est Don Wens. Il doit être...
1: La musique.
0: Non. J'ai parlé du nom de l'émission. C'est vrai que c'est la musique qui passe. Et c'est sur l'émission on entend en c'est gong, en c'est gong, gong, gong. Si vous êtes tensionnaire, il ne faut pas écouter cette émission. C'est bon?
1: Oui.
0: À tout à l'heure.

0: Alors, de quelle origine sont les parents de Paul Pogba?
1: Vous pouvez la question, s'il vous plaît.
0: De quelle origine sont les parents de Paul Pogba? Ça ne vient pas.
1: À demain.
2: C'est pas grave.

0: 12h37 5 minutes, nous sommes toujours sur Fraternité FM 01 44 70 44 44. J'ai quelqu'un qui est là, bonjour.
1: Bonjour.
0: Oui, prenons.
1: Je m'appelle ici, mon grand-père, en classe de CM2.
0: Redonnez-moi le nom et le prénom.
1: Je m'appelle ici, mon grand-père, en classe de CM2.
0: J'ai du mal à entendre, à écouter votre nom et prénom. Éloignez légèrement votre bouche du téléphone.
1: Oui, oui, bonjour.
0: Oui, bonjour.
1: Je m'appelle ici, mon grand-père, en classe de CM2.
0: Oussou Miséricorde.
1: Oui.
0: D'accord. Miséricorde est en classe de CM2. Dans quelle école?
1: Le Ronier.
0: Le Ronier, c'est où à Parakou? C'est dans quel quartier?
1: À Péroguera.
0: Pardon?
1: À Péroguera.
0: Ah, c'est à Péroguera. D'accord.
1: Oui.
0: Miséricorde.
1: Oui.
0: Comment s'appelle la directrice du salon de coiffure imaginative Coiffure 13 ici à Parakou? La directrice du salon de coiffure imaginatif Coiffure 13.
1: Barbershop.
0: Comment on l'appelle?
1: Barbershop.
0: Barbershop.
1: Barbershop.
0: Barbershop.
1: Oui.
0: Vraiment, ce dialogue sera très compliqué pour moi. Apparemment, vous n'avez pas compris ma question. Il faut me rappeler ma soeur.

0: Dans quelques secondes, il va sonner 12h40. Et dans 10 minutes, je suis parti, il va sonner 12h50. Bonjour.
1: Bonjour.
0: Oui, le nom, prénom.
1: Agbessi Elodie.
0: Agbessi Elodie.
1: Oui.
0: Agbessi Elodie, je vous avais posé quelques questions tout à l'heure. Agbessi Elodie.
1: Oui.
0: Je vous avais posé quelques questions.
1: Quelle émission passe-t-il la nuit de 22h?
0: Quelqu'un vous a aidé à trouver la réponse?
1: Non.
0: Vous êtes avec qui à la maison?
1: Maman.
0: Maman fait quoi présentement?
1: Elle prépare.
0: Elle prépare. Et vous, vous téléphonez. Elodie fait quelle classe? Rappelez-le-moi, vous me l'avez dit là très longtemps.
1: Première.
0: Ah, Elodie en première. A, B, C, D.
1: Quelle quoi?
0: Quelle première?
1: D.
0: Hmm?
1: D.
0: Première D, dans quel collège?
1: Lycée Mathieu Bouquet.
0: Lycée Mathieu Bouquet. Alors, Elodie.
1: Oui.
0: Quelle est la capitale du Venezuela? Elodie, je vous écoute. Oh là là, Elodie. Capitale du Venezuela, il fallait dire Caracas. Caracas. Ah oui, tout à l'heure. Bonjour, donc à la maman de Agbessi Elodie. Elle prépare, Elodie joue avec Onsti. 12h40 minutes. Et qui se rappelle de cette chanson, chers amis?
2: Bonjour.
0: C'est qui?
2: Kao Amos.
0: Kao Ano.
2: Amos.
0: Emas.
2: Amos.
0: Vraiment. Vous parlez bien dans le micro, hein? Parlez bien dans le micro de votre portable. Votre nom et prénom?
2: Kao Amos.
0: Oh là là, je n'entends pas. Il faut vous repositionner à tout à l'heure.

0: auditeur en ligne, bonjour.
1: Bonjour.
0: Oui, le nom, le prénom de l'ami.
1: Oui, Oussou Miséricorde de Retour.
0: Ah, Oussou Miséricorde de Retour.
1: Oui.
0: Oussou Miséricorde.
1: Oui.
0: J'ai une petite question pour toi.
1: Ok.
0: Il dit ok, d'accord. Comment s'appelle le plus grand désert chaud du monde?
1: Le plus grand Sahara.
0: C'est où?
1: Sahara.
0: Miséricorde.
1: Oui.
0: C'est vrai que c'est le Sahara. Vous avez un point, Miséricorde. À tout à l'heure. Demain, il faut me le rappeler, ok? Pour l'instant, moi, je suis gâté un peu.

0: Bonjour.
1: Hey, bonjour, monsieur.
0: Oui, on vous appelle.
1: Mon nom, c'est Bonin Modeste.
0: Modeste quoi?
1: Bonin, Gbolim.
0: GBOL.
1: IN.
0: Ah, d'accord. Modeste Bolin. Ah, d'accord. Vous connaissez Monsieur Bolin qui est un conseiller communal ici à Parakou, Basile?
1: Oui, monsieur Bonin Basile.
0: C'est votre papa, c'est votre oncle, c'est votre grand-frère?
1: Mon grand-père.
0: C'est votre grand-père.
1: Oui.
0: D'accord. Lorsque vous allez voir votre grand-père, il faut lui dire, on se dit, lui envoie un coucou.
1: D'accord, j'ai compris.
0: Et Modeste fait quoi dans la vie?
1: Je suis un agent commercial.
0: Agent commercial. Alors, Modeste, où se situe Bruxelles?
1: Où se situe?
0: Bruxelles. Bruxelles se situe où? C'est une ville. La ville de Bruxelles se trouve où? Oui, Bruxelles. Ça ne vient pas. Modeste, il fallait dire la Belgique. En plus, c'est la capitale, c'est la Belgique. Oui, Belgique, c'est la capitale de la Belgique.

0: Encore 6 minutes, ce sera la fin de cette émission. Bonjour.
1: Bonjour.
0: Oui, à quel honneur?
1: Ganfler Rodrigue.
0: Ganfler Rodrigue.
1: Oui.
0: Alors, Ganfler, depuis le lundi, vous n'avez pas encore de points, hein?
1: Oui.
0: Ganfler Rodrigue.
1: Oui.
0: Que signifie SRS dans SRS Ecopressine? Rodrigue, je vous écoute. Je vous pose la question très souvent, mais vous ne cherchez pas.
1: Service
0: nettoyage. Non, c'est pas ça. À tout à l'heure. Bon appétit.

0: Bonjour.
1: Bonjour.
0: À qui ai-je l'honneur? Ndadale.
1: Gildas Adalé.
0: Le prénom c'est quoi?
1: Gildas. Oui.
0: D'accord. Et le nom de famille c'est quoi?
1: Vous dites?
0: Votre nom de famille?
1: Adalé.
0: Adalé Gildas.
1: Oui.
0: D'accord. Donc lorsqu'on vous demande ça, il faut dire on m'appelle Gildas Adalé.
1: Adalé.
0: Faut pas coller les deux.
1: Ok.
0: Vous faites quoi dans la vie, Gildas?
1: Je suis élève.
0: Élève, en quelle classe?
1: En classe de quatrième.
0: En classe de quatrième.
1: Oui.
0: D'accord. Gildas.
1: Oui.
0: Comment s'appelle un groupe d'abeilles sauvages? Comment s'appelle un groupe d'abeilles sauvages? Gildas, ça ne vient pas.
1: Aucune idée.
0: Bon appétit, mon frère.

0: 12h46, bonjour.
1: Oui, c'est Maxime Yago de retour.
0: Maxime Yago de retour.
1: Oui.
0: Maxime Yago, vous avez un point tout à l'heure, oui ou non?
1: Oui.
0: C'était quelle question je vous avais posée?
1: J'ai demandé les habitants de Tunis.
0: D'accord, et vous avez répondu?
1: Oui.
0: Alors, Maxime, quelle marque ou organisation possède un logo créé par Salvador Dali?
1: Allô?
0: Oui.
1: Oui. Je n'ai pas bien.
0: Lorsqu'on vous pose des questions, soyez là. Ne soyez pas ailleurs, s'il vous plaît. Écoutez-moi. Je vous reprends la question. Quelle marque ou organisation possède un logo créé par Salvador Dali?
1: Bon, je propose.
0: Ça ne vient pas. Pas tout à l'heure. Quelle marque, pour ceux qui veulent savoir, quelle marque ou organisation possède un logo créé par Salvador Dali? C'est bien sûr Chupa Chups, que les enfants adorent. Un ami de Dali travaille donc pour Chupa Chups et se plaignait d'avoir un mauvais logo. Il a donc proposé à Dali de faire un logo. Celui-ci est utilisé par la marque depuis 1978. Il est 12h48 minutes. On va dire bonjour à JB Mpiana.
2: Bonjour.
0: Bonjour. Oui, votre nom? Monsieur Moussa Saïdi, je sais que vous cherchez la ligne tous les jours. Oh là là, mon ami dit que c'est pas facile. Ok. Mais. Pardon?
1: C'est trop surchargé.
0: Et lorsque vous aussi vous êtes sur la ligne, ça veut dire que vous surchargez la ligne pour les autres. C'est ça la vie.
1: C'est ça.
0: Alors, Moussa Saïdi.
1: Oui.
0: Donnez-moi. Quelle est la monnaie de l'Afrique du Sud? La monnaie utilisée en Afrique du Sud, si au Bénin on utilise le CFA, ou bien au Mali on utilise le CFA, en Afrique du Sud on utilise quelle monnaie? D'accord, à demain ou tout à l'heure.

0: Bonjour.
1: Monsieur là, c'est aujourd'hui.
0: J'ai envie d'écouter la musique, mais les auditeurs ne veulent pas que je continue pas à écouter ma musique.
1: Après, tu vas écouter.
0: D'accord. Mais c'est vrai, hein, pour l'instant, vous êtes roi. Monsieur Lassissi Ouro, vous êtes à la maison. Vous faites quoi présentement à la maison? Pardon? D'accord, vous êtes au repos. Lassissi Ouro. Quelle mer, la mer, est-ce que c'est la mer Atlantique, etc. Quelle mer transitoire entre la mer Égée et la mer Noire borde la ville d'Istanbul? Je reprends la question. Quelle mer transitoire entre la mer Égée et la mer Noire borde la ville d'Istanbul? Monsieur Lassisi, je vous écoute.
1: Méditerranée.
0: La Méditerranée, non, il fallait dire la mer de Marmara. On va se retrouver demain. Demain, c'est un autre jour. Merci beaucoup, beaucoup, beaucoup, beaucoup. À demain.
2: D'accord.
0: Il est 12h51. Je ne pourrai plus prendre les auditeurs.
2: D'accord.

cet invité dans ma playlist ce midi. Demain, on va écouter ça, pas de souci. Merci à tous ceux-là qui ont composé le 01 44 70 44 44 pour jouer avec moi. Courage à ceux-là qui n'ont pas gagné la ligne. Demain, c'est un autre jour. 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Merci à Anthony Scoutu. 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

0: Bonjour à tous et bienvenue dans Fraternité Midi Magazine, la grande édition d'information de la mi-journée, les grandes articulations, les préparatifs de l'investiture du président élu Romuald Ouadahi se poursuivent activement au Bénin. À quelques jours de cette cérémonie prévue le 24 mai, les forces armées béninoises affirment être pleinement mobilisées pour garantir la sécurité et la réussite de l'événement. Le porte-parole de l'armée, le colonel James Johnson, sera dans ce 13h. Et pendant ce temps, les abeilles sont à l'honneur ce 20 mai à l'occasion de la journée mondiale qui leur est consacrée. Insectes essentiels à la biodiversité et à la pollinisation, elles jouent un rôle important dans la production agricole et l'équilibre de l'environnement. Un dossier est à suivre dans ce 13h. Et puis en page éducation, examen blanc national du certificat d'études primaires, les candidats plongent depuis ce matin dans les différents centres de composition dans les épreuves orales et sportives. Une équipe de la rédaction est allée faire le constat au centre de composition de l'école primaire publique Titirou de Parakou. Le point est à suivre dans cette édition. À ne surtout pas oublier les nouvelles hors de nos frontières, les sports et la revue de presse nationale. Mesdames et messieurs, bienvenue.
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0: Ouvrons par cette information, la police républicaine a mené une nouvelle opération contre des réseaux présumés d'escroquerie et de vente pyramidale à Parakou. L'intervention conduite ce mardi 19 mai 2026 aux environs de 18h a permis l'interpellation d'une vingtaine de personnes. Et selon les informations de notre rédaction, l'opération a été menée dans plusieurs zones du 2e arrondissement de Parakou. Elle a mobilisé les éléments du commissariat du 1er arrondissement et ceux du 2e arrondissement agissant en synergie sous la coordination du commissaire central de la ville. D'après nos informations toujours, les personnes interpellées seraient soupçonnées d'être impliquées dans des activités liées à des structures assimilées à CUNET, régulièrement accusées par les autorités et pratiques surtout d'escroquerie et de recrutement pyramidal. Et cette descente policière s'inscrit dans la poursuite des opérations engagées depuis plusieurs semaine par la police républicaine et contre les réseaux de placement d'argent et de marketing relationnel jugés frauduleux. Et ces structures ciblent souvent les jeunes avec des promesses de gains rapides et d'enrichissement facile. Les personnes arrêtées devraient être auditionnées afin de déterminer leur niveau d'implication et d'identifier d'éventuels responsables des réseaux visés par l'opération. Je l'annonçais tantôt, l'investiture de Romuald Ouadahi dimanche 24 mai prochain. Et oui, l'armée se dit prête pour assurer la sécurité et la réussite de l'événement. À quelques jours de la cérémonie, les préparatifs sécuritaires s'intensifient. Le porte-parole des forces armées béninoises, le colonel James Johnson, a fait le point des dispositions prises pour garantir le bon déroulement du programme. Et à cette occasion, il a rappelé le rôle important qui est celui de l'armée ce jour-là. Extrait de ses propos.
3: Nous sommes en train de nous préparer pour ce grand événement qui va se tenir ici au Palais des Congrès dimanche prochain. C'est ce qui a donc réuni l'ensemble des forces armées ainsi que des autres acteurs qui devront prendre part à cette cérémonie qui va se dérouler ici même. Et bien, pour l'heure, nous en sommes à la deuxième répétition. Il se peut qu'il y en ait encore une dernière répétition avant le jour J, et tout cela c'est pour caler les billes de manière à ce que cela se passe sans couac. L'armée, comme vous le savez, joue un grand rôle d'abord par rapport à la sécurité des lieux, mais également dans le protocole même de déroulement. Il va y avoir la musique, notamment il y aura les troupes qui vont rendre les honneurs au président élu, et je ne pourrai pas donner tous les détails, ce sera vraiment long, mais il faut retenir simplement que l'armée joue un grand rôle par sa participation à cette investiture du président élu.
0: Et pour la précision, l'événement qui réunira environ 6000 invités se déroulera dans un format sobre et rapide avec une durée estimée à une maximum. Aucun chef d'État étranger ne sera présent. Les pays partenaires seront représentés par des délégations officielles. Et autre volet de l'actualité, c'est au nom du renforcement des liens entre les institutions républicaines que le Conseil économique et social, CES, a tenu ce mardi 19 mai 2020. 2026, c'est sa deuxième session extraordinaire de l'année. La cérémonie est présidée par Konrad Gbagidi, président du CES. Elle est marquée par la présence du président de l'Assemblée nationale, le professeur Joseph Diogbenou. Dans son intervention, le président du CES a salué la coopération de plus en plus étroite entre le CES et le Parlement, évoquant notamment les récentes initiatives conjointes menées autour du Forum national du CES et du séminaire des députés de la 10e législature à Goué. Et pour cette session extraordinaire, plusieurs dossiers sont inscrits à l'agenda des conseillers du CES, notamment l'examen des rapports départementaux, des échanges sur la promotion des compétences féminines dans les instances de décision, des discussions avec la NAGEM sur la modernisation des pôles et aussi des lancements des cafés scientifiques du CES. Konrad Gbagidi a également félicité le peuple béninois pour le climat apaisé ayant entouré la dernière présidentielle avant d'adresser ses félicitations au président élu Romuald Ouadani. Il a aussi rendu hommage au chef de l'État sortant Patrice Talon pour les réformes engagées et la transmission du pouvoir dans un climat de stabilité démocratique. Et cette information, pourquoi les travaux d'élagage sont indispensables au réseau électrique de la Société béninoise d'énergie électrique? Eh bien, la rédaction Fraternité FM a posé la question aux spécialistes de la structure. Et selon les explications, ces opérations sont essentielles pour garantir la continuité et la qualité de la fourniture de l'énergie électrique. Invité du grand direct de l'information ce mercredi, Patène Afo, directeur technique adjoint des réseaux intérieurs de la SBE Zone Nord, souligne que les branches d'arbres situées à proximité des lignes électriques représentent un véritable danger.
4: Les travaux d'élagage, donc c'est la coupe des arbres, des branches d'arbres qui sont ou qui se retrouvent au fait dans le couloir de passage du réseau électrique de la SBE, des lignes de la SBE. Alors ces travaux sont importants parce que ça garantit la continuité et la fourniture de l'énergie à la population. Ces branches d'arbres ou arbres peuvent entraîner des incidents, des anomalies qui auront ou qui ont un impact sur la distribution ou la fourniture de l'énergie à la population. Non seulement ces arbres ont un impact sur la qualité de l'énergie fournie à la population, mais ils peuvent aussi être source d'insécurité à la population, dans le sens où un arbre trop proche du réseau peut être conducteur. Ou mieux encore, nous pouvons avoir les bois secs, un frottement d'un bois sec, donc d'un arbre, avec nos lignes électriques, peuvent créer des incendies. Et nous avons aussi des courts-circuits donc, qui peuvent venir dégrader les appareils domestiques donc de la population.
0: Et ce responsable de la SBE invite les populations à accompagner ces opérations tout en facilitant l'accès aux équipes techniques. Lors des interventions, il sensibilise les citoyens sur l'importance de l'entretien régulier des emprises électriques afin d'assurer un service plus fiable aux usagers. Patel Afo, directeur technique adjoint des réseaux intérieurs de la SBE Zone Nord.
4: Alors nous demandons aux populations de nous informer, non seulement de laisser accès au site, donc à nos équipes qui viennent faire l'intervention, parce que vous savez, l'élagage, c'est la première activité de maintenance, hein, c'est de les laisser donc accéder au site où les arbres sont justement au voisinage donc du réseau, quand bien même c'est dans leur domicile, parce que comme je l'ai dit tantôt, couper cet arbre, c'est garantir une sécurité donc à leurs enfants et à eux-mêmes, et de nous informer quand il y a des situations où ils trouvent que des arbres aussi sont trop proches de nos réseaux, pour qu'on vienne les couper justement, non seulement pour leur garantir la continuité de l'énergie, mais aussi les protéger contre les risques éventuels d'accidents. Couper les arbres, ce n'est pas détruire la nature. Vous savez, nous avons aujourd'hui même un protocole d'accord avec les eaux et forêts où tous les arbres qui sont en voisinage de notre réseau coupé sont implantés donc à des endroits où leur participation à la biodiversité est garantie. Donc aujourd'hui, c'est malheureusement un travail, une action nécessaire que la SBE doit opérer pour protéger les investissements donc de l'État.
0: Et puis je l'annonçais en titre d'éducation ce journal, examen blanc national du certificat d'études primaires. Les candidats planchent depuis ce mercredi pour le compte des épreuves orales et sportives. Le saut en hauteur et le grimper sont entre autres disciplines sportives dans lesquelles les candidats sont évalués. Et au niveau centre de l'EPP Titirou, où le constat a été fait par une équipe de la rédaction ce matin, ils sont au total 570 candidats inscrits selon le chef centre de composition. Les travaux se déroulent sans anicroche. Florent Akakbo, chef centre.
5: Ce matin, déjà à 7h, nous avons commencé les épreuves sportives. L'oral était terminé hier, et c'est sportif très tôt à 7h. À 11h, nous avons une pause, le soir on reprend et cela continue jusqu'à demain. Ce matin, les enfants ont commencé déjà par le saut en hauteur. Vu la disponibilité des ateliers et le nombre de salles de classe, sinon nous sommes à 16 salles de classe, tout le monde ne peut pas être à la fois contenu. Donc, on a démarré d'abord les premiers par le saut en hauteur et l'autre groupe au niveau de l'atelier du grimper. Donc c'est ce qui a été fait ce matin de façon simultanée, seront enceintes de se permuter. Dans l'exercice que nous faisons déjà avec eux au niveau des écoles, si l'un enfant pouvait déjà arriver à 1m20, c'est déjà bon. Nous n'insistons pas. L'enfant qui arrive déjà à 0,70, 0,80, 90, c'est déjà bon. En fonction, c'est pour mettre les enfants en condition, pour attirer leur attention sur ce qui sera fait le jour de l'examen. Nous sommes en train de préparer, nous voulons évaluer. Donc, les enfants, certains veulent montrer leur capacité vu qu'ils ont participé aux activités de l'UACF. Ceux qui sont allés à l'UACF sont revenus plus requinqués. Il faut bien continuer par aller au-delà de 1m20. On a vu certains qui ont sauté jusqu'à 1m45 ici ce matin.
0: Et à l'issue des compositions, quelques candidats rencontrés se disent très satisfaits des épreuves proposées et confiants surtout par rapport à la suite. Moustapha Lucrèce et Patricia, tous des candidats rencontrés et livrant leurs impressions au micro de Akila Stako.
6: J'ai bien apprécié la composition. C'est très très dur. Les questions ne sont pas très difficiles. Aujourd'hui, on a fait EPS, le grimpage et le saut en hauteur. Au niveau de dessin, on a fait la couture. Ils ont dit de qui le nom de la modèle. Je n'ai pas une difficulté. Je suis sûr que les amis blancheraient ma moyenne.
7: On a fait saut en hauteur hier et aujourd'hui on a fait grimper. Et moi j'ai apprécié ça. J'ai pu faire. Je n'ai pas eu de difficulté. Je suis sûr que le travail que j'ai fait, je pourrais avoir la moyenne.
8: Ce n'était pas trop difficile. Tout ce qu'on a fait à l'examen, nous avons tout fait en classe.
9: Au niveau de la couture, qu'est-ce qu'on vous a demandé de faire?
8: Au niveau de la couture, on nous a demandé de faire le point de feston. J'ai pu faire le point de feston. Je suis confiant que je vais trouver la moyenne.
0: Et voilà, avant de vous parler des abeilles, retenez que le gouvernement béninois a décidé de dissoudre 4 agences publiques chargées de la sauvegarde et de la promotion des patrimoines culturels du pays. La décision a été prise à travers un décret adopté en Conseil des ministres le 13 mai 2026 sous l'autorité du président Patrice Talon. Les structures concernées sont l'agence de sauvegarde de la culture Yoruba, l'agence de la sauvegarde de la culture du Grand Borgou, ainsi que l'agence de la culture des montagnes. Créée en janvier 2024, ces agences avaient pour mission de préserver et de valoriser les patrimoines culturels, matériels, immatériels des différentes aires culturel du Bénin. Et puis à l'occasion de la journée mondiale des abeilles célébrée ce 20 mai, zoom dans ce journal sur ces insectes indispensables à la biodiversité et à la production agricole. Importance des abeilles, organisation des colonies, apiculture et conseils en cas de piqûre. Des spécialistes et apiculteurs lèvent le voile sur le rôle essentiel de ces insectes dans notre quotidien. C'est dans cet élément signé Nasserine Alabi.
10: Les abeilles vivent en colonies bien organisées et produisent du miel, de la cire ou encore de la gelée royale. Des insectes travailleurs qui participent activement à la préservation de la biodiversité, explique Moussa Tamou, spécialiste des ressources naturelles.
11: Les abeilles sont des êtres qui contribuent à la vie économique des êtres humains. Ce n'est pas seulement le miel que les abeilles nous donnent, qui peut nous procurer des ressources, des revenus, ou bien qui peut contribuer à notre bien-être. Les abeilles sont des êtres très très sociables. Elles vivent en colonie. Et c'est ce qui facilite leur élevage. Selon notre conception, que les abeilles sont les êtres les plus importants de la vie de la planète. général.
10: On distingue principalement trois sortes d'abeilles dans une colonie. La reine, les ouvrières et les faux-bourdons. La reine assure la reproduction, les ouvrières s'occupent de la ruche et de la récolte du nectar, tandis que les faux-bourdons participent à la fécondation. Grâce à leur travail de pollinisation, les abeilles favorisent la production des fruits, légumes et graines. Florentin Agani, apiculteur en Pâle.
12: Il a été prouvé par un chercheur belge du nom d'Henri Guerrier que la valeur de la pollinisation qu'assurent les abeilles est 25 fois supérieure à la valeur des produits que convoite un apiculteur. L'abeille est l'insecte aujourd'hui qui participe le plus et les chiffres nous montrent que l'abeille participe à plus de 80% à la pollinisation des cultures que nous consommons. En effet, l'apiculteur, conscient du fait que les abeilles se nourrissent du pollen et du nectar des fleurs, est obligé de planter des arbres pour assurer de la nourriture en abondance pour ces abeilles, dans le but quand même d'avoir une bonne récolte de miel à la fin.
13: Ouais.
12: Donc, par cette action, ce dernier participe à la couverture du carbone du sol, évite l'émission des gaz à effet de serre et participe à la réduction du réchauffement climatique.
10: Même si elles sont utiles, les abeilles peuvent parfois piquer lorsqu'elles se sentent menacées. Mais que faut-il faire en cas de piqûre? Sariki Nyantamon, apiculteur, donne ici quelques conseils.
14: Lorsque des abeilles vous attaquent, la première des choses, il faut courir. Et après 30 km/h, même moins, après 20 km/h, l'abeille ne peut plus piquer. Donc, vous courez et il faut aller jusqu'à 400 mètres. Nos abeilles peuvent vous poursuivre jusqu'à 200, 300 mètres. Mais après 400 mètres, non. Donc, il faut courir pour sortir de leur champ d'action. Ça, c'est la première réaction à faire. Faut pas chercher à les tuer. Faut pas chercher à se défendre sur place. En Europe, après 20 mètres, 30 mètres déjà, les abeilles ne vous poursuivent plus. Mais chez nous, pour le moment, c'est jusqu'à 400 mètres pour être hors de leur rayon.
10: L'apiculture, discipline consacrée à l'élevage des abeilles, représente aujourd'hui une activité génératrice de revenus pour plusieurs producteurs. Production de miel, cire, savon ou encore produits dérivés, le secteur offre des opportunités économiques importantes. Sariki Yantamou revient sur les avantages de cette activité.
14: Aujourd'hui, nous avons constaté avec les travaux scientifiques que l'apiculteur n'a pas seulement que le miel à travers les abeilles. Il y a les autres produits. Il y a par exemple la cire qui est un élément alimentaire. On peut aussi l'utiliser pour beaucoup de choses. Il y a la propolis, il y a le pollen, il y a le venin, il y a le pollen. Il y a la gelée royale qu'on peut aussi tirer des abeilles.
10: Actrice discrète mais essentielle de notre écosystème, les abeilles contribuent à la sécurité alimentaire et à la protection de la biodiversité. En cette journée mondiale des abeilles, spécialistes et apiculteurs appellent à des actions de protection pour préserver ces insectes indispensables à la vie.
0: Et pour rappel, le thème de cette année est « Ensemble avec les abeilles pour les populations, la planète, un partenariat vital pour chacun de nous ». Une petite pause avant de poursuivre cette édition. Les journalistes Point Focaux du programme Azoli en atelier depuis lundi à Boïcon dans le département du Zou. Ils tiennent la première conférence de coproduction au titre de l'année 2026, une conférence particulière puisqu'elle concerne la phase additionnelle de ce programme entamé depuis 2020 par le gouvernement béninois avec l'appui de la Banque mondiale et sous la supervision du spécialiste en communication hygiène à l'Osupo. Ces professionnels des médias vont réaliser des productions radiophonique, magazine, table ronde, micro-programme ou encore des entretiens qui seront ensuite diffusés sur les antennes de leurs organes respectifs. Ce mardi soir, au deuxième jour de cet atelier de 5 jours, les participants ont reçu la visite de la secrétaire technique du PRODIGE, le projet d'inclusion des jeunes, projet duquel est issu le programme Azoli. Et Carole Dagba a d'abord salué la détermination des points focaux avant de mettre l'accent sur l'importance des radios partenaires dans la réussite du programme.
15: On vous a bien dit que le projet parent est achevé au 31 décembre dernier. Et là, nous sommes sur la phase additionnelle. Donc, cette phase additionnelle, il faudrait bien que la population sache de quoi il s'agit. Et on n'a pas autre canal approprié que le canal des médias, de la presse. Donc, comme je l'ai dit par le passé, vous êtes des partenaires. C'est-à-dire, on ne peut pas faire un pas sans vous. Donc si ça marche là, l'impact positif est partagé. On fera tout, on va œuvrer pour que cet impact soit réellement positif. Quand je dis impact positif, c'est que dans les contrées les plus lointaines, que les populations, la cible du projet est vraiment l'information. Chaque fois qu'on veut lancer un recrutement, c'est toujours par vous. Donc vous êtes des parents. Est-ce que vous-même, vous savez un peu votre poids dans ce projet-là? Est-ce que le produit pourrait exister sans vous?
13: Non.
15: Fausse modestie mise à part, pourrait-on exister sans vous?
13: Non.
15: Donc franchement, nous comptons, on est tenus, c'est comme des couples soudés pour la vie.
0: Les nouvelles sportives et ce midi, on parle des dames en foot et le suspense est désormais lancé dans le championnat féminin béninois. Le tirage au sort des playoffs effectué et bien évidemment quatre équipes encore en course pour le sacre national. Dynamic FC, AS JFAS, Cotonou et Elite AC. Au total donc, six rencontres seront disputées sur le terrain neutre afin de désigner le champion du Bénin qui représentera ensuite le pays au tournoi qualificatif de la zone UFOAB pour la prochaine Ligue des champions féminines de la CAF et la première journée est prévue pour le 23 mai prochain. Et puis feu vert pour la RD Congo, oui, malgré les restrictions sanitaires mises en place par les États-Unis en raison de l'épidémie d'Ebola, la République démocratique du Congo pourra bien participer à la Coupe du Monde 2026. Un responsable américain a confirmé que les Léopards seront autorisés à entrer sur le territoire pour discuter la compétition, affirme RMC. Et Washington avait pourtant annoncé un durcissement des contrôles pour les voyageurs ayant séjourné récemment en RDC, en Ouganda ou au sud du Soudan. Mais une exemption sera accordée à la sélection congolaise qui devra néanmoins respecter un protocole sanitaire strict. Et cette dérogation ne concernera toutefois pas les supporters congolais. On retrouve Alida Gisèle du CEFIMA pour les nouvelles hors de nos frontières. Bonjour.
16: Bonjour René.
0: Et on va au Sénégal. Les routiers suspendent les trajets vers le Mali.
16: C'est en raison de l'insécurité grandissante sur l'axe Dakar-Bamako. L'Union des routiers du Sénégal affirme que plusieurs attaques attribuées au GIM ont déjà causé l'incendie du 11 camions sénégalais depuis la fin avril. À l'approche de la Tabaski, cette décision pourrait perturber l'acheminement de produits essentiels comme le riz, le sucre, la farine et l'huile vers le Mali. Les transporteurs dénoncent des risques trop élevés et estiment que continuer le voyage reviendrait à risquer leur vie.
0: Et puis au Nigeria, 175 djihadistes tués dans des frappes conjointes.
16: Au moins 175 djihadistes ont été tués dans de nouvelles frappes aériennes non conjointes menées par le Nigeria et les États-Unis dans le nord-ouest nigérian. Selon l'armée nigériane, plusieurs responsables du groupe État islamique en Afrique de l'Ouest, dont Abu Mbila al-Minouki, présenté comme le numéro 2 du mouvement, figurent parmi les victimes. Washington et Abidjan ont renforcé depuis plusieurs mois leur coopération militaire contre les groupes armés avec des frappes ciblées, un appui logistique et le déploiement de soldats américains au Nigeria.
0: Et puis on ira en Afrique du Sud pour finir, affaire Kemi Seba, le dossier renvoyé au 22 mai pour les plaidoiries.
16: Nouveau rebondissement judiciaire de l'affaire impliquant Kemi Seba et son fils. Alors qu'une décision était attendue ce mardi 19 mai 2026, le tribunal a finalement décidé de renvoyer le dossier pour la poursuite de la procédure. Selon les informations disponibles, les plaidoiries sont désormais programmées pour le vendredi 22 mai 2026. L'audience se poursuivra ensuite le 29 mai 2026 prochain, date retenue pour la suite des échanges entre les différentes parties ainsi que les réponses de l'État. En attendant les prochaines audiences, aucune décision définitive n'a encore été rendue concernant sa situation judiciaire.
0: Alida Gisèle, merci. Et mesdames, messieurs, on va faire place maintenant à la revue de presse nationale estampillée Raoul Sif Gounoukoum. La...
17: Investiture du nouveau président élu du Bénin, Romuald Wadayi. Le sujet est à la une de plusieurs parutions ce mercredi. Le matin, d'Abarou, l'événement précis, le potentiel, décryptage info, le télégramme Fraternité dévoile dans leur colonne le programme officiel. 6000 invités sont attendus pour cette investiture qui se déroulera en deux grandes phases entre le palais de la Marina et le palais des congrès. La cérémonie, qui ne devrait pas excéder une heure, renseigne les publications, débutera au palais de la Marina. La seconde phase de la cérémonie détaille les journaux se déroulera au palais des congrès où Romuald Wadayi est attendu peu avant 11h. L'un des moments les plus symboliques sera l'audience solennelle de la Cour constitutionnelle au cours de laquelle le nouveau président prêtera serment. Le président sortant, Patrice Talon, sera le premier à arriver sur les lieux. Vers 10h15, il prononcera une brève allocution avant d'accueillir son successeur pour un entretien en tête-à-tête d'environ 15 minutes. À l'issue de cet échange pour suivre les canards, Patrice Talon quittera officiellement le palais de la Marina, marquant ainsi les derniers instants à la tête de l'État. Le président de la Cour constitutionnelle recevra alors le serment du nouveau chef de l'État devant les institutions prévues par la Constitution révisée. Il recevra ensuite le grand collier de grand maître des mains de la vice-présidente de la République. Le chef d'État-major général des forces armées béninoises lui fera allégeance en sa qualité de chef suprême des armées, renseigne les publications. Une cérémonie qui s'achèvera par le premier discours officiel du nouveau président béninois. Investiture de Romuald Wadayi le dimanche 24 mai, une cérémonie protocolaire sobre, écrit le Canard du Nord. Un cérémonial millimétré pour marquer la continuité de l'État, analyse Dabarou, repris par la boussole qui note une transition de pouvoir millimétrée sous le sceau de la sobriété. Une cérémonie condensé en une heure, précise le journal. Et aucun chef d'État étranger attendu à la cérémonie du 24 mai prochain complète Fraternité, mais plusieurs délégations de pays amis annoncées précisent l'événement précis. Et à quelques jours de la fin du second et dernier mandat constitutionnel du président Patrice Talon, un sentiment mêlé de reconnaissance, d'admiration et de nostalgie gagne progressivement une grande partie du peuple béninois, analyse le leader du jour. Le journal voit un président sortant qui aura imprimé sa marque sur pratiquement tous les secteurs de la vie nationale. Le journal cite en exemple les routes modernes, les infrastructures marchandes de nouvelle génération, le développement du tourisme, l'assainissement urbain, les réformes économiques, la modernisation de l'administration publique, la promotion de la culture et du patrimoine endogène. Le défi pour le Bénin sera alors de préserver les acquis de cette décennie de réformes et de poursuivre la dynamique de développement enclenché. Et le leader du jour voit un au revoir douloureux. Dans la suite, plus de 90 kg de cocaïne saisie par la police fluviale et maritime. L'unité spéciale de la police fluviale et maritime a mené une opération de surveillance dans le bassin portuaire de Cotonou dans le cadre de la lutte contre le trafic international de stupéfiants par voie maritime. Le matinal fraternitéfm.bj et autres publications nous renseignent que les agents ont découvert, après l'intervention conduite du 16 au 17 mai 2026, 5 ballots de produits suspects soigneusement dissimulés dans la crépine du navire. Les analyses réalisées par les services compétents ont confirmé, détaille la publication, qu'il s'agissait de cocaïne. Les substances récupérées, renseigne les canards, ont été remises à l'Office central de répression du trafic illicite des drogues et précurseurs au CERTID pour exploitation technique et poursuite des investigations. Dans le même temps, la police républicaine a mené une nouvelle opération contre des réseaux présumés d'escroquerie et de vente pyramidale à Parakou. L'intervention conduite ce mardi 19 mai 2026 aux environs de 18h a permis l'interpellation d'une vingtaine de personnes, précise fraternitéfm.bj. Selon les informations de Fraternité FM, l'opération a été menée dans plusieurs zones du 2e arrondissement de Parakou. Elle a mobilisé les éléments du commissariat du 1er arrondissement et ceux du commissariat du 2e arrondissement agissant en synergie sous la coordination du commissaire central de la ville. Cette descente policière s'inscrit dans la poursuite des opérations engagées depuis plusieurs semaines par la police républicaine contre les réseaux de placement d'argent et de marketing relationnel jugés frauduleux. Ces structures, détaille le journal, ciblent souvent les jeunes avec des promesses de gains rapides et d'enrichissement facile. Le journal nous renseigne par ailleurs que les personnes arrêtées devraient être auditionnées afin de déterminer leur niveau d'implication et d'identifier d'éventuels responsables des réseaux visés par l'opération. Fin de cette revue de presse. Merci de m'avoir suivi. À demain pour un autre numéro.
0: Et mesdames et messieurs, ce sera tout pour cette édition. Merci de votre aimable attention. Bonne suite de journée à vous, en compagnie de nos programmes et surtout sur nos différents canaux de diffusion, notamment TikTok, Facebook et YouTube.
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1: L'investiture du nouveau président élu Robert Douadaye, c'est ce dimanche 24 mai 2026. Et à quelques jours de cet événement, les préparatifs se vont bon train. C'est ce que rassure l'armée béninoise. Vous serez le point dans ce 15h. Et au puis, chapitre éducation, examen blanc national du certificat d'études primaires. Les candidats planchent depuis ce matin dans les différents centres de composition dans les épreuves orales et sportives. Une équipe est allée faire le constat au centre de composition de l'école primaire publique Titiro de Parakou. Le point est à suivre. À suivre en pile d'édition, la revue de presse nationale, ce sera avec Raoul Steve Bounoukon. Voilà donc le sommet. Merci de vous installer confortablement pour suivre le développement de ces principaux titres juste derrière la transition.
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1: En titre.

0: Je l'annonçais, investiture de Roméo Ouédraogo dimanche 24 mai prochain, l'armée se dit prête pour assurer la sécurité de l'événement. À quelques jours de la cérémonie, les préparatifs sécuritaires s'intensifient. Le porte-parole des forces armées béninoises, le colonel James Johnson, a fait le point des dispositions prises pour garantir le bon déroulement du programme. À cette occasion, il a rappelé le rôle important qui est celui de l'armée ce jour-là. Colonel James.
1: Nous sommes en train de nous préparer pour ce grand événement qui va se tenir ici au Palais des Congrès dimanche prochain. C'est ce qui a donc réuni l'ensemble des forces armées ainsi que des autres acteurs qui devront prendre part à cette cérémonie qui va se dérouler ici même. Eh bien, pour l'heure, nous en sommes à la deuxième répétition. Il se peut qu'il y en ait encore une dernière répétition avant le jour J. Et tout cela, c'est pour caler les billes de manière à ce que cela se passe sans couac. L'armée, comme vous le savez, joue un grand rôle d'abord par rapport à la sécurité des lieux, mais également dans le protocole même de déroulement. Il va y avoir la musique, notamment il y aura les troupes qui vont rendre les honneurs au président élu. Et je ne pourrai pas donner tous les détails ici, ce sera vraiment long, mais il faut retenir simplement que l'armée joue un grand rôle par sa participation à cette investiture du président élu.
0: Chapitre éducation à présent, examen blanc national du certificat d'études primaires. Les candidats planchent depuis ce mercredi pour le compte des épreuves orales et sportives. Le saut en hauteur et le grimpé sont entre autres disciplines sportives dans lesquelles les candidats sont évalués. Au niveau du centre de composition Titiro, où le constat a été fait par une équipe de la rédaction, ils sont au total 570 candidats inscrits. Selon le chef du centre de composition, les travaux se déroule sans difficulté majeure. Florent Capot, chef centre.
2: Ce matin, déjà à 7h, nous avons commencé les épreuves sportives. L'oral était terminé hier, les épreuves sportives très tôt à 7h. À 11h, nous avons une pause, le soir on reprend et cela continue jusqu'à demain. Ce matin, les enfants ont commencé déjà par le saut en hauteur. Vu la disponibilité des ateliers et le nombre de salles de classe, sinon nous sommes à 16 salles de classe, tout le monde ne peut pas être à la fois contenu. Donc, on a démarré d'abord les premiers par le saut en hauteur et l'autre groupe au niveau de l'atelier du grimpé. Donc, c'est ce qui a été fait ce matin de façon simultanée. Ils seront en train de se permuter. Dans l'exercice que nous faisons déjà avec eux au niveau des écoles, si un enfant pouvait déjà arriver à 1,20 m, c'est déjà bon. Nous n'insistons pas. L'enfant qui arrive déjà à 0,70, 0,80, 90, c'est déjà bon. En fonction, c'est pour mettre les enfants en condition, pour attirer leur attention sur ce qui sera fait le jour de l'examen. Nous sommes en train de préparer, nous voulons évaluer. Donc, les enfants, certains veulent montrer leur capacité vu qu'ils ont participé aux activités de l'UACF. Ceux qui sont allés à l'UACF sont revenus plus requinqués. Il faut bien continuer par aller au-delà de 1,20 m. On a vu certains qui ont sauté jusqu'à 1,45 m ici ce matin.
0: Et voilà, c'est sur cette information que nous mettons un terme à ce bulletin de cet après-midi. Devant ce micro pour la présentation, je suis Akila Stako. J'ai bénéficié de la collaboration technique de Christian Vossetien. Merci de nous avoir suivis. À présent, la revue de presse nationale, c'est avec Raoul Steve Kounoukou.
3: Investiture du nouveau président élu du Bénin, Romualdo Ouadaï. Le sujet est à la une de plusieurs parutions ce mercredi. Le matin, Dahabarou, l'événement précis, le potentiel, décryptage info, le télégramme Fraternité dévoile dans leur colonne le programme officiel. 6000 invités sont attendus pour cette investiture qui se déroulera en deux grandes phases entre le palais de la Marina et le palais des congrès. La cérémonie, qui ne devrait pas excéder une heure, renseigne les publications, débutera au palais de la Marina. La seconde phase de la cérémonie détaille les journaux se déroulera au palais des congrès où Romualdo Ouadaï est attendu peu avant 11h. L'un des moments les plus symboliques sera l'audience solennelle de la Cour constitutionnelle au cours de laquelle le nouveau président prêtera serment. Le président sortant, Patrice Talon, sera le premier à arriver sur les lieux. Vers 10h15, il prononcera une brève allocution avant d'accueillir son successeur pour un entretien en tête-à-tête d'environ 15 minutes. À l'issue de cet échange, pour suivre les canards, Patrice Talon quittera officiellement le palais de la Marina, marquant ainsi les derniers instants à la tête de l'État. Le président de la Cour constitutionnelle recevra alors le serment du nouveau chef de l'État devant les institutions prévues par la

0: constitution révisée. Il recevra ensuite le grand collier de grand maître des mains de la vice-présidente de la République. Le chef d'état-major général des forces armées béninoises lui fera allégeance en sa qualité de chef suprême des armées, renseigne les publications. Une cérémonie qui s'achèvera par le premier discours officiel du nouveau président béninois. Investiture de Romuald Wadai le dimanche 24 mai, une cérémonie protocolaire sobre, écrit le Canard du Nord. Un cérémonial millimétré pour marquer la continuité de l'État, analyse Dabarou, repris par la boussole qui note une transition de pouvoir millimétrée sous le sceau de la sobriété. Une cérémonie condensée en une heure, précise le journal. Et aucun chef d'État étranger attendu à la cérémonie du 24 mai prochain, complète fraternité, mais plusieurs délégations de pays amis annoncées, précise l'événement précis. Et à quelques jours de la fin du second et dernier mandat constitutionnel du président Patrice Talon, un sentiment mêlé de reconnaissance, d'admiration et de nostalgie gagne progressivement une grande partie du peuple béninois, analyse le leader du jour. Le journal voit un président sortant qui aura imprimé sa marque sur pratiquement tous les secteurs de la vie nationale. Le journal cite en exemple les routes modernes, les infrastructures marchandes de nouvelle génération, le développement du tourisme, l'assainissement urbain, les réformes économiques, la modernisation de l'administration publique, la promotion de la culture et du patrimoine endogène. Le défi pour le Bénin sera alors de préserver les acquis de cette décennie de réformes et de poursuivre la dynamique de développement enclenchée. Et le leader du jour voit un au revoir douloureux. Dans la suite, plus de 90 kg de cocaïne saisie par la police fluviale et maritime. L'unité spéciale de la police fluviale et maritime a mené une opération de surveillance dans le bassin portuaire de Cotonou dans le cadre de la lutte contre le trafic international de stupéfiants par voie maritime. Le matinal fraternitefm.bj et autres publications nous renseignent que les agents ont découvert, après l'intervention conduite du 16 au 17 mai 2026, 5 ballots de produits suspects soigneusement dissimulés dans la crépine du navire. Les analyses réalisées par les services compétents ont confirmé, détaille la publication, qu'il s'agissait de cocaïne. Les substances récupérées, renseigne les Canards, ont été remises à l'Office central de répression du trafic illicite des drogues et précurseurs au CERTID pour exploitation technique et poursuite des investigations. Dans le même temps, la police républicaine a mené une nouvelle opération contre des réseaux présumés d'escroquerie et de vente pyramidale à Parakou. L'intervention conduite ce mardi 19 mai 2026 aux environs de 18h a permis l'interpellation d'une vingtaine de personnes, précise fraternitefm.bj. Selon les informations de Fraternité FM, l'opération a été menée dans plusieurs zones du 2e arrondissement de Parakou. Elle a mobilisé les éléments du commissariat du 1er arrondissement et ceux du commissariat du 2e arrondissement agissant en synergie sous la coordination du commissaire central de la ville. Cette descente policière s'inscrit dans la poursuite des opérations engagées depuis plusieurs semaines par la police républicaine contre les réseaux de placement d'argent et de marketing relationnel jugés frauduleux. Ces structures, détaille le journal, ciblent souvent les jeunes avec des promesses de gains rapides et d'enrichissement facile. Le journal nous renseigne par ailleurs que les personnes arrêtées devraient être auditionnées afin de déterminer leur niveau d'implication et d'identifier d'éventuels responsables des réseaux visés par l'opération. Fin de cette revue de presse. Merci de m'avoir suivi. À demain pour un autre numéro.
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1: 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Je ne sais pas, mais ça, c'est le fils. Moi, je dis, mais on est clair. Au bon chat, on peut pas dire. Au Seigneur, on tient le fil à Ibono. Mais là, il vous est sur l'air, et il y a un peu de temps, il est d'accord, mais là, on nous compte. Bon, il y a aussi, vous me chat, on va vous poser ici. Nous sommes à ma bonne, il y a un peu de temps, il nous l'a avant. Et d'abord, 01 44 70 44 44 01 44 70 44 44 il dit bon, tout le monde est au canon, il y a quoi bon?
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0: Bonsoir à tous, bonsoir à chacun et à tous. Nous sommes mercredi 20 mai 2026 et c'est l'heure du flash des informations. Alors, nous commençons en Afrique et juste à nos portes, au Togo, une rumeur circule depuis plusieurs jours selon laquelle un lion blessé serait en divagation dans une commune de Lomé. Dans un communiqué publié hier mardi 19 mai, les autorités ont affirmé que les investigations menées n'ont pour l'instant pas établi d'éléments probants. Des prélèvements ont été effectués et à ce jour, aucun élément matériel ne confirme la présence effective d'un fauve en divagation. Elles appellent la population togolaise au calme et tentent de trouver l'origine de cette infox. Et pendant ce temps, au Nigeria, plus d'une centaine de djihadistes ont été tués dans de nouvelles frappes aériennes conjointes menées par le Nigeria et les États-Unis dans le nord-est du pays. Selon l'armée nigériane, plusieurs responsables du groupe État islamique en Afrique de l'Ouest, dont Abu Bilal al-Minouki, présenté comme le numéro 2 du mouvement, figurent parmi les victimes. Washington et Abuja ont renforcé depuis plusieurs mois leur coopération militaire contre les groupes armés avec des frappes ciblées, un appui logistique et le déploiement de soldats américains au Nigeria. Malgré ces opérations, les attaques djihadistes persistent notamment près de la frontière avec le Niger où 7 soldats nigérians ont récemment été tués dans une attaque tendue. Des tensions présentes également au Sénégal, où les transporteurs suspendent les trajets vers le Mali en raison de l'insécurité grandissante sur l'axe Dakar-Bamako. L'Union des routiers affirme que plusieurs attaques attribuées au Jnim ont déjà causé l'incendie de 11 camions depuis fin avril. À l'approche de la Tabaski, cette décision pourrait donc perturber fortement l'acheminement de produits essentiels tels que le riz, le sucre, la farine et l'huile vers le Mali. Hors de nos frontières à présent et direction les États-Unis, où une question demeure. Les soldats américains impliqués dans la guerre en Iran vont-ils rentrer chez eux? C'est en tout cas tout ce qu'essaie de faire le Sénat américain qui a fait progresser hier mardi une résolution visant à exiger du gouvernement un retrait des forces américaines qui, selon les démocrates, sont toujours mobilisés pour faire respecter le blocus des ports iraniens. Si légalement, le président américain peut déclencher des hostilités pour répondre à une menace imminente, il doit aussi obtenir l'autorisation du Congrès sous 60 jours, ce que Donald Trump n'a pas fait sous prétexte qu'un cessez-le-feu est désormais en vigueur. Ainsi donc, par cette résolution, le pouvoir législatif compte réaffirmer son autorité en matière de guerre. Et pour terminer, au Moyen-Orient, le ministre israélien de la Sécurité nationale, Itamar Ben-Gvir, a posté ce mercredi 20 mai une vidéo ultra-violente montrant des dizaines de militants agenouillés les uns à côté des autres. Il s'agit en effet de certains des plus de 400 membres de la flottille à destination de Gaza, intercepté lundi au large de Chypre par la marine israélienne. Une attitude que condamne même son collègue Gideon Saar, ministre israélien des Affaires étrangères, qu'il accuse d'avoir sciemment nui à l'image du pays. Les autorités israéliennes ont entamé ce mercredi leur transfert et le placement en détention à Ashdod dans le sud d'Israël. Mesdames et messieurs, terminus pour ce flash information. Freddy Chikassa, je suis. J'étais aidé techniquement par Christian Arossetien. Merci de nous avoir suivis et à la prochaine.
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Allez, salut à chacun, salut à toutes et à tous. Nous sommes 20 mai de l'an 2026. Bonsoir à chacun, bonsoir à toutes et à tous. Bienvenue, c'est votre Vespéral sur la 96.5, c'est Radio Fraternité. Et c'est Vibes Attitude, Noum, Charlie Sifou, c'est moi. Merci de vous installer puisque nous sommes mercredi. Eh bien, vous le savez, tous les mercredis, nous faisons bien sûr un voyage musicalement parlant du côté de la France tout au long des 1h25 de radio. Merci donc de votre fidélité à nous renouveler chaque fois et toutes les fois sur cette tranche d'antenne. Nous allons nous amuser, nous allons bien sûr écouter de la bonne zik tout au long de ces prochaines minutes. Merci de vous accrocher. Nous démarrons, le vol démarre. Bah oui, attachez bien sûr vos ceintures. Allez, l'avion décolle.

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C'est vrai qu'il t'a fait du sale et que t'arrives pas à digérer, mais il faut que tu passes à autre chose, hein. Forcément, parce que t'es jolie, t'es super belle, t'as de l'avenir, forcément ça va venir, l'amour, forcément tu vas rencontrer quelqu'un, une personne qui te mérite bien assez. Allez, on écoute. Doudou, c'est le titre de cette superbe belle chanson, Veux-je Dream.

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C'est une affaire de bobo au cœur, c'est une affaire de déception. Et c'est The Jeu de Rhume en collaboration avec Modelka. Dans le titre Doudou, une chanson sortie il y a seulement, moins de mois seulement. La chanson, elle est disponible sur toutes les plateformes légales de téléchargement. Allez l'écouter, allez télécharger, il n'y a pas de souci. Vous la verrez cette chanson sur YouTube. Elle fait déjà le million de vues. 2 millions 9, voilà, de vues. Voilà, 2,9 millions de vues en seulement un mois. Superbe belle chanson. Et on retrouve Asko en collabo avec U Black.

À la base, c'est le titre hein, de cette collaboration, c'est RSCO en featuring sur cette chanson avec Que Black. C'est sorti également il y a un mois.

Allez, 13 minutes après 17h, bienvenue à vous qui nous rejoignez. C'est Vibes Attitude, c'est le troisième numéro pour le compte de cette semaine. Voici juste derrière cette belle collaboration. Le titre, c'était bien sûr à la base. On retrouve une autre collaboration sur laquelle on retrouve l'homme aux lunettes.

Belle chanson, belle collaboration, juste derrière, voici Jules, ou Jules si vous voulez, lui qui nous dit que c'est dur d'aimer, hein. Il paraît que c'est dur d'aimer, c'est le titre de la chanson, c'est dur d'aimer, c'est sorti ça aussi, c'est très très mais très récent, on va écouter.

0: Julien, Marie, c'est son nom à l'état civil. Hein. Rappeur, chanteur français, il n'est plus à présenter. Joule, si vous voulez. Est-ce que vous êtes d'accord avec lui? Est-ce que c'est dur d'aimer?
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0: Bah oui, c'est dur d'aimer hein, quelque part. La personne que vous voulez ne vous veut pas. Et la personne qui ne vous veut pas, elle également, quelqu'un ne la veut pas. C'est dur. C'est vraiment dur. Mais c'est pas toujours comme ça. Hein. Parfois la personne que vous voulez vous veut. C'est réciproque. Parfois la réciprocité est là. C'est quand c'est pas réciproque que c'est dur en fait. N'est-ce pas? C'est sûr que c'est de ça qu'il veut parler sur cette chanson. La question de réciprocité en amour. Bah oui, quand c'est pas réciproque, ça fait mal, c'est dur d'aimer quelqu'un qui elle ne vous aime pas. C'est dur, ça peut être dur. Voici Tiakola.

voici le titre Girlfriend de l'album issu bien sûr de l'album Julia de Taiki. On va savourer quelques titres

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1: Bah oui, c'est votre meilleur moment de la journée, hein, forcément, puisque nous vous offrons une playlist qui vous plaît et qui a votre goût. Voici Girlfriend, signé Taiki. Et juste derrière, on va écouter un autre titre issu de cet album dénommé Joya, c'est signé Taiki toujours. Cette fois-ci en collaboration avec Aya Nakamura pour votre plaisir, puisqu'il invite bien sûr la malienne d'origine à venir l'accompagner sur cette chanson. Ça s'appelle Valois.

membre de la famille Vibes Attitude. Elle fête une bougie de plus aujourd'hui. Hier c'était qui? C'était qui hier? C'était l'anniversaire de qui? Ça brûle pas. Je crois bien. En tout cas, joyeux anniversaire à Ouziane, à Nagounou. Joyeux anniversaire à toutes les personnes qui soufflent une bougie de plus aujourd'hui. On vous souhaite la santé et toutes les belles choses du monde. Surtout, soyez fidèles à la radio.

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Parfois, prendre ses distances peut être bien sûr une preuve d'amour, n'est-ce pas? Mais c'est dur, hein, devoir prendre ses distances vis-à-vis de quelqu'un qu'on

Retourne. Appelle-le. Et t'as raison, te dis attention. Attention. Ne fais pas ça. Et t'es coincé entre ton cœur et ta raison. Tu te poses des questions. Tu te demandes ce qu'il faut faire finalement. Est-ce qu'il faut retourner ou est-ce qu'il faut toujours garder ses distances à l'amour. C'est vraiment un sentiment assez compliqué, complexe, tout ce que vous voulez. Et comme le disait Jules tout à l'heure, c'est dur d'aimer. Finalement, il a raison, Jules.

Il n'y a pas qu'Aya Nakamura sur cette, on va dire, sur ce projet, sur l'album de Taiki. Il n'y a pas qu'Aya Nakamura qui est invité sur Joya. Il y a également cette collaboration avec Lara Fabian. Lara Fabian qui n'est plus du tout à présenter. Elle accompagne Taiki sur cette chanson. Le titre, c'est « Je te pardonne ».

Une dernière avant de retrouver les autres titres, pourquoi pas la semaine prochaine sur cette émission. Il est, on va dire, il est resté fidèle à ses origines. Il a fait un clin d'œil à ses origines, Taiki, sur cet album-là. Il a donné un titre, on va dire, purement camerounais. Bon, on va dire ça terre à terre comme ça. Ça s'appelle Ndolo. On va écouter.

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1: Voilà, on a parcouru quelques titres de Joya. C'est le nouvel album de Taiki. On va retrouver, pourquoi pas, d'autres titres la semaine prochaine. En voici les taux. Dans Pineapple.

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1: De la pluie, nous en avons eu il y a quelques jours, j'en parlais hier. En tout cas, grosse pluie, une grosse pluie, une pluie qui va rester dans les mémoires, hein. Gravée dans les mémoires. Voici Franck Lich et Dinos dans le

si l'envie vous prend d'écouter une radio, si l'envie vous prend d'écouter une émission, n'hésitez surtout pas. Écoutez Vibes Attitude, écoutez Radio Fraternité. Forcément, ça vous plaira. Allez, on poursuit. Cette fois-ci, on retrouve le plus sensuel de tous ces artistes qu'on vient d'écouter. Bah oui, il est beaucoup plus sensuel même que Taiki et Ronisia dont je parlais tout à l'heure. Lui, il touche les sensibilités. Hein. C'est Yalevi, ça.

Je pense que c'est le moment propice pour écouter du Yalevis. C'est le moment idéal. Avec le rythme, la température assez glaciale.

En plus, il a chanté Nakati. Je sais pas pourquoi ça revient sur cette chanson. Ah, sacré Alevis. Le titre ici, c'est Maouidja. Ah, Maouidja que j'aime bien écouter, surtout en boucle. Ah oui, forcément, c'est une chanson qui... Je vais expliquer ça. Il faut que je choisisse bien mes mots, en fait. Sinon, ça va pas le faire. Il faut que je choisisse bien mes mots. Sinon, ça va se retourner contre moi. Attention. Je sais de quoi je parle. Ah. Attention. Attention, nous. Bah, attention. Si tu veux faire un commentaire sur, sur la chanson, il va falloir trouver les mots exacts. Sinon, ça risque de se retourner contre toi. En tout cas, moi, j'aime bien l'écouter, Alevis. Il fait partie de ces artistes que j'adule bien, que j'aime bien écouter, qui évolue du côté de la France, que j'aime bien. Une catégorie de personnes également qui l'aiment bien et qui préfère des titres au détriment d'autres, forcément. Je veux pas rentrer dans les détails, mais il y a une touche unique qu'il apporte à ses chansons. C'est ce côté sensuel. Quand vous écoutez Nakati, quand vous écoutez Aïcha, quand vous écoutez Lokeisha, quand vous écoutez Maouidja, c'est carrément la même chose. Il y a toujours ce côté sensuel qui revient chaque fois. Lui, c'est sa particularité, c'est sa chose. Quelqu'un m'a même dit qu'il y a des heures spécifiques pour écouter Alevis. Et moi je dirais ça va dépendre de la température.

Merci de nous écouter au quartier Yokosi 2. Vous êtes nombreux aussi hein, du côté de Gabegou. Comment vous appelez ça? Gabegou. Désolé si j'écorche le nom de votre quartier. Salut Oru Guerrero,

0: Allez, juste derrière, il y a Lévis, voici elle qui sera à coup sûr jury ou coach. Oui, c'est comme ça qu'on les appelle, les coachs de The Voice Afrique francophone. Emma, aux côtés de José, mais oui, je pense bien. Et qui encore? Franglish, non? Je sais pas, je sais plus. Ou Taiki, je sais plus.
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0: Elle fait son petit bonhomme de chemin. Bon, est-ce qu'on va dire ici qu'elle fait son petit bonhomme de chemin, puisque c'est une femme? Ah, le français. Le français est compliqué, hein. On va dire quoi dans ce cas? Je veux dire qu'elle fait du chemin. Elle fait son petit bonhomme de chemin. Elle n'est pas un bonhomme. C'est une femme. Ah, le français.

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0: Elle a toujours des problèmes de cœur, Emma. On aurait dit la version féminine de Singila.

0: Son titre Ancré est une masterclass. Et en plus, elle a écrit la chanson à une période de sa vie où elle traversait un gourmet, une déception amoureuse. Est-ce que vous savez que le mot gourmet existe déjà dans le dictionnaire? Bah oui! Les Ivoiriens ont tout fait pour qu'on insère ça. Gourmet existe véritablement dans le dictionnaire. Officiellement quoi. Voilà. Et les Français, même les... Oui, oui, les Français l'utilisent déjà. Ils l'utilisent déjà. Allez, qu'est-ce qu'on va écouter juste derrière? Sa collaboration avec El Manolo, le fils de Nell Oliver. On écoute, fallait pas.
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0: Ah, c'est une chanson.

tout comme vous, moi aussi j'adore ce registre. J'adore les mercredis. Aïe aïe aïe, on se régale les mercredis, hein. Comme tous les autres jours. À chaque jour sa particularité.

C'était Emma en collaboration avec El Manolo dans le titre Fallait pas. On poursuit notre balade musicale du côté de la France. Cette fois-ci, on retrouve Franglish dans le titre Mano. Voici un super beau titre également.

comporter. Bah oui, t'inquiète, je sais me comporter. Du coup, va dire à ton ex qu'il a perdu, hein. Forcément, il a perdu, n'est-ce pas? Allez, on retrouve Nadiou. Vous l'auriez certainement deviné, hein. Avec ce jeu de mots.

Va dire à ton ex, c'est le titre de cette superbe belle chanson. Et on va rester toujours avec Dadju, cette fois-ci en collaboration avec Taiki. Taiki dont on a savouré hein, quelques titres de l'album Joya. Voici cette fois-ci Épouse-moi, issu bien sûr de cet album commun avec Dadju. On savoure.

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Elle a déjà fait 2 ans, mais à chaque fois qu'on la joue, à chaque fois qu'on l'écoute, on a l'impression qu'elle vient de sortir.

0: 18h, 18 minutes, heure jumelle partout, tout bina. Faites un vœu, il paraît que ça marche.
1: Ce que tu veux, tu l'as déjà.
0: Si c'est pour coller les morceaux, bah faites le vœu que ça puisse marcher. Sinon, elle va s'en aller. Elle va partir. Si vous ne prenez pas soin d'elle, forcément, elle va partir. Bébé va s'en aller. Et si éventuellement, vous ne prenez pas véritablement soin d'elle. Voici Singila dans le titre « Bébé s'en va ».

Il veut qu'il redevienne comme avant, mais c'est trop tard. Il y a déjà quelqu'un dans son quotidien. Elle l'a tellement négligé qu'elle en a marre. Elle s'en va. Tout comme moi, je m'en vais. Je pars. Il est l'heure de céder ma place pour d'autres programmes. Mais moi, je vous reviens demain dès qu'il sonnera 17h. C'est pas un départ définitif. Il y a le locuteur en langue fond qui regarde l'horloge. Parce que je suis en train de faire ma conclusion. Et il se demande, quelle heure il fait? Est-ce que je me presse? Ou qu'est-ce que je fais? Mais de toutes les façons. Dans quelques minutes, il faut passer. Et il faut passer, bien sûr, à l'antenne pour offrir les informations en fond aux auditeurs. J'ai pris du plaisir en votre compagnie depuis 17h. Et tout doucement, je suis en train de céder ma place. Merci. Merci infiniment. Notre merci ne finira jamais parce que c'est vous qui faites de nous ce que nous sommes. C'est vous qui faites de cette radio ce qu'elle est. Sans vous, nous ne sommes absolument rien. C'est vous qui nous élevez. C'est vous qui faites de nous ce que vous voulez. Nous sommes à votre disposition. On fera tout ce qu'on peut pour vous satisfaire. On mettra toujours tout en œuvre pour vous offrir les meilleurs programmes de radio qui existent. Faites-nous confiance comme vous le faites depuis plus de 20 ans. Merci infiniment. Et surtout, surtout, surtout, restez toujours scotchés. À 19h, il y a la deuxième grande édition du journal parlé avec le service de la rédaction en langue française. Nohum, Chan Isifou, c'est mon nom. Rendez-vous demain, dès qu'il sonnera 17h. Plaise à Dieu. Allez, bisous, bisous. Je vous aime, je vous porte dans mon cœur. N'oubliez pas, choisissez un travail que vous aimez. Il n'y a que comme ça que vous n'aurez pas du tout besoin d'une quelconque potion magique pour exceller. Excellente soirée à chacun. Excellente soirée à toutes et à tous. Bonne suite de programme sur Radio Fraternité.

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0: Madame, Monsieur, bonsoir. Dans le titre de ce journal, Wilfried Léandre Rombedi, face à la presse ce mercredi à Cotonou, le porte-parole du gouvernement s'est prononcé sur plusieurs sujets qui font la une de l'actualité nationale. Entre autres sujets, le bilan de 10 ans de gouvernance du président Patrice Talon. Il trouve que le chantre de la rupture a abattu un travail pharaonique. Vous le suivrez. L'investiture du nouveau président du Bénin, on en parle, eh bien, elle se fera en toute sécurité dimanche prochain à Cotonou. C'est l'assurance donnée par le porte-parole des forces armées béninoises. Le colonel James Johnson a fait le point des dispositions prises à la faveur d'une sortie médiatique. Et puis l'examen blanc national du certificat d'études primaires se poursuit ce mercredi. Les candidats ont été soumis aux épreuves orales et sportives. Une équipe de la rédaction a fait le constat sur place. Les sports, l'actualité africaine, la revue de presse nationale sont également au menu de ce journal. Avec en pied d'édition le dossier économie de la rédaction, il porte sur les causes de la hausse du prix du mouton à quelques jours de la Tabaski.
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0: Bonsoir à chacun et à tous. Lundi 25 mai, déclaré férié chômé et payé au Bénin, le ministre du Travail et de la Fonction publique a annoncé, à travers un communiqué officiel en date du mercredi 20 mai 2026, que la journée du lundi 25 mai 2026 et correspondant au lundi de Pentecôte est déclaré férié, chômé et payé sur toute l'étendue du territoire national. Cette décision s'inscrit dans le cadre de la célébration de la fête de la Pentecôte et conformément aux dispositions de la loi numéro 90-019 du 27 juillet 1990 fixant les fêtes légales en République du Bénin. Le gouvernement béninois permet ainsi aux fidèles chrétiens de célébrer cette fête religieuse dans le recueillement et la communion. Au nom du gouvernement, le ministre du Travail et de la Fonction publique a également adressé ses voeux de bonne fête à toute la communauté chrétienne du Bénin. Le communiqué est signé par le directeur de cabinet Victorin Renvoie pour le ministre et par délégation. Je l'annonçais en titre, le porte-parole du gouvernement apporte, lui, des réponses à plusieurs sujets brûlants de l'actualité. C'est au détour d'un point de presse qu'il a animé ce mercredi 20 mai 2026 à Cotonou. D'entrée, Wilfried Léandre Rombedi a été amené à se prononcer sur le bilan du président Patrice Talon. Il n'a pas hésité à souligner le travail abattu, un travail qu'il qualifie de pharaonique. Wilfried Léandre Rombedi.
2: Le président Patrice Talon. Je crois que ce sur quoi on peut tous s'entendre aujourd'hui, c'est que conformément à son vœu, éliminer son premier mandat, il est porté en triomphe. Et j'aime à penser que s'il avait la possibilité, en quittant le palais de la Marina dimanche prochain, d'aller chez lui à pied, il n'arriverait pas à se frayer un chemin pour le faire. Et pourtant, au début, qui aurait imaginé, à part lui-même, dans son intime conviction, que il connaîtrait cette fin en apothéose. Donc, je crois que nous garderons tous de lui l'image d'un homme d'État résilient, déterminé aussi au service de la République, n'ayant fait aucune sorte d'économie pour sa personne, parfois même pour son honneur, quand on regarde tout ce qui a circulé à son propos. Je crois qu'in fine, c'est ça que les Béninois garderaient, parce que c'est ça qui nous a permis d'affronter les difficultés, et Dieu sait qu'il y en a eu énormément, les unes après les autres, de ne jamais renoncer et de faire en sorte que nous soyons où nous sommes aujourd'hui, où le Bénin est aujourd'hui, envié, admiré, dont on parle avec beaucoup de fierté, ce n'était pas à gagner d'avance. Et moi, c'est ce que j'ai envie de retenir. Au-delà des infrastructures gigantesques, et on peut le dire aussi, aujourd'hui on peut se permettre les superlatifs, hein. Je pense que ça a été pharaonique, ce qui a été fait pour le Bénin en ces 10 ans sous le magistère du président Patrice Talon.
0: Plus loin, Wilfried Léandre Rombedi a voulu couper court à toute polémique. Interrogé sur le choix de l'organisation de la cérémonie de prestation de serment du nouveau président de la République dans la capitale économique du Bénin, Cotonou, le porte-parole du gouvernement clarifie que la République est partout.
2: Est-ce que, ne prêtant pas serment à Porto Novo, le nouveau président de la République gagnerait la plénitude des attributs de ses fonctions notamment au plan spirituel. Parce que comme vous, j'ai entendu les développements d'un de nos concitoyens estimant qu'il manquerait une charge spirituelle. La République, elle est partout chez elle. Partout. Que ce soit Porto Novo, Cotonou, on aurait pu dire Parakou, Natitengu, Lokosa, la République, elle est partout chez elle. Mais en plus, il y a des musulmans ici. Quand un bon musulman s'en va prier et qu'il va pas à la mosquée, mais qu'il a son tapis, il peut le poser n'importe où, il le consacre, sa prière est acceptée, n'est-ce pas? Donc, soyez rassurés. Le fait que la cérémonie se tienne à Cotonou n'enlève rien à sa portée. Et encore une fois, la République étant partout chez elle, où qu'elle se serait tenue, elle aurait eu la même charge. Nous regrettons simplement que les travaux à Charles de Gaulle ne permettent pas à la ville de Porto Novo de vivre cet événement comme elle en a déjà l'habitude. Mais ça n'est que partie remise pour dans 7 ans avec le président que nous élirons à cette occasion-là.
0: Réagissant à plusieurs autres sujets de l'actualité, Wilfried Léandre Oumbédi annonce l'imminence de l'installation du Sénat. Il n'a pas manqué de commenter l'évolution de la lutte contre le terrorisme au Bénin. Wilfried Léandre Oumbédi.
2: Le Sénat, c'est une institution prévue par la Constitution. Il sera mis en place. Je pense que vous n'attendrez plus aussi longtemps que vous avez déjà attendu depuis la réforme constitutionnelle pour l'avoir. Et je pense aussi que tous les membres de droit devraient honorer la République de leur disponibilité. Et ceux qui seraient identifiés et cooptés à leur côté feront vivre cette institution pour lui permettre d'apporter toute sa contribution à l'édification d'un Bénin encore plus grand et plus prospère. Sur le front de la lutte contre le terrorisme, j'ai croisé en venant ici ce matin le chef d'état-major général des forces armées béninoises. Et je lui fais la boutade, mon général, nous avons de la calmie depuis un moment maintenant. Il m'a dit oui, et nous travaillons à ce que cela soit durable. Vous devez reconnaître avec nous que même si notre pays a fait l'objet ou fait encore l'objet de tentatives d'agression, d'attaques terroristes, nous montrons une telle résilience que nous pouvons aller et venir partout sur notre territoire. Nous avons tenu de grandes activités, les élections étant les dernières, qui ont pu se tenir dans tous les villages, dans tous les quartiers de ville, parce que la sécurité est garantie sur notre territoire. Pour autant, nous aimerions tellement ne plus subir d'attaques. Nous aimerions tellement que, dans le cadre d'une bonne coopération avec nos voisins, une stratégie communautaire nous permette d'obtenir de meilleurs résultats sur ce front-là.
0: Wilfried Léandre Oumbédi, secrétaire général adjoint du gouvernement. Investiture de Romuald Ouadaï dimanche 24 mai prochain, l'armée se dit prête pour assurer la sécurité de l'événement. À quelques jours de la cérémonie, les préparatifs sécuritaires s'intensifient. Le porte-parole des forces armées béninoises, le colonel James Johnson, a fait le point des dispositions prises pour garantir le bon déroulement du programme. À cette occasion, il a rappelé le rôle important qui est celui de l'armée ce jour-là. Extrait de ses propos.
3: Nous sommes en train de nous préparer pour ce grand événement qui va se tenir ici au Palais des Congrès dimanche prochain. C'est ce qui a donc réuni l'ensemble des forces armées ainsi que des autres acteurs qui devront prendre part à cette cérémonie qui va se dérouler ici même. Et bien, pour l'heure, nous en sommes à la deuxième répétition. Il se peut qu'il y en ait encore une dernière répétition avant le jour J. Et tout cela, c'est pour caler les billes de manière à ce que cela se passe sans couac. L'armée, comme vous le savez, joue un grand rôle d'abord par rapport à la sécurité des lieux, mais également dans le protocole même de déroulement. Il va y avoir la musique, notamment il y aura les troupes qui vont rendre les honneurs au président élu. Et je ne pourrais pas donner tous les détails ici, ce sera vraiment long, mais il faut retenir simplement que l'armée joue un grand rôle par sa participation à cette investiture du président élu.
0: Et pour la précision, l'événement qui réunira environ 6000 invités se déroulera dans un format sobre et rapide avec une durée estimée à 1 heure maximum. Aucun chef d'État étranger ne sera présent. Les pays partenaires seront représentés par des délégations officielles. C'est au nom du renforcement des liens entre les institutions républicaines que le Conseil économique et social, CES, a tenu mardi 19 mai 2026 sa deuxième session extraordinaire. Au titre de cette année, la cérémonie est présidée par Konrad Baghidi, président du CES. Elle est marquée par la présence du président de l'Assemblée nationale, le professeur Joseph Diogbenou. Dans son intervention, le président du CES a salué la coopération de plus en plus étroite entre le CES et le Parlement, évoquant notamment les récentes initiatives conjointes menées autour du Forum national du CES et du séminaire des députés de la 10e législature à Agoué. Pour cette session extraordinaire, plusieurs dossiers sont inscrits à l'agenda des conseillers du CES, notamment l'examen des rapports départementaux des échanges sur la promotion des compétences féminines dans les instances de décision, des discussions avec l'ANAGEM sur la modernisation des pôles commerciaux ainsi que le lancement des cafés scientifiques du CES. Conrad Baguidi a également félicité le peuple béninois pour le climat apaisé ayant entouré la dernière présidentielle avant d'adresser ses vives félicitations au président élu Romuald Wadayi. Il a aussi rendu hommage au chef de l'État sortant, Patrice Talon, pour ses réformes engagées et la transmission du pouvoir dans un climat de stabilité démocratique. Une note de justice. La police républicaine a mené une nouvelle opération contre des réseaux présumés d'escroquerie et de vente pyramidale à Paracou. L'intervention conduite mardi 19 mai 2026 aux environs de 18h a permis l'interpellation d'une vingtaine de personnes. Selon les informations de Fraternité FM, l'opération a été menée dans plusieurs zones du 2e arrondissement de Paracou. Elle a mobilisé les éléments du commissariat du 1er arrondissement et ceux du commissariat du 2e arrondissement, agissant en synergie et sous la coordination du commissaire central de la ville. D'après nos informations, les personnes interpellées seraient soupçonnées d'être impliquées dans des activités liées à des structures assimilées à CUNET, régulièrement accusées par les autorités et pratiques d'escroquerie et de recrutement pyramidal. Cette descente policière s'inscrit dans la poursuite des opérations engagées depuis plusieurs semaines par la police républicaine contre les réseaux de placement d'argent et de marketing relationnel jugés et frauduleux. Ces structures ciblent souvent les jeunes avec des promesses de gains rapides et d'enrichissement facile. Les personnes arrêtées devraient être auditionnées afin de déterminer leur niveau d'implication et d'identifier d'éventuels responsables des réseaux visés par l'opération. Dans un autre registre maintenant, pourquoi les travaux d'élagage sont indispensables au réseau électrique de la Société béninoise d'énergie électrique? La rédaction de Fraternité FM a posé la question aux spécialistes de la structure et selon les explications, ces opérations sont essentielles pour garantir la continuité et la qualité de la fourniture de l'énergie électrique. Invité du grand direct de l'information ce mercredi, Paterne Afo, directeur technique adjoint des réseaux intérieurs de la SBEE Zone Nord, souligne que les branches d'arbres situées à proximité des lignes électriques représentent un véritable danger.
4: Les travaux d'élagage, donc c'est la coupe des arbres, des branches d'arbres qui sont ou qui se retrouvent en fait dans le couloir de passage du réseau électrique de la SBE, des lignes de la SBE. Alors ces travaux sont importants parce que ça garantit la continuité et la fourniture de l'énergie à la population. Ces branches d'arbres ou arbres peuvent entraîner des incidents, des anomalies qui auront ou qui ont un impact sur la distribution ou la fourniture de l'énergie à la population. Non seulement ces arbres ont un impact sur la qualité de l'énergie fournie à la population, mais ils peuvent aussi être source d'insécurité à la population. Dans le sens où un arbre trop proche du réseau peut être conducteur. Ou mieux encore, nous pouvons avoir les bois secs, un frottement d'un bois sec, donc d'un arbre, avec nos lignes électriques, peuvent créer des incendies. Et nous avons aussi des courts-circuits donc, qui peuvent venir dégrader les appareils domestiques donc de la population.
0: Ce responsable de la SBEE invite les populations à accompagner ces opérations tout en facilitant l'accès aux équipes techniques lors des interventions. Il sensibilise les citoyens sur l'importance de l'entretien régulier des emprises électriques afin d'assurer un service plus fiable aux usagers. Paterne Afo, directeur technique adjoint des réseaux intérieurs de la SBEE Zone Nord.
4: Alors nous demandons aux populations de nous informer, non seulement de laisser accès au site, donc à nos équipes qui viennent faire l'intervention. Parce que vous savez, l'élagage, c'est la première activité de maintenance, hein, c'est de les laisser donc accéder au site où les arbres sont justement au voisinage donc, du réseau, quand bien même c'est dans leur domicile. Parce que comme je l'ai dit tantôt, couper cet arbre, c'est garantir une sécurité donc, à leurs enfants et à eux-mêmes. Et de nous informer quand il y a des situations où ils trouvent que des arbres aussi sont trop proches de nos réseaux, pour qu'on vienne les couper justement, non seulement pour leur garantir la continuité de l'énergie, mais aussi les protéger contre les risques éventuels d'accidents. Couper les arbres, ce n'est pas détruire la nature. Vous savez, nous avons aujourd'hui même un protocole d'accord avec les eaux et forêts où tous les arbres qui sont en voisinage de notre réseau coupé sont implantés donc à des endroits où leur participation à la biodiversité est garantie. Donc aujourd'hui, c'est malheureusement un travail, une action nécessaire que la SBE doit opérer pour protéger les investissements donc de l'État.
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0: Ce mercredi 20 mai, c'est la journée mondiale des abeilles. Justement, à l'occasion de cette journée, Zoom dans ce journal sur ces insectes indispensables à la biodiversité et à la production agricole. Importance des abeilles, organisation des colonies, apiculture et conseils en cas de piqûre. Des spécialistes et apiculteurs nous livrent le rôle essentiel, nous parlent justement du rôle essentiel de ces insectes dans notre quotidien. C'est dans cet élément signé Nasrin Alabi.
5: Les abeilles vivent en colonies bien organisées et produisent du miel, de la cire ou encore de la gelée royale. Des insectes travailleurs qui participent activement à la préservation de la biodiversité, explique Moussa Tamon, spécialiste des ressources naturelles.
6: Les abeilles sont des êtres qui contribuent à la vie économique des êtres humains. Ce n'est pas seulement le miel que les abeilles nous donnent, qui peut nous procurer des ressources, des revenus, ou bien qui peut contribuer à notre bien-être. Les abeilles sont des êtres très très sociables. Elles vivent en colonie. Et c'est ce qui facilite leur élevage. Selon notre conception, que les abeilles sont les êtres les plus importants de la vie de la planète en général.
5: On distingue principalement trois sortes d'abeilles dans une colonie. La reine, les ouvrières et les faux-bourdons. La reine assure la reproduction, les ouvrières s'occupent de la ruche et de la récolte du nectar, tandis que les faux-bourdons participent à la fécondation. Grâce à leur travail de pollinisation, les abeilles favorisent la production des fruits, légumes et graines. Florentin Agani, apiculteur en pâle.
7: Il a été prouvé par un chercheur belge du nom d'Henri Guéria que la valeur de la pollinisation qu'assurent les abeilles est 25 fois supérieure à la valeur des produits que convoite un apiculteur. L'abeille est l'insecte aujourd'hui qui participe le plus et les chiffres nous montrent que l'abeille participe à plus de 80% à la pollinisation des cultures que nous consommons. En effet, l'apiculteur, conscient du fait que les abeilles se nourrissent du pollen et du nectar des fleurs, est obligé de planter des arbres pour assurer de la nourriture en abondance pour ces abeilles, dans le but quand même d'avoir une bonne récolte de miel à la fin. Oui. Donc, par cette action, ce dernier participe à la couverture du carbone du sol, évite l'émission des gaz à effet de serre et participe à la réduction du réchauffement climatique.
5: Même si elles sont utiles, les abeilles peuvent parfois piquer lorsqu'elles se sentent menacées. Mais que faut-il faire en cas de piqûre? Sariki Nyantamon, apiculteur, donne ici quelques conseils.
8: Lorsque des abeilles vous attaquent, la première des choses, il faut courir. Et après 30 km/h, même moins, après 20 km/h, l'abeille ne peut plus piquer. Donc, vous courez et il faut aller jusqu'à 400 mètres. Nos abeilles peuvent vous poursuivre jusqu'à 200, 300 mètres. Mais après 400 mètres, non. Donc, il faut courir pour sortir de leur champ d'action. Ça, c'est la première réaction à faire. Faut pas chercher à les tuer. Faut pas chercher à se défendre sur place. En Europe, après 20 mètres, 30 mètres déjà, les abeilles ne vous poursuivent plus. Mais chez nous, pour le moment, c'est jusqu'à 400 mètres pour être hors de leur rayon.
5: L'apiculture, discipline consacrée à l'élevage des abeilles, représente aujourd'hui une activité génératrice de revenus pour plusieurs producteurs. Production de miel, Cire, savon ou encore produits dérivés, le secteur offre des opportunités économiques importantes. Sariki Yantamou revient sur les avantages de cette activité.
9: Aujourd'hui, nous avons constaté avec les travaux scientifiques que l'apiculteur n'a pas seulement que le miel à travers les abeilles. Il y a les autres produits. Il y a par exemple la cire qui est un élément alimentaire. On peut aussi l'utiliser pour beaucoup de choses. Il y a la propolis, il y a le pollen, il y a le venin, il y a le pollen. Il y a la gelée royale qu'on peut aussi tirer des abeilles.
5: Actrice discrète mais essentielle de notre écosystème, les abeilles contribuent à la sécurité alimentaire et à la protection de la biodiversité. En cette journée mondiale des abeilles, spécialistes et apiculteurs appellent à des actions de protection pour préserver ces insectes indispensables à la vie.
0: Et puis cette brève avant les nouvelles sportives, examen blanc national du certificat d'études primaires, les candidats planchent depuis ce mercredi pour le compte des épreuves orales et sportives. Le saut en hauteur et le grimper sont entre autres disciplines sportives dans lesquelles les candidats sont évalués au niveau du centre de l'EPP Titirou où le constat a été fait par une équipe de la rédaction. Ils sont au total 510 candidats inscrits. Selon le chef du centre de composition, les travaux se déroulent sans difficulté. À l'issue des compositions, quelques candidats rencontrés se disent très satisfaits des épreuves proposées et confiants de pouvoir tirer leur épingle après les résultats de cet examen blanc national. L'espoir. Odile Awanwanu et Noélie Yarigo, élevées au grade de chevalier de l'ordre national. Les championnes béninoises Odile Awanwanu et Noélie Yarigo ont été élevées au grade de chevalier de l'ordre national du Bénin lors d'une cérémonie en hommage aux sportifs ayant porté haut les couleurs du pays à l'international. Cette distinction vient saluer leur performance remarquable et leur contribution au rayonnement du sport béninois. Et quadruple championne d'Afrique, deptathlon bien entendu, et détentrice du record national avec 6210 points, Odile Awanwanu a exprimé son émotion et sa reconnaissance envers les autorités béninoises pour cette marque de considération. De son côté, Noélie Yarigo, surnommée la guéparde de la Pandiarie, a dédié cette distinction à sa famille, ses proches et à tous ceux qui l'accompagnent depuis le début de sa carrière. La spécialiste du 800 mètres a réaffirmé son engagement à continuer de défendre avec fierté les couleurs du Bénin. Profitant de cette rencontre avec le chef de l'État, plusieurs athlètes béninois ont également plaidé pour l'adoption d'un statut des sportifs de haut niveau afin d'assurer une meilleure reconnaissance et un accompagnement plus structuré de leur carrière. Nous allons poursuivre, mesdames et messieurs, avec l'actualité sur le continent. Je suis avec Friedrich Kassa du CEFIMA. Bonsoir.
10: Bonsoir, Raoul Steve.
0: L'actualité en Afrique, on ouvre par le Togo. Les autorités démentent une rumeur sur la présence d'un lion dans une commune de Lomé.
10: Oui, Raoul. Depuis quelques jours maintenant, sur les réseaux sociaux, une rumeur appuyée d'un document fait état de ce qu'un lion blessé aurait été aperçu à Klobatémé dans la commune de Golf 1 à Lomé. Cependant, les autorités du Togo ont démenti l'authenticité de ce document tout en procédant aux vérifications sur l'éventuelle présence du fauve dans cette zone. À cet effet, dans un communiqué conjoint publié mardi 19 mai par deux ministères, elles affirment que les investigations menées n'ont pour l'instant pas établi d'éléments probants. Elles appellent la population au calme et tentent de trouver d'où est parti ce qui semble être une infox.
0: Oui, au Cameroun, pendant ce temps, la fête de l'unité nationale célébrée dans un climat d'impatience.
10: La célébration du 20 mai se déroule dans un contexte économique politique tendu. Le président Paul Biya, attendu au traditionnel défilé de Yaoundé, fait face aux critiques de l'opposition et à l'impatience d'une partie de la population. Près de 5 mois après sa promesse de former un nouveau gouvernement, plusieurs opposants dénoncent un manque de réforme et une crise de l'unité nationale régionale, notamment avec la persistance des violences dans les régions anglophones. Et voilà qui vient mettre un terme à notre tournée sur le continent. Place à présent à la revue de presse, toujours avec vous, Harold Steve Konoko.
0: Investiture du nouveau président élu du Bénin, Romuald Wadayi. Le sujet est à la une de plusieurs parutions ce mercredi. Le Matin, Dahabarou, L'Événement précis, Le Potentiel, Décryptage Info, Le Télégramme, Fraternité dévoilent dans leur colonne le programme officiel. 6000 invités sont attendus pour cette investiture qui se déroulera en deux grandes phases entre le palais de la Marina et le palais des congrès. La cérémonie, qui ne devrait pas excéder une heure, renseigne les publications, débutera au palais de la Marina. La seconde phase de la cérémonie détaille les journaux se déroulera au palais des congrès où Romuald Wadayi est attendu peu avant 11h. L'un des moments les plus symboliques sera l'audience solennelle de la cour constitutionnelle au cours de laquelle le nouveau président prêtera serment. Le président sortant, Patrice Talon, sera le premier à arriver sur les lieux. Vers 10h15, il prononcera une brève allocution avant d'accueillir son successeur pour un entretien en tête-à-tête d'environ 15 minutes. À l'issue de cet échange pour suivre les canards, Patrice Talon quittera officiellement le palais de la Marina, marquant ainsi les derniers instants à la tête de l'État. Le président de la Cour constitutionnelle recevra alors le serment du nouveau chef de l'État devant les institutions prévues par la Constitution révisée. Il recevra ensuite le grand collier de grand maître des mains de la vice-présidente de la République. Le chef d'État-major général des forces armées béninoises lui fera allégeance en sa qualité de chef suprême des armées, renseigne les publications. Une cérémonie qui s'achèvera par le premier discours officiel du nouveau président béninois. Investiture de Romuald Wadayi le dimanche 24 mai, une cérémonie protocolaire sobre, écrit le Canard du Nord. Un cérémonial millimétré pour marquer la continuité de l'État, analyse Dahabarou, repris par la boussole qui note une transition de pouvoir millimétrée sous le sceau de la sobriété. Une cérémonie condamnée dansé en une heure, précise le journal. Et aucun chef d'État étranger attendu à la cérémonie du 24 mai prochain complète fraternité, mais plusieurs délégations de pays amis annoncées précisent l'événement précis. Et à quelques jours de la fin du second et dernier mandat constitutionnel du président Patrice Talon, un sentiment mêlé de reconnaissance, d'admiration et de nostalgie gagne progressivement une grande partie du peuple béninois, analyse le leader du jour. Le journal voit un président sortant qui aura imprimé sa marque sur pratiquement tous les secteurs de la vie nationale. Le journal cite en exemple les routes modernes, les infrastructures marchandes de nouvelle génération, le développement du tourisme, l'assainissement urbain, les réformes économiques, la modernisation de l'administration publique, la promotion de la culture et du patrimoine endogène. Le défi pour le Bénin sera alors de préserver les acquis de cette décennie de réformes et de poursuivre la dynamique de développement en et le leader du jour voit un au revoir douloureux. Dans la suite, plus de 90 kg de cocaïne saisie par la police fluviale et maritime. L'unité spéciale de la police fluviale et maritime a mené une opération de surveillance dans le bassin portuaire de Cotonou dans le cadre de la lutte contre le trafic international de stupéfiants par voie maritime. Le matinal fraternitefm.bj et autres publications nous renseignent que les agents ont découvert après l'intervention conduite du 16 au 17 mai 2026, 5 ballots de produits suspects soigneusement dissimulés dans la crépine du navire. Les analyses réalisées par les services compétents ont confirmé, détaille la publication, qu'il s'agissait de cocaïne. Les substances récupérées, renseigne les canards, ont été remises à l'Office central de répression du trafic illicite des drogues et précurseurs au CERTID pour exploitation technique et poursuite des investigations. Dans le même temps, la police républicaine a mené une nouvelle opération contre des réseaux présumés d'escroquerie et de vente pyramidale à Parakou. L'intervention conduite ce mardi 19 mai 2026 aux environs de 18h a permis l'interpellation d'une vingtaine de personnes, précise fraternitefm.bj. Selon les informations de Fraternité FM, l'opération a été menée dans plusieurs zones du 2e arrondissement de Parakou, elle a mobilisé les éléments du commissariat du 1er arrondissement et ceux du commissariat du 2e arrondissement agissant en synergie sous la coordination du commissaire central de la ville. Cette descente policière s'inscrit dans la poursuite des opérations engagées depuis plusieurs semaines par la police républicaine contre les réseaux de placement d'argent et de marketing relationnel jugés frauduleux. Ces structures, détaille le journal, ciblent souvent les jeunes avec des promesses de gains rapides et d'enrichissement facile. Le journal nous renseigne par ailleurs que les personnes arrêtées devraient être auditionnées afin de déterminer leur niveau d'implication et d'identifier d'éventuels responsables des réseaux visés par l'opération. Fin de cette revue de presse. Merci de m'avoir suivi. À demain pour un autre numéro. La fête de la Tabaski, c'est dans une semaine et comme toujours à l'approche de l'Aïd el-Kébir. Le prix des moutons flambe sur le marché. L'année 2026 ne fait pas exception à cette tradition, surtout avec la suspension de l'exportation de bétail par le Burkina Faso. Une mesure qui, couplée avec la fermeture des frontières bénino-nigériennes et la crise sécuritaire au Sahel, provoque une nouvelle inflation sur le marché béninois. Pour en savoir davantage, Jacques Degbé a donné la parole à plusieurs acteurs. C'est dans le dossier économie de ce mercredi.
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11: Depuis la fermeture des frontières bénino-nigériennes en juillet 2023, le prix des moutons a connu une augmentation au Bénin, une inflation qui s'est aggravée avec la crise sécuritaire dans le Sahel et qui s'empire avec la récente décision du gouvernement burkinabé de suspendre l'exportation du bétail hors de son territoire. Ousmane Mouniro, un vendeur de moutons rencontré ici à Parakou, témoigne.
12: Quand le jour approche, les prix s'élèvent encore. Ce qui fait tout ceci, c'est la demande qui est trop. Ceux du Burkina, par exemple, ils ne viennent plus ici. Bon, c'est les moutons d'ici, c'est nous qui sommes ici. Si par exemple, quelqu'un va au marché, il vous croise un peu, il achète, il amène ici. Quelqu'un d'autre encore va payer et revendre. C'est pourquoi ça devient cher. Mais si c'était que les Burkinabés viennent, chez eux au moins, là-bas, c'est moins cher. Et quand ils viennent ici, ils nous vendent ça moins cher. Et en plus, les frontières qui sont fermées là, ça qui laisse que le coût des moutons sont élevés.
11: Agro-socio-économiste de développement, Cyril Diowamon éclaire sur cette conjoncture sur le marché du bétail.
13: Historiquement, le marché béninois du bétail dépend fortement des flux régionaux en provenance des pays notamment sahéliens, surtout pendant des périodes de forte demande comme la Tabaski. Alors, voilà qu'aujourd'hui, plusieurs facteurs se cumulent. Cette conjugaison, n'est-ce pas, de facteurs perturbe fortement les circuits commerciaux traditionnels. Et conséquence directe sur le marché béninois, c'est la réduction de l'offre de moutons sur le marché. Et économiquement, lorsque vous avez réduction de l'offre d'un produit sur le marché, la première conséquence, c'est la diminution du volume de ce produit disponible. Et donc, lorsque les grands couloirs d'approvisionnement sont perturbés, comme c'est le cas, les commerçants ont plus de difficultés à acheminer, n'est-ce pas, le produit. Or, dans le cas d'espèces, à l'approche de la Tabaski, la demande augmente fortement, alors très fortement. Donc, lorsqu'une forte demande rencontre une offre réduite, cela entraîne mécaniquement la hausse des prix. Et donc, il ne faut pas s'étonner cette année que le mouton soit véritablement hors de prix.
11: L'analyste évoque par ailleurs plusieurs autres facteurs pour expliquer cette inflation.
13: La hausse, n'est-ce pas, des coûts de transport et le risque commercial sont des facteurs qui vont se répercuter sur le dernier consommateur. L'insécurité dans le Sahel qui augmente les charges logistiques, et à savoir des détours beaucoup plus longs, les frais de sécurité supplémentaires, les pertes liées aux attaques ou aux contrôles, et la raréfaction des transporteurs aussi. Donc, ces charges logistiques supplémentaires vont forcément se répercuter sur le dernier acquéreur. Il faut aussi, dans le cas d'espèces, souligner rapidement le risque de spéculation.
11: Cette conjoncture sur le marché du bétail crée sans surprise des grincements de dents dans le rang des consommateurs, notamment les fidèles musulmans qui s'apprêtent à célébrer la Tabaski.
14: Les prix sont élevés. Le temps qu'on a passé ici, on a dû débattre des heures pour pouvoir s'entendre. On a pris ça à 50, comparativement aux autres années. Rien n'a changé. C'est le mouton qu'on a pris à 50, c'est petit. Mais avant la fête, non, peut-être à 35 000.
15: Il est arrivé là, 500, j'ai dit. Il est arrivé, 500, c'est le mouton qui est là-bas. Là où ils achètent là. Tu as vu, à Tabassi, à Roche, c'est ça. Si la fête est passée, c'est
11: là. Mais que faire pour corriger le tir? Là se trouve la grosse interrogation. Et sur la question, l'agro-socio-économiste Cyril Diowamo formule des propositions.
13: Et c'est une crise qui révèle que le Bénin doit renforcer sa résilience dans le secteur de l'élevage. Et pour être très concret, donc, c'est de développer davantage l'élevage local. Vous voyez, il me semble que mettre les jeunes dans un dispositif où on peut aller vers l'embouchure de ces races sahéliennes qui n'est pas aussi compliqué que ça, reste une solution à mon avis. Et donc le premier enjeu, c'est d'investir dans la production nationale de petits ruminants, comme le mouton. Le Bénin dispose quand même d'un potentiel important, mais la production locale reste encore insuffisante pour couvrir la demande nationale, d'où le recours à l'importation des pays sahéliens. Donc, il faut donc améliorer les races, il faut renforcer l'alimentation animale, il faut faciliter l'accès aux soins vétérinaires et il faut soutenir les éleveurs locaux par des financements vraiment adaptés. Alors, l'autre défi que je pourrais proposer aussi, c'est véritablement de structurer, n'est-ce pas, les chaînes de valeur bétail. L'autre challenge aussi, c'est de diversifier les sources d'approvisionnement.
11: Sur le marché du bétail, les marges d'augmentation varient entre 10, 20, 30, voire 50 000 francs CFA, selon la taille de la bête. Mais comme le dit souvent l'adage, quel que soit le prix du mouton, la Tabaski aura lieu.
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